Salopard, c'est le projet sur lequel on retrouve ce morceau, projet de Maes. Maes avec Nino, c'était distant et ça fait grave plaisir de se réécouter ça. Ça me rappelle plein de souvenirs. Je pense que pour vous aussi c'est le cas. Soyez les bienvenus sur Skyrock, c'est Wahid. Enchanté si on se connaît pas encore. On est là en direct ensemble, on fait de la radio ensemble là, sur Skyrock. Du coup, dites-moi ce que vous faites en écoutant la radio si tard. Dans quoi vous taffez, si vous êtes en train de taffer, parce que c'est le cas de beaucoup de personnes qui écoutent Skyrock la nuit. Donc lâchez-vous, 41-759 application Skyrock pour envoyer vos messages. Et nous, on est reparti là avec plein de bons sons. C'est Tiakola pour démarrer avec Mélo Décalé, Gradure aussi en nouveauté. On se fait TTU et juste après, c'est 24K Golden, le son américain qui arrive avec Mood sur Sky.

qui nous écoute en direct de son camion avec le son de Skyrock à fond. C'était RN Boy. RN Boy et Nono La Grinta, on écoutait avec moi le son de Skyrock, c'est toute la nuit. Tous les numéros 1 sont là. Avec Culture, là, pour la suite, voici Melly Mello. Culture qu'on écoute maintenant, juste après, c'est PLK. Et Macklemore en souvenir à venir aussi. Je vous cale Ken Toldus sur Skyrock.

On est premier sur le rap, vous écoutez Skyrock avec Nono Lagrinta, c'était Love You. Et là c'est Naïka, la franco-haïtienne. Gros son de cet été, One Track Mind, c'est maintenant. Et juste après, Gims et Mauvais Joe. On se fait vive la monnaie sur Skyrock.

R&B non-stop toute la nuit sur Skyrock avec la belle voix de Giveon. C'était Heartbreak Anniversary. Elle est Michael Jackson avec Billie Jean. Il y a son deuxième biopic en préparation. Le premier, ça a été un succès de ouf. C'est le biopic le plus rentable du monde. Michael Jackson, on l'écoute maintenant avec Billie Jean sur Skyrock. Juste après, La Rafleuse avec Argent Sale et Souvenir de Gazo en préparation. Gazo qui arrive avec NSX sur Skyrock.

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0: Le boss de la drill en France, c'est Gazo. Gazo qu'on vient d'écouter en souvenir avec NSX, extrait de son tout premier album qui s'appelle Drill FR. Il est 4h45. Dans un quart d'heure, vous allez vous faire tout ce qui a déchiré dans le morning de Difool. C'est le morning best avec Emeric comme tous les matins, 5h-6h. Et plein de sons là sur Sky. Tiakola arrive pour la suite, on se fait mélo décalé et souvenir à se faire avant 5h du mat avec Nelly. Nelly et Kelly Rowland, c'est Dilemma et ça arrive sur Skyrock.
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0: Wade, merci pour la nuit. On est parti nous, hein. Il est 5h du matin, bah, ça part en Morning Best.
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0: Je m'appelle Emeric, vous allez bien vous? Vous êtes bien réveillé? Bonjour, bonjour à tous. On va se réveiller ensemble, on va ouvrir les yeux tranquille. On va encourager ceux qui vont bosser, ceux qui sont en vacances, sont encore là, en train de veiller, pourquoi pas. Naïka, One Track Mind, c'est le premier son de l'émission qui arrive. Le Morning Best avec un très beau programme que je vais détailler dans un instant. Comptez sur moi et puis un point sur la météo. On est totalement en mode canicule, ouais, c'est reparti là. Bon, ça va durer moins longtemps que la dernière fois, normalement. En tout cas, aujourd'hui, c'est un grand soleil avec une forte chaleur qui s'intensifie encore. Les minimales sont autour de 19 à 25 degrés ce matin. 19 pour Brest et Lille, 22 à Bordeaux, 23 à Toulouse, 25 à Perpignan. L'après-midi, ça reste très chaud, entre 33 et 40 degrés. Hydratez-vous, hein. 33 degrés à Lille, 34 à Nice, 37 à Paris, 39 à Bordeaux, 40 degrés à Lyon et à Toulouse. C'est très très sérieux cette histoire. Courage à vous tous. En tout cas, le Morning Best, c'est de la lutte contre l'alcool dans un instant. Oui, avec une soirée organisée dans un instant, on en parlera. Que font les Français après l'amour? Sondage de ce matin, ça sera avant 6h du mat. Il y aura conseil pas cher collector et puis il y aura une compil de l'actu spéciale routier. Tout ça après le premier son de l'émission. Voici la franco-haïtienne Naïka, One Track Mind. Bon réveil tout le monde.

0: One Track Mind, elle s'appelle Naïka et c'est elle qui vous réveille avec sa douce voix en ce jeudi matin. Je vous souhaite un bon réveil, celles et ceux qui sont en train d'ouvrir les yeux. Vous pouvez d'ailleurs nous envoyer un petit message sur l'application Skyrock, c'est gratuit. 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Bonjour et bon réveil à ceux qui sont déjà debout là ce matin. Il y aura du Gambi, René Kaovila dans un instant. Et attention, en soirée bière sans alcool. Ouais, grand programme, c'est parti.
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2: Tu t'es vu quand t'as bu, on lutte contre l'alcool ce matin sur Skyrock, le grand retour avec une teuf à écouter. Je suis sûr que ça va vous rappeler plein de souvenirs, plein de teufs que vous avez dû faire avec vos potos. On va retrouver Quentin qui a 20 ans, qui organise une soirée avec des potos.
3: Oui.
2: Il leur propose de la bière sans alcool. Écoutez l'effet que ça fait sur les potos.
4: Eh hey les mecs, il y a des bières sans alcool là. Il y a des bières sans alcool.
5: Non.
4: Mais vous êtes des bolos, allez-y.
6: C'est dégueulasse ça.
7: Oh, c'est dégueulasse ça, il y a des bières sans alcool. Personne veut de bière sans alcool.
4: Je sais pas, j'ai acheté ça pour que les gens ils boivent. Ils sont trop bourrés, mais ils veulent pas.
2: Voilà, ça vous rappelle des soirées à vous ou pas?
8: Bah ouais.
3: Bah moi à chaque fois je suis le seul qui boit pas dans mes potes.
2: Donc tu vois tous les gens
3: comme
2: dans l'état du poteau
3: bourré.
2: De la
3: c'est
2: fin
3: ça. Ouais. Et je suis le seul qui se souvient de tous les détails de la soirée surtout.
2: Voilà, tu peux leur raconter après, mais faut les filmer quand ils sont dans
3: le lendemain souvent il y a des débriefs.
2: Bon, il se passe des trucs, il y a le petit frère de Quentin qui est là, qui traîne. Bon, c'est une soirée des grands frères de Quentin, mais lui il se dit je vais pouvoir en profiter.
4: Mon frère là il boit pas. Vous lui tenez rien à boire, putain, il a 12 ans.
2: Ouais, parce que les autres sont en train de lui filer à boire au petit là.
9: J'ai 13 et demi.
4: Je m'en branle, c'est la même chose.
2: Allez, 13 et demi, allez. Ça passe ou ça passe pas? Non, ça passe pas. Bon, et évidemment, il y a les problèmes inhérents à chaque soirée, un petit peu alcoolisé.
4: Mais t'as vu comment t'es blond? On dirait un cadavre.
2: Voilà, il y en a un qui ressemble à un cadavre. Mauvais signe.
10: T'es blond.
4: Mec.
11: Mais putain, ça fait 6 fois qu'on me le dit.
4: Mec, attends, t'es trop def là.
3: Mec, t'es trop def.
2: Et l'autre, il en peut plus parce que ça fait 6 fois qu'on lui dit qu'il ressemble à un cadavre. C'est peut-être que c'est vrai.
3: Bah ouais, mec.
2: Bah ouais. Oh.
4: T'es bourré ou quoi?
2: Ah, c'est une copine là.
9: Non,
2: je suis pas bourré.
9: Non, t'inquiète pas.
4: Appelle, ouais, allez.
9: Non, mais.
4: T'es sûr? Tu touches plus à ça. Tu prends pas d'alcool, toi. T'es déjà assez bourré comme ça.
9: C'est lui qui dit ça.
2: Non, elle est pas bourrée du tout. Tu prends plus d'alcool, t'es déjà trop bourré pour ça. Et le lendemain de soirée, bah, c'est quand la maman rentre à la maison. La maman qui est super cool, écoutez.
9: Quelqu'un est malade?
2: Oh non, il y a quelqu'un qui est malade? C'est la seule qui soit fraîche, là.
12: Non, ça va.
9: Parce que je vois la cuvette de la cuisine, là.
12: Il est un peu mal, c'est tout au début, mais en fait, c'est rien passé.
2: Voilà, c'est ça. Il a mangé un truc, il a mal digéré.
3: Ok, ouais, donc tip-top, ouais.
2: Le truc est mal passé.
3: Ouais, nickel.
2: Personne qui est malade. Elle est super gentille, la maman, ouais.
9: La bière, ça rend malade. Ça, je vous l'avais dit, la bière, c'est pas une bonne
2: nouvelle. Non, on la fait pas, la maman. C'est pas une indigestion, c'est pas un truc qui a pris un coup de chaud. Non, c'était juste un petit coup de bière. Vous avez des soirées qui vous ont marqué, vous pouvez nous raconter. Sam, en Bretagne, puisque tu es dans la région, toi, où on est complètement alcoolique.
3: Alors, la soirée, c'était pas en Bretagne, c'était chez moi, en région parisienne.
2: Oui.
3: Où il y a une meuf qui a fait un coma éthylique.
2: Horrible.
3: Moi, j'étais défoncé avec un joint dans chaque main. Il y a la police, les pompiers et le SAMU qui sont venus chez moi.
2: Eh ben, une super soirée.
3: Sympa. Génial, super. C'est j'étais une soirée déguisée et j'étais habillé en marin.
13: Ça va, t'aurais pu avoir pire comme
3: costume. Pendant que Catwoman est en train de faire un coma éthylique et qu'il y avait Dark Vador qui essayait de la réanimer.
2: C'était là.
3: J'ai plus jamais fait de soirée chez moi.
2: Bon, et les soirées à la maison, il y a toujours des risques.
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travailler avec nous. C'est le Morning Buzz, c'est Emeric sur Skyrock. Permettez-moi d'envoyer du soutien, je le fais chaque jour, hein, parce que c'est un truc de fou ce qui se passe dans les Landes et en Gironde avec ces incendies, ces feux qui n'arrêtent pas depuis plus d'une semaine maintenant. Tous ceux qui sont mobilisés sur place, ceux qui sont touchés de près ou de loin par ces incendies qui ravagent vraiment des hectares, des maisons, qui détruisent tellement de choses. Ben, courage à vous, courage aux bénévoles, ceux qui sont concernés par la situation, les proches, les familles. Voilà, s'il y en a qui nous écoutent ce matin, sachez qu'on vous envoie plein de force, plein de courage et merci d'être à l'écoute de Skyrock. On espère vous donner du bon son et aussi des barres de rire, quoi. Morning Buzz, dans un instant, on fera un sondage qui va parler de ce que les Français font après l'amour. Ça vous intéresse? Eh ben, ça sera après Bad Bunny. Voici Nueva Yol sans Skyrock.

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0: Réveil et bienvenue sur Skyrock. 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Qu'est-ce que les Français font après l'amour? Résultat maintenant, et après il y aura culture pour Méli Mélo sur Skyrock.
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2: Et on va découvrir ce que font les Français après l'amour.
3: Ouais.
2: Qu'est-ce que vous faites après l'amour? Racontez-nous tout. Vous nous dites tout, vous nous avez laissé des WhatsApp audio. Tiens, on va les écouter. 06 86 101 101. Je vous sors mon sondage dans un instant. D'après vous, c'est quoi le premier truc que font les Français après l'amour?
3: Dormir
2: pour ton carriole, tu penses?
4: Non,
2: quoi?
4: Moi je pensais une douche.
5: Se laver, ouais, se nettoyer.
6: Se laver, ouais, se nettoyer.
4: Manger.
3: Oh, manger.
4: Sortir.
2: Sortir d'où?
5: Sortir de.
2: Ah, de la dame, d'accord, ok. Oui, mais après être sorti, précisément, c'est ça la question. Faites quoi après l'amour? 06 86 101 101, vos WhatsApp audio. Bonjour Arnaud.
7: Salut Diffoul, salut l'équipe, Arnaud du 81.
2: Salut Arnaud.
7: Et moi, après l'amour, pas compliqué, hein. On se remet des émotions, une petite douche, une petite clope. Et si des fois je me sens fort, et ben on repart.
2: Prétentieux, Arnaud.
4: Oh, ouais.
2: Prétentieux ou alors performant, elle était performante. Oui. Merci pour ton message, Arnaud. Faites quoi après l'amour? 06 86 101 101. Bonjour Néné.
8: Et salut la team, Néné du 83.
2: Oui.
8: Moi, ce que je fais juste après avoir fait l'amour, je vais manger un petit bout.
2: T'as faim?
8: Et puis après, moi si aussi. Madame veut, je refais l'amour.
2: Oh non, mais les gars!
8: Allez,
2: les auditeurs de Skyrock, vous êtes vraiment des champions. Champions du monde, Néné. Champion du monde, Arnaud. Et vous faites quoi après l'amour? Bonjour Manu.
9: Salut la famille, c'est Manu du 59.
2: Salut Manu.
9: Alors, après l'amour avec mon compagnon, généralement on descend.
2: On descend où? On descend.
3: Ah, on descend. On descend. Ah.
9: On fume sa petite clope, on boit son petit verre d'eau, on débrief, on remonte.
2: On débrief.
9: On remet le lit en place et on mate la télé. Ouais. Allez, bisous la famille.
2: Bisous. C'est comme après un match de foot, il y a un débrief.
4: Voilà, il y a un débrief.
2: Ouais, alors là, la séance de tir au but, elle était pas super, mon chéri. Il va falloir faire mieux la prochaine fois. Merci Manu, merci pour ton message. Vous faites quoi après l'amour? Allez, les Français, ils font quoi d'après vous? Eh bien, ils dorment. Ils dorment direct.
3: Ouais, c'est ce que je fais direct aussi. Ouais.
2: Ils s'endorment, ils sont crevés. Et tu vas pas te laver, non?
3: Ah non, moi je m'éclate dans le lit, je suis éclaté comme, comme une. Étoile de mer.
2: Une étoile de mer.
4: Ah ouais.
3: Mais non, c'est pas sale, c'est de la nature.
2: D'accord, ok. Normalement, une petite douche.
3: La petite douche, elle vient après la sieste.
4: Et genre deux minutes après, tu peux dormir.
3: Ah, tout de suite après.
4: Ça dérange
3: pas. Même peut-être presque pendant la fin.
2: Il est performant, Romano, dis donc. Ouais, s'endort pas. Consulter son smartphone.
3: Ah non.
2: Personne l'a proposé, mais consulter son smartphone pour 47% des gens. Premier truc qu'on fait après l'amour, on est complètement drogué au téléphone.
4: Ouais, c'est
2: on sort le téléphone et on regarde ce qu'il y a dedans. Après, aller aux toilettes pour 45% des gens, c'est numéro 3. Numéro 4, prolonger le corps à corps. Moment de tendresse, moment de câlin. C'est vrai, personne n'y a pensé, mais c'est tellement romantique.
4: Oui.
2: Échanger, discuter avec leur partenaire. Un peu comme Manu qui faisait le débrief là. Allez, on fait un petit débrief qu'on a fait l'amour, c'était comment aujourd'hui. Filer sous la douche, seulement un Français sur 5 qui file sous la douche.
4: Ah, énorme.
2: Se mettre quelque chose sous la dent, moi je bouffe aussi.
3: Ah ouais?
2: Tout le temps fait un petit.
4: Ouais, ça régale.
2: Petite mousse au chocolat.
4: Ouais, en même temps, avec tes performances, on comprend.
2: Et attention, la réponse la plus exceptionnelle est la réponse numéro 8.
4: Oui.
2: En 8e position, qu'est-ce que vous faites après l'amour? Je suis déçu. Voilà ce qu'ont répondu les Français ce matin. C'est
4: sympa.
2: Un de nos sondages du jour sur Sky.
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0: À l'écoute de Skyrock pour bien se réveiller. Bonjour, bienvenue si vous arrivez à l'instant. Vous écoutez le Morning Best, on va faire un petit point sur la météo. Bon, on est en mode canicule, hein, ce jeudi 30 juillet. Je vais pas dire que c'est pire qu'hier, mais c'est similaire, on va dire. C'est un gros soleil sur toute la France avec une forte chaleur qui va encore s'intensifier dans quelques régions. Les minimales sont autour de 15 à 25 degrés ce matin. 15 pour Brest et Lille, 20 à Bordeaux, 23 à Toulouse. Ça chauffe déjà à Toulouse, à Perpignan il fait 25 degrés. Et cet après-midi, ça sera entre 33 et 40 degrés. S'il vous plaît, auditeurs de Skyrock, hydratez-vous bien. 33 degrés du côté de Lille, 35 à Nancy, 37 à Paris, 38 pour Bordeaux et Lyon et jusqu'à 40 degrés du côté de Toulouse. C'est une journée ultra sèche et caniculaire, donc soyez prudents et puis prenez soin des vôtres aussi, hein, de tous les proches, ceux qui sont un peu plus faibles et qui ont besoin. Voilà, on s'hydrate, on boit de l'eau les amis, c'est important. Le Morning Best se poursuit, on va faire un conseil pas cher collector maintenant. Et dans pas longtemps, il y aura un Renboy pour le son avec mon bébé sur Skyrock.
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2: Bon, alors, les conseils pas chers tous les matins de bonnes idées pour gagner de l'argent, oui. Pour éviter de se faire escroquer, et des bonnes idées pour pourquoi ce matin d'ailleurs, Romano?
3: Eh bien, pour se rafraîchir. Bon, ah. Toujours pareil, il fait chaud.
2: Ah bah oui.
3: Et ouais. Et oui, ça n'a pas changé.
2: Non.
3: Eh bien, ce matin, j'ai eu une idée. Je vais aller me mettre dans un frigo.
2: Ah, très bien. Ah, c'est bien. Ce qui te permet de cambrioler tout ce qui est à l'intérieur. Il est très intelligent.
3: Ouais. Bah, ça fait, c'est déjà endroit où il fait frais.
2: Ouais.
3: Il y a à boire et à manger.
2: Ouais.
3: C'est le bonheur.
2: Bah oui.
4: C'est vrai.
2: Et c'est pas cher.
3: Et c'est ça, c'est pas cher. Bon, le seul truc qu'il y a, c'est que il faut trafiquer le frigo pour qu'il y ait quand même la lumière. Parce que quand tu fermes la porte, il fait tout noir, c'est un peu relou.
2: C'est vrai, c'est con, ouais, c'est vrai. C'est mal foutu quand tu veux vivre à l'intérieur. Bon, c'est parti, on a des numéros qu'on appelle. On appelle qui ce matin?
5: On appelle Nathalie.
2: Allez, on commence par Nathalie.
5: Allez.
2: C'est parti chez Nathalie, nos conseils pas chers. Est-ce qu'ils vont nous ouvrir les portes du frigo?
3: Ouais, bonjour, tu vas bien?
6: Ouais, déjà, qui vous êtes?
3: C'est le mari de Nathalie, toi? T'es le mari de Nathalie?
6: Ouais.
3: Ouais, je suis un copain à elle. Dis-moi, tu sais, Nathalie, là, je l'ai vue hier, elle m'a donné très très chaud. Et je voudrais venir un peu me mettre dans ton frigo pour me rafraîchir, parce que tellement elle m'a chauffé, là, je suis en chaleur complet, là.
6: C'est pas ce que je vais te dire, ferme ta gueule, connard.
3: Oui, mais je peux venir.
6: Mais viens, viens, ouais, je peux venir.
3: Comme ça, je vais m'installer un peu dans le frigo.
6: Ouais, c'est allez, ferme ta gueule, les pauvres cons, bon.
3: Bah, je sais pas, elle m'a mis en chaleur, Nathalie, elle est tellement excitante.
2: Ah merde, il est parti.
4: Ah, dommage. Ah,
2: dommage, il était simple.
3: C'était super.
2: Bon, c'était le mari de Nathalie.
5: C'est ça. Oui.
2: Malheureusement, pas de frigo pour le mari de Nathalie. Enfin, fais pas rentrer. On a quelqu'un d'autre, tiens.
5: Ouais, on a quelqu'un d'autre.
2: C'est qui?
5: C'est Jean-Paul.
2: Jean-Paul.
5: Coucou Jean-Paul.
2: Allez.
7: Salut.
3: Allô, allô?
7: Oui.
3: Oui, allô, vous m'entendez?
7: Oui, je suis pas sûr.
3: Oui, bah, écoutez, c'est tant mieux. Dites-moi, je vous appelle pour vous demander un petit service. Vous avez un frigo?
7: Il marche pas.
3: Ah, il faut lui enlever les chaussures alors.
7: Oui,
3: voilà. Oui, dites-moi, je pourrais venir me mettre dedans pour être un peu au frais?
7: Je te dis qu'il marche pas.
3: Ah, il marche pas. Comment ça se fait? T'as pas un congélateur?

0: Il n'a pas de jambes, il ne sait pas marcher.
1: Ah oh, merde, ça, c'est chiant ça. Oh, tu veux que je lui amène des jambes?
0: Dit quoi? Non, non, c'est pas de la merde. Hein.
1: Hein non, non, mais je peux venir, je peux venir quand même.
0: Ouais. Bon, je vous souhaite une bonne journée, mettez-vous à l'ombre.
1: Merci bah, tu veux que je lui amène des béquilles pour qu'il arrive à marcher ton frigo?
2: Bah oui, super. Bah oui, c'est génial. Bon, merci du conseil, on se met à l'ombre. C'est
3: ouais, ouais, ouais. C'est ça. Faut qu'il entende des trucs.
2: Oui, merde. On n'a pas dit que c'était de la merde son frigo.
4: Ah non.
2: Bon, après, il marche pas.
1: Mais non, mais ouais.
2: Bah oui.
1: Bon, on a tapé le parano.
2: Et les gens, ils ouvrent pas facilement la porte de leur frigo quand même.
3: C'est la chaleur.
2: Bah peut-être, je sais pas. Ils se mettent dedans.
3: Allez, vas-y, on va chez Annel.
2: Allez, on va chez Annel et on essaie un troisième. On est déchiré ce matin.
3: Allez, c'est parti.
5: Allô?
2: Et là.
1: Oui, bonjour madame.
5: Oui,
1: c'est Annaëlle.
5: Oui.
1: Oui, bonjour, comment tu vas?
5: Ça va, c'est qui?
1: C'est Jean-Louis. Dis-moi, t'as un frigo? Bon, j'imagine comme tout le monde.
5: Ouais.
1: Ouais, dis-moi, ça te dérange pas que je vienne me mettre dedans un peu? J'ai tellement chaud, là. Et te parler, ça me donne des bouffées de chaleur.
5: Eh, hey, mais vous êtes... Franchement, je vais
1: toi. Oh, bah peut-être pas non plus, hein.
5: Direct. Bah si.
1: Tu vas aller dire quoi? Qu'il y a un mec qui veut se mettre dans ton frigo? Tu vas passer pour une cinglée, hein?
5: Bah ouais, bah j'en ai rien à faire.
1: Bon, bon, je peux venir dans 10 minutes?
5: Ouais, c'est ça, bah bien sûr.
1: Bah j'arrive, ma belle.
2: C'est ton
5: oh oui, oui, oui, c'est ça.
1: Bon, donc j'arrive, je m'installe dans le frigo et je me rafraîchis ouais, un ouais. peu parce que tu me donnes très, ça, très, ouais. tu me donnes okay. très, très chaud, ma chérie.
5: Oui, bien sûr. Allez.
1: Oh, ta voix m'excite.
3: Ah oui.
2: Elle est partie.
3: Elle est partie. Ouais.
2: Elle est partie.
3: Alors, ah, c'était un peu trop pour elle.
2: Mais elle était trop excitée, c'est pour ça.
1: Ah ben, je comprends.
2: Oui. Et
1: puis, parle mal au chien. Hein.
4: Ouais, Cariole est choquée. Parle bien, toi, quand même.
2: Ouais, Cariole a un truc à dire. Elle a entendu.
4: Ouais. Tu me parles très très mal à ma fille.
1: Ah mais j'ai juste fait haut.
4: Ouais, bah tu parles pas comme ça.
1: Mais c'est insupportable qu'elle jappe. C'est comme une débile, même tarif. Elle a rien compris à ce qu'elle dit, de toute façon.
4: Moi, je comprends tout.
2: Bah, moi aussi, j'ai compris. Elle était contente, elle riait. Elle riait parce qu'elle aime bien les conseils.
4: Exactement.
1: Ah bah voilà. Très bien.
2: Bah voilà, donc on s'est passé à frigo ce matin. Just

0: C'est un kiff de vous réveiller le matin sur Skyrock. Et c'est pas fini puisqu'il y a, Vincent qui débarque. Mais oui, l'été du morning de Difool, ça commence à partir de 6h. D'ici là, il y aura de la compile de l'actu spécial routier ce matin, à pas louper. Il y aura aussi un des énormes cartons de l'été 2026. Ça sera Mauvais Joe, membre du Triangle des Bermudes. On écoutera Maladie pour bien se réveiller sur Skyrock.
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0: C'est quoi cette messagerie?
1: C'est Scred. 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
0: Bah, t'es parano ou quoi? Moi j'ai rien à cacher.
1: Moi non plus.
0: Bah alors, pourquoi tu l'utilises?
1: Tout le monde peut regarder dans ton mobile.
0: Bah non.
1: Et bah voilà, tu n'as rien à cacher, mais pas à tout le monde.

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0: Rémi, c'est l'heure de la compile de l'actu, compile de routier ce matin.
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0: Bon, des routiers qui, a priori, n'ont pas eu de chance ou ont fait des conneries. On les retrouve ce matin dans notre top 3 de notre compile de routiers, ce qui vous permet de vous saluer, vous tous et vous toutes qui êtes sur la route ce matin. Allons-y, numéro 3 de notre compile de l'actu.
2: Allez, on commence aux Pays-Bas. Magnifique idée d'un chauffeur poids lourd et d'un négociant en alcool. Magnifique idée qui aurait pu bien finir, mais ça n'a pas bien fini. Ils se sont retrouvés au tribunal. La raison, ils ont remplacé des milliers de litres de bière par de la flotte, par de l'eau. Ouais, au départ, les autorités ont cru que c'était un problème sur la chaîne de production, mais bon, il y a eu quand même une analyse du GPS du routier et les conclusions de l'enquête sont formelles. Le chauffeur avait l'habitude de s'arrêter en plein service chez un pote à lui qui était négociant en alcool et c'est là qu'il perforait les fûts pour récupérer la bière et les remplacer donc par de l'eau. Et puis après, les fûts étaient livrés, l'air de rien, à des brasseries. Forcément, il y avait des problèmes à un moment donné parce qu'il n'y avait jamais de la bière qui coulait. Des barmen se sont retrouvés à servir de l'eau à leurs clients. Le manque à gagner a été estimé à plus d'1 million d'euros et tous deux ont été copés de 14 mois de prison.
0: Ah, donc c'est un gros trafic quand même.
2: Ah ouais.
0: 1 million d'euros, 14 mois de prison. Eh, il se coûte cher.
2: Oui.
0: Ils auraient pu dire je lutte contre l'alcoolisme.
3: Ouais, peut-être.
0: Non, peut-être. Bon, c'est passé en Azerbaïdjan. Il y a une femme, elle est keuf. Son mec, il est routier.
4: Ouais.
0: Elle est affectée à la surveillance des routes, des autoroutes. Et le mec est sur l'autoroute et il regarde sa tablette sur le tableau de bord. Et il regarde un petit film. Bon, elle se rend compte que c'est son mari, mais elle peut rien dire parce qu'il y a des collègues qui sont avec elle. Donc elle est obligée de l'arrêter. Il l'arrête parce que t'as pas le droit de regarder en roulant ta tablette.
2: Ah
0: et
2: oui.
0: Elle découvre, et voilà, scandale, qu'il regarde des films un peu pornographiques.
3: Aïe.
0: Des films, comme on dit chez nous, olé, olé, olé,
3: olé, olé, olé.
0: Là, c'est crise de nerfs de la femme qui se met à taper sur son mari. Les autres gendarmes sont obligés de séparer tout le monde. Donc, un couple brisé, un petit plaisir interrompu. Bref, une catastrophe et une grosse amende et un retrait de permis pour le chauffeur routier en Azerbaïdjan. On ne mégote pas avec la prudence sur la route. Il y a plein de routiers qui le font, moi j'en ai vu.
4: Bah oui.
0: Si vous êtes routier, vous l'avez peut-être déjà fait, vous regardez votre tablette. Alors ne regardez pas des films de cul, surtout si votre femme est gendarme.
3: Ouais, surtout.
0: Petit conseil qu'on peut vous donner ce matin. Ouais. C'est la place numéro 2 et Rémi, tu as le numéro 1.
2: Ah ouais, c'est même une numéro 1 dans la Sarthe, une chauffeuse poids lourd qui a connu une immense mésaventure. Tiens, vous avez qu'à nous dire ce que vous en pensez. Elle devait livrer un client, elle s'appelle Virginie, elle a 42 ans, un client agriculteur. Sauf que elle a eu un besoin pressant, elle n'en pouvait plus. Et vous savez, c'était à la campagne, donc la prochaine livraison, c'était dans assez longtemps. Elle n'en pouvait plus, elle s'est lâchée dans le champ. Voilà, elle a chié dans le champ, c'est comme ça.
0: Tout bien, c'était l'engrais.
2: Ah ouais, il n'y a pas de toilette dans un camion. L'agriculteur était très très mécontent. Il a retrouvé les excréments de la conductrice. Il les a pris en photo et elle les a envoyés à son employeur. Virginie a donc été convoquée et elle a été licenciée.
4: Carrément pour ça.
2: Elle a été virée. Elle témoigne dans la presse, mais licenciée pour un fait aussi ridicule, c'est lamentable. Eh bien, elle a saisi le conseil des prud'hommes pour licenciement abusif et c'est toujours dans les tuyaux.
0: On espère que le conseil du prud'homme lui donnera raison. Elle met de l'engrais gratuit en plus pour le.
2: Bah sérieux, bah ouais, ils mettent le caca des vaches, c'est pareil.
0: Oui. Ouais, là, c'est le caca de Virginie.
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1: Nous sommes jeudi matin, le 30 juillet. J'espère que vous avez bien dormi au taquet, en pleine forme pour attaquer cette nouvelle journée, nouvelle matinée, peut-être les dernières heures pour certains avant des vacances bien méritées. L'été du morning de Difool, on le vit tous ensemble avec les inédits du morning tous les matins, tous les numéros 1 pour attaquer la journée, pour attaquer la matinée. Ils ont fait du bateau et se sont retrouvés à la une de l'actualité. C'est la compile que Difool vous a préparée pour attaquer la matinée. On va parler camping également dans les pas chers, dans les conseils pas chers de Romano. Lui, c'est un espoir du rap français, il s'appelle Bilouki. Il vient de Noisy-le-Grand, il a 20 ans. Full sur Skyrock pour le son. Gims également avec Soleil. 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Lui, son compte en banque est crédité pour vous faire le point sur l'actu et sur le sport.
2: Ouais.
1: Et bah c'est Rémi que vous retrouvez tout de suite. Rémi, on y va tout de suite, on attaque avec la météo.
2: Oui, la canicule hein, et 21 départements en orange, du Doubs aux Alpes-Maritimes en passant par le Puy-de-Dôme, la Corse est concernée, les Landes et la Gironde repassent en vert, matinée agitée hein, sur un axe qui va du Luxembourg aux Pyrénées avec une dégradation orageuse, elle concernera la Nouvelle-Aquitaine puis remontera vers le Pays de la Loire, le Centre-Val de Loire, la région parisienne, la Bourgogne et l'Auvergne, des orages relativement secs mais avec du vent, ciel mitigé de la Normandie à la Bretagne, pareil sur le sud-ouest et même gris dans le Languedoc-Roussillon, domination du soleil en revanche de la Provence Côte d'Azur à l'Alsace. Les températures ce matin, 19 à Lille, 20 à Paris et à Marseille, 21 à Lyon. Entre 25 et 40 cet après-midi, 25 en Bretagne, 26 sur le Pays Basque, 28 en Seine-Maritime, jusqu'à 40 en Savoie. La pollution, c'est mauvais, les indices entre 3 et 6.
1: Dans la matinée, vous retrouverez les familles du double appel et bien évidemment votre horoscope de l'amour. Il y aura aussi le top tendance tout à l'heure, mais là Rémi, c'est parti pour l'actu.
2: Le quatrième épisode de canicule et l'alerte orange qui s'étend donc ce matin. Elle concerne, comme on vient de le dire dans la météo, une bonne partie de l'est du pays. On attend entre 35 et 38 degrés avec des pointes à 39 dans le bassin lyonnais, sur le Var aussi, on va même dépasser les 40 localement, la température évidemment à l'ombre, le pic de cette canicule sera atteint aujourd'hui, la nuit prochaine restera chaude, on ne sait pas précisément quand cet épisode va se terminer. La lutte contre les flammes se poursuit, 3 nouveaux incendies hier, l'un à Brignoles dans le Var qui a conduit à l'évacuation de 650 personnes, 2 pompiers blessés, un foyer s'est ravivé à Fontainebleau en raison de la météo, mais il est fixé ce matin, pareil dans le sud de Dijon où 125 hectares ont été parcourus. Du côté de la Gironde, pas de progression des flammes, 7 départs de feu et 3 encore actifs. La préfecture espère une amélioration dès aujourd'hui en raison de la baisse des températures. Plusieurs centaines de foyers sont toujours privés de courant en Gironde et dans les Landes. Le trafic SNCF est extrêmement perturbé encore au sud de Bordeaux. Et puis 500 entreprises touchées par les incendies ont demandé un recours au chômage partiel. Les premières indemnités arriveront dans les prochains jours hein, selon le gouvernement. Dans le Var, l'incendie du Gros Bézillon est fixé. Les flammes ont parcouru plus de 4500 hectares en 8 jours. Les habitants sont autorisés à rentrer chez eux mais sont appelés à rester très vigilants. 870 pompiers et 250 engins sont mobilisés. Des hélicoptères bombardiers d'eau tchèques et slovaques sont arrivés hier en renfort. Ce chiffre inquiétant, 144 accidents mortels recensés sur les autoroutes à péage l'an dernier. Cela représente une hausse de 26%. La faute visiblement au comportement à risque ou à l'inattention des conducteurs. La principale cause, hein, c'est la consommation d'alcool, de drogue ou encore de médicaments. Et puis, 2 sites de baignade dans la Seine à Paris fermés après une pollution au fioul. 3000 litres de combustible ont été déversés dans les égouts à Saint-Maur-des-Fossés, dans le Val-de-Marne. Des résidus qui ont progressivement atteint les zones de baignade du Pont-Marie et de Bercy. La mairie de Paris annonce une plainte pour atteinte à l'environnement. La réouverture des sites dépendra de l'évolution de la pollution dans les prochains jours.
1: Est-ce qu'on a du sport, Rémi ?
2: Oui, l'Union Européenne qui n'est pas du tout d'accord avec le projet de la FIFA. Gianni Infantino veut ouvrir la porte aux investisseurs privés pour vendre des parts de la Coupe du Monde. Cela passerait par une filiale qui aurait pour mission de gérer les droits commerciaux et l'organisation opérationnelle des tournois. Le gouvernement français s'indigne de cette proposition. Il demande l'organisation d'une réunion d'urgence des instances européennes du foot.
1: Ah ben oui, d'accord. On en parlera de ça dans le top tendance peut-être.
2: Peut-être, on va voir.
1: Ça marche. Merci beaucoup Rémi, on va te retrouver dans 3 minutes. Ils faisaient du bateau et se sont retrouvés à la une de l'actualité. T'as été chopé Difool pour préparer cette compile et on se fera ça juste après Bilouki.
2: À tout à l'heure.
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0: Et numéro 1 des vacances, c'est dès le matin dans l'été du Morning de Difool. Et toute la journée sur Skyrock, vous allez retrouver deux Bretons, Bello et Dallas avec Séminaire, le son de la Coupe du Monde également. C'est Shakira et Burna Boy avec Die Die. Là, c'était Gims sur Skyrock avec Soleil. Vous allez retrouver aussi les conseils pas chers de Romano. Utilisez vos réseaux sociaux pour avoir un séjour en camping totalement gratuit. C'est dans les conseils pas chers de Romano. Mais juste avant, on parle bateau maintenant dans la compile du Morning de Difool.
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2: On va faire un petit tour en bateau. Ils se sont retrouvés sur des bateaux et ils se retrouvent ce matin à la une de l'actu.
1: Numéro 3.
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3: Et on va filer au Vietnam. Un mec un petit peu barge, mais bon, très amoureux. Il s'est laissé lancer dans un périple assez fou, mais vraiment au péril de sa vie. Je vous explique. Il voulait retrouver l'amour de sa vie, mais qui n'était pas à côté. Elle était à 2500 bornes de là. Et il y avait une mer qui les séparait. Il fallait la traverser. Il n'a pas les moyens de prendre l'avion. Du coup, il s'est mis en tête de traverser 2500 km avec un bateau gonflable.
2: Ah ouais, quand même.
3: Il a réussi.
2: Le mec est courageux.
3: Il est courageux. Il a réussi à passer
2: 2500 mètres, 2500
3: kilomètres. Kilomètres.
2: Ah, j'ai dit 2500 mètres, ça fait 2 kilomètres, c'est beaucoup.
4: Il a mis combien de temps? 4 ans.
3: Alors, attends, laissez-moi terminer. Et il a passé 18 jours en mer, ce qui est déjà énorme. Et à un moment donné, les gardes-côtes thaïlandais l'ont croisé et l'ont aidé et lui ont même sauvé la vie, puisqu'il lui aurait fallu 625 jours pour atteindre son but. Imaginez, un bateau gonflable, c'est quand même pas très grand. Mmh. Il n'avait pas de nourriture, pas de boisson. Bref, il pouvait rien faire. Là-bas, il y a des cyclones, des tempêtes pas possibles. C'est déjà un miracle qu'il ait vécu 18 jours. Donc, ils l'ont récupéré. Ils l'ont dit, monsieur, soyez raisonnable. Ils l'ont ramené à la maison.
2: Mais manger quoi? Il mangeait des poissons qu'il pêchait et tout?
3: Ah bah, il mangeait ce qu'il avait emmené, mais c'était fini quoi. Il arrivait au bout de ce qu'il pouvait transporter.
2: Ouais, ça, c'est pas une belle preuve d'amour ça.
3: Ah, c'est magnifique.
2: Ah, c'était beau. Là, on va aller en Floride.
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2: Ah, alors là, c'est moins glamour, vous allez voir. En Floride, c'est lors d'une croisière. C'est un paquebot géant qui a dû abréger sa croisière. Pourquoi a-t-il dû abréger sa croisière?
4: Épidémie?
2: Une épidémie.
5: Ouais, une gastro pour tout le monde.
2: Une gastro géante pour tout le monde.
5: Une immense gastro.
2: Eh bien. C'est une bonne réponse.
5: Ah ouais, la gastro, ouais.
2: Et imaginez le truc, il y a 500 passagers sur ce bateau de croisière. Et ils ont tous eu la gastro.
4: Ouais.
2: 500 passagers avec une gastro. J'aurais pas aimé être les toilettes. Les escales ont été annulées, les passagers ont dû se confiner dans leur cabine. Et la compagnie a été quand même super sympa parce qu'ils ont remboursé l'intégralité du voyage aux croisiéristes.
4: Ah, c'est bien, ouais.
2: Et même les quelques-uns qui sont pas tombés malades.
4: Ouais, t'étais pas obligé.
5: Oh, c'est rentable en vrai.
2: C'est un cluster géant, t'imagines. Et à la place numéro 1, on va voir.
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3: Et on continue le tour du monde. On termine en Australie. Un couple est passé au tribunal. Ils ont diffusé une sex tape qu'ils ont réalisée sur leur bateau. Sauf que la sex tape était un petit peu particulière puisqu'il y avait une tierce personne dans cette vidéo, dans cette séquence. Une truite.
2: Une truite.
3: Oui, une truite. La femme de 58 ans est allongée sur un bateau pendant que son partenaire utilise la truite vivante pour la stimuler un petit peu.
2: Oh, c'est dégénéré.
3: La vidéo a été signalée des milliers de fois sur les réseaux sociaux. Ah, ils ont écopé quand même d'une bonne amende là, pour cruauté envers un animal et exhibition sexuelle. Oh. Leur avocat n'avait pas grand chose à dire à la barre pour les défendre, si ce n'est que l'animal a été relâché vivant en mer.
2: Très bien. Après avoir été traumatisé,
5: ah, je te jure,
2: l'animal.
3: Ouais. Ouais. Pauvre truite. Oh, ouais.
2: Bah oui, parce qu'une truite a peur d'une chatte.
4: Oh.
2: Non mais si.
4: Mais oui, pour pas se faire manger.
2: Exactement, t'as tout compris, Cariole.
5: Alors, est-ce qu'on a une petite info complémentaire? La truite est rentrée de quel côté?
3: Ah mais ça, on ne sait pas.
5: La tête ou l'autre côté?
3: Ah là, on ne sait pas.
4: C'est intéressant. Ignoble.
5: Faudrait qu'on se renseigne.
4: Non, c'est pas. C'est des détails.
2: Voilà, c'est pour ça que tu demandais la vidéo, l'adresse de la vidéo à Guy, à Rémi.
5: Bah ouais, c'est pour ça, ouais.
2: Ah, d'accord, ok.
5: Mmh. Bon, on l'a pas du coup.
2: Pour en savoir plus, c'est faire une enquête.
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0: Kim Otake, les meilleurs auditeurs de France, et l'été du morning de Difool tous les matins entre 6h et 9h. Là, c'était Shakira et Burna Boy, le son de la finale de la Coupe du Monde, et même de la Coupe du Monde, avec Die Die sur Skyrock. Vous allez retrouver une auditrice de Skyrock, Otake, elle s'appelle Julie. Elle est lyonnaise, elle se fait harceler par sa voisine. Alors, elle a fait un truc simple. Sa voisine l'a pourrie littéralement sur son répondeur, donc elle a fait écouter sa messagerie. Voilà, la messagerie de son portable. Elle l'a fait écouter à l'antenne. Vous allez voir, sa voisine est complètement ch'touffe. C'est la ch'touffe de la matinée. Juste avant, c'est l'heure de retrouver Romano, les conseils pas chers et D6 derrière avec Théodora pour Mélodrama.
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2: Bon, c'est parti, c'est l'heure de nos conseils pas chers avec Romano. Et on parle camping ce matin. Et camping gratuit, pas cher. Comment faire pour partir en camping gratuitement ce matin?
3: Bah, il faut être influenceur comme Jean-Louis de Dubaï.
2: Exactement. Ah ouais. Est-ce que Jean-Louis est avec nous?
3: Ben, qui coule les bibounets, les bibounettes.
4: Qui coule Jean-Louis
2: et nos influenceurs qui se font inviter gratuits au camping.
3: Bah, évidemment.
2: Soi-disant,
3: mais bon.
2: Ils sont blindés à Dubaï et ils vont passer les vacances au camping.
3: Ben voilà, c'est ça.
2: Bon, alors on a le numéro de camping ce matin.
3: Ouais, c'est plein, ça. Ouais. Ah, bah, super.
2: Super.
3: Alors, on va dans quel coin, là?
5: Bonne question.
3: Ah, ben voilà. C'est donc très très bien préparé.
5: Mais non, ce sera la surprise, Romain.
2: Tu vas demander au camping.
5: Non, il est un peu partout en France, c'est pour ça que je te dis ça.
3: Ah, parfait, parfait, parfait.
2: Allez, c'est parti.
3: Alors, Jean-Louis de Dubaï va se faire inviter. Il va faire de l'influence au camping.
2: Ouais,
3: faire la pub du camping en échange de vacances gratuites.
2: Ah, tu fais de la pub sur tes réseaux en échange de vacances gratuites, on va voir si ça marche.
3: Ouais, c'est ça, placement de produit, quoi.
2: Allez, premier camping, c'est parti.
6: Bonjour.
2: Bonjour.
3: Bonjour, je suis bien au camping.
6: Oui.
3: Oui, bonjour, excusez-moi de vous déranger. C'est Jean-Louis de Dubaï à l'appareil, je suis influenceur.
6: Oui.
3: Un petit peu ému, hein, de me parler. C'est oui, dites voir, je voulais vous proposer un truc. Je viens camper une semaine gratuitement et je vous fais de la pub sur mes réseaux sociaux.
6: Non, ça va, merci.
3: Bah, vous avez besoin de pub, a priori, parce que j'ai vu les avis Google, c'est pas top quand même, hein.
6: Ah ouais, bon, bah, ça fait le plus plein quand même.
3: Non mais on pourra faire une marche des tongs, tout ça, on pourra faire une chenille dans le camping.
6: Vous vous trompez des campings.
2: Il est où votre camping?
6: Bah, il est à côté de Béziers, mais c'est vraiment style camping à la ferme.
2: Bah, allez, on va Béziers, ouais, bah, on va Béziers ensemble.
3: Ferme, pareil. Bien, ouais. Bah voilà, c'est ça. Je ferai des trucs avec les animaux. Ça va faire le buzz. Ouais, hein.
6: Très sympa, mais non merci, bonne journée. Au revoir.
3: Vous avez pas une chèvre parce que j'adore.
2: Mais non. Les chèvres. Non, sinon j'ai un cochon.
3: Un cochon, je prends aussi.
2: Très bien. Bah, elle est partie.
3: Allô, madame.
2: Elle est partie, la madame. Ouais. Elle est partie, la dame.
3: Non, elle veut pas de pub.
2: Bon, pas de pub de Jean-Louis de Dubaï, l'influenceur. Est-ce qu'il y a
3: des... Non, mais j'ai senti impressionné dès le départ.
2: Ouais. T'es dans un camping.
3: Elle avait l'air bien réveillée, la dame.
2: Oui. T'es dans un camping, tu prendrais Maëva Guénam, par exemple, pour faire la pub de ton camping.
3: Allô? Allô?
2: Ah, pas sûr.
7: Bonjour.
3: Oui, bonjour madame, je suis bien au camping.
7: Oui, ça fait 3 fois que j'ai votre coup de téléphone, hein.
3: Ah oui, mais excusez-moi, parce qu'en fait, mon téléphone est tombé dans mon jacuzzi, là, parce que je suis à Dubaï, là, actuellement, là.
7: Oh, vous avez la chance.
3: Eh ben oui, j'ai de la chance. Mais vous savez que j'aimerais venir vous faire de la publicité au camping. Donc je vais prendre un mobilhome pour une semaine gratuitement. En échange, je vous fais des belles stories, tout ça, pour Instagram et TikTok.
7: Eh ben voilà, c'est ça, oui.
3: Eh ben écoutez, ce que je fais, c'est que je prends un avion et puis j'arrive demain matin.
7: C'est ça, c'est ça.
3: Vous mettez un beau mobilhome et puis on fera des trucs peut-être tous les deux, on sait jamais.
7: Non, mais de toute façon, je pense pas qu'il y a un mobilhome disponible demain.
3: Non, bah, sinon, je dors avec des gens, moi, ça me dérange pas. Hein.
7: c'est drôle, hein. Ouais,
3: ouais, bah ouais, non, bon, bah, on va bien s'amuser, je crois, dans votre camping. Il y a des animations, bah, écoute, des trucs à faire?
7: Ben, ça, c'est le gérant du restaurant qui gère ça, oui. Il y a des karaokés, il y a des fois des soirées dansantes, donc...
3: Mmh. Ah, bah parfait. Bah, je viens chanter gratuitement pendant une semaine.
7: Pourquoi? Eh ben écoutez, vous verrez ça avec lui, pourquoi pas.
3: Hein. Eh ben écoutez, ce que je fais, c'est que je débarque demain matin et puis je viens vous voir.
7: Voilà, c'est pour un emplacement de camping.
3: Exactement, un emplacement de camping.
7: C'est parfait. Et là, il y a la place.
3: Je vais monter ma tente et démonter de la touriste.
2: Oh, c'est un bon programme pour l'été, ça, non?
7: Ouais.
3: Est-ce qu'il y a de la bonne touriste chez vous, là?
7: Oui, bien sûr. Ouais. Bien sûr.
3: La touriste bien démontable, alors. Hein.
7: Oh. Oh, ben dis donc, hein. Ben dis donc.
3: Ah, ben dis donc. Oh, ah, ben dis donc, hein. Ça va être chaud. Ah, oui. Ça va être chaud au camping. Ben j'arrive demain matin, alors.
7: D'accord, on verra. Ok, il n'y a pas de problème. Ça, vous pouvez venir sans problème.
3: De toute façon, vous me reconnaîtrez parce que je suis naturiste, moi.
7: D'accord. Ah ben, c'est parfait. Ok.
3: Eh ben, à demain matin, madame.
7: À demain matin. Bonne route.
3: Et vive le camping. Merci, madame.
7: C'est ça, je vous en prie. Au revoir.
3: Je vous embrasse. Je te kisse, ma bibounette.
2: Bisous.
5: Bisous.
3: Bisous. T'es excité déjà.
2: Voilà. Devenez influenceur, vous aussi. Et ça marche. Ben voilà, Karine, t'es content. Tu pars au camping.
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1: Il est déjà 6h31, ça bosse, ça charbonne dans les voitures, les camions, les camionnettes. Ça écoute Skyrock, hein, peut-être bientôt les vacances pour pas mal d'entre vous, l'été du Morning de Difool. On est premier sur votre réveil tous les matins avec Difool qui va vous expliquer ce que vous risquez si vous faites l'amour dehors. Combien ça coûte si on se fait choper? Vous allez tout

0: avec elle voulait et le cash. 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Rémi, on y va tout de suite pour l'actu et pour le sport. Et on attaque avec des nouvelles du temps.
1: Ouais, avec cette canicule qui concerne désormais 21 départements, du Doubs aux Alpes-Maritimes en passant par le Puy-de-Dôme, hein, la Corse aussi. Les Landes et la Gironde repassent en vert. Matinée assez agitée sur un axe qui va du Luxembourg aux Pyrénées avec une dégradation orageuse. Elle va concerner la Nouvelle-Aquitaine, puis remonter vers les Pays de la Loire, le Centre-Val de Loire, la région parisienne, la Bourgogne et l'Auvergne. Des orages relativement secs, mais avec du vent. Ciel mitigé de la Normandie à la Bretagne, pareil sur le Sud-Ouest et même gris dans le Languedoc-Roussillon. Par contre, du soleil, hein, si vous êtes de la Provence-Alpes-Côte d'Azur à l'Alsace. Les températures ce matin, 19 à Lille, 20 à Paris et à Marseille, 21 à Lyon, dans l'après-midi, 25 en Bretagne, 26 sur le Pays Basque, 28 en Seine-Maritime, 30 près des frontières du Nord, 32 dans la Sarthe, 33 en région parisienne et près de la Méditerranée, 34 en Haute-Garonne, 35 en Bourgogne, 36 sur le Massif Central, pareil hein, sur le territoire de Belfort, 38 dans la Loire, en Alsace et en Vallée du Rhône, 40 du côté de la Savoie. La pollution, c'est mauvais, les indices entre 3 et 6.
0: Votre horoscope de l'amour, bien évidemment, ça sera d'ici à 7h. Et là, Rémi, c'est parti pour l'actu.
1: Ouais, un feu à Brignoles dans le Var qui a conduit à l'évacuation de 650 personnes, deux pompiers blessés. Un foyer s'est ravivé à Fontainebleau, en région parisienne, en raison de la météo, mais il est fixé ce matin. Pareil dans le sud de Dijon, où 125 hectares ont été parcourus. Du côté de la Gironde, pas de progression des flammes. 7 départs de feu hier et 3 sont encore actifs. La préfecture a bon espoir pour une amélioration aujourd'hui en raison de la baisse des températures. Le trafic SNCF est toujours très perturbé au sud de Bordeaux. Dans le Var, l'incendie du Gros Bézion lui est fixé. Les flammes ont parcouru plus de 4500 hectares en 8 jours. Les habitants sont autorisés à rentrer chez eux, mais sont appelés à rester très très vigilants. 870 pompiers, 250 engins restent mobilisés. Des incendies qui ravagent aussi nos voisins. En Espagne, 24 000 personnes ont pu regagner leur domicile à l'ouest de Madrid. En Grèce, ce sont deux pompiers qui sont morts dans un violent sinistre sur l'île de Crète. D'importants incendies aussi en forêt du côté de la Turquie. Doit-on s'attendre à de nouvelles hausses à la pompe? Ce qui est certain, c'est que le prix du baril de Brent est en augmentation. C'est la cause de la reprise des frappes au Moyen-Orient et de l'escalade des tensions. Donald Trump a promis hier de mettre une raclée aux Iraniens. De puissantes frappes ont été menées au cours de la nuit, des dizaines de cibles visées selon Washington. Un avis d'expulsion émis contre Xenia Fedorova. Le ministre de l'Intérieur lui reproche d'avoir relayé des discours de désinformation favorables aux autorités russes. L'ancienne directrice de RT France et chroniqueuse sur CNews annonce faire un recours. Elle dénonce une atteinte à la liberté d'expression. RT France est interdite dans l'Union européenne depuis 2022 après l'invasion de l'Ukraine par la Russie.

0: enchaîne avec le sport, Rémi.
1: Ouais, il pense ne plus avoir envie, le monde s'en doutait, mais il l'a confirmé hier. Neymar met un terme à sa carrière internationale avec le Brésil. L'ancien joueur du PSG, âgé de 34 ans, est le meilleur buteur de l'histoire de la sélection brésilienne. Il a inscrit 80 buts et se place devant Pelé. Son avenir en club est également incertain. Il est engagé avec Santos jusqu'au 31 décembre.
0: Parfait, merci Rémi. Et toi, t'es à
1: Skyrock. Engagé ici.
0: Exactement, engagé à Vitam Eternam, c'est vraiment en plus. Hein, voilà, on est tous en CDI à Skyrock. Et on va te retrouver, Rémi, tout à l'heure pour un nouveau point sur l'actu sur le sport.
1: À tout à l'heure.
0: Vous allez retrouver Julie, auditrice de Skyrock. Elle est lyonnaise et elle s'est embrouillée avec sa voisine qui lui a laissé des messages pas sympas du tout sur son smartphone, sur sa messagerie. Vous allez entendre les messages de la voisine de Julie, la lyonnaise. C'est juste après Naïka pour One Track Mine.
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1: Problème de voisinage, du problème de Juju qui nous a laissé un message quand elle promène son chien. Et elle fait des rencontres. Et elle a fait la rencontre d'un voisin. Alors Juju, elle a 23 ans, elle est du côté de Lyon. Elle fait la rencontre d'un voisin d'une cinquantaine d'années qui promène aussi son chien. Ils ont discuté. Mais discuté comme ça, hein, juste pour promener le chien
2: normal,
1: ensemble.
2: Ouais,
1: et elle lui a dit, on peut promener nos animaux ensemble, ils s'amusent ensemble, ils s'entendent bien, tout va bien. Donc le voisin, il a une cinquantaine d'années. Et puis Juju, elle a 23 ans. Et donc elle a laissé un message, parce que le voisin lui a laissé son numéro, pour lui dire, bah tiens, je sors maintenant, tu peux venir. Est-ce que ça vous aurait dérangé si vous êtes à la place du mec du voisin? Est-ce que vous auriez été dérangé par ça?
3: Attends, Julie, elle propose ça sans ambiguïté, il n'y a rien.
1: Aucune ambiguïté.
3: C'est juste, ouais, on promène les choses ensemble
1: pas,
3: et tout.
1: Elle n'est pas du tout intéressée.
2: Moi, je le prendrais mal.
1: Ah, tu le prendrais mal?
2: Bah ouais.
1: Ah, t'es comme la voisine de Juju, toi alors?
2: Bah ouais, si ma voisine a demandé à mon mec d'aller sortir leur chien ensemble, ouais, moyen.
1: Ah bah écoutez ce qu'a envoyé la voisine, parce qu'elles ont discuté ensemble, elles se sont retrouvées. La voisine a à peu près la tête à Juju dans les. Dans les rues de la ville. Et après, alors, elle a laissé un message. C'était le message qu'elle lui a laissé sur son répondeur. La voisine de Juju, notre auditrice qu'on a aidée dans la radio libre. Message de la voisine.
4: Donc même pas capable de discuter avec moi. Par contre, quand vous croisez mon mari à n'importe quelle heure et lui proposez des balades à tous les trois, ça vous pose aucun
1: mais
4: souci.
1: Mais c'est des balades sans ambiguïté, c'est rien du tout. Balades à tous les trois, c'est le chien, le mari et elle.
2: Bah ouais, mais
4: moi ça me convient absolument pas le message que vous m'avez laissé, ça me convient absolument pas le message que vous avez cru lui laisser, et ça me convient absolument pas le fait que vous sachiez exactement à quelle heure il va faire ses balades.
1: Bah oui, mais c'est tous les jours à la même heure, donc forcément elle sait à quelle heure il va faire ses balades, c'est vraiment relou, il y a rien qui lui convient au final.
4: Donc maintenant ça va être simple, clair, net et précis,
1: attention.
4: De vos 23 ans, c'est ça que vous me disiez.
1: Oui.
4: 23 ans, je draguais pas des mecs de 50 ans, donc votre fiancé, je sais pas qui c'est, mais apparemment, ben... Il vous suffit pas, puisque vous vous permettez d'aller accoster des autres personnes dans la rue. Moi, de base, je suis venue à votre rencontre cordialement.
1: Cordialement.
4: Vous vous prenez pour je ne sais pas qui, une grande de je ne sais pas quoi, mais c'est la génération des gens qui sont 23 ans.
1: Je ne sais pas qui, fiancé ou je ne sais quoi.
4: J'ai votre gueule en photo. Vous habitez au 57, je suis juste à côté. On va se croiser, vous et moi, pendant les balades de la chienne. Et je peux vous assurer que vous n'allez pas me répondre quand vous avez essayé de me répondre sur le texto. On peut être d'accord là-dessus.
1: Voilà. Eh bien, je ne sais pas si on est d'accord là-dessus, mais en tout cas, il y a embrouille dans le quartier.
2: Ouais.
1: Alors, est-ce que vous comprenez la voisine ou est-ce que vous êtes plutôt du côté de Juju? Moi, je suis du côté de Juju, moi.
3: Bah, à fond.
1: Bah oui,
3: En plus, le mec, il veut bien.
1: Bah oui.
3: Et la voisine est sacrément aigrie.
1: Et puis, Juju, elle a un mec, Juju, tout se passe bien, elle a 23 ans, qu'est-ce qu'elle va aller draguer un voisin de 50 ans? Il y a Cariole, et toi, t'es du côté de la voisine, toi.
2: Mais carrément.
1: Tu peux dire que tu ne soutiens pas Juju, que tu n'es pas solidaire
2: avec Juju. Non, je ne soutiens pas Juju du tout.
1: Avec Juju. Deuxième message qu'elle a reçu, faut qu'on le fasse écouter. Vous pouvez nous dire ce que vous en pensez. Donc elle nous a envoyé le message de la voisine Juju, et écoutez ce que lui dit la voisine. Là elle est très énervée. Attention.
4: Alors reprenons les choses dans l'ordre, parce que moi j'ai pas 23 ans, espèce de petite connasse, parce que depuis tout à l'heure je te parle tranquillement avec des vouvoiements. Alors on va remettre les choses dans le contexte. Tu me vouvoies, il n'y a pas de problème, t'as 20 ans de plus tard, voilà, on a 20 ans d'écart. Non, par contre, je te parle comme une grosse merde que tu es.
1: C'est vrai qu'elle est très énervée.
2: Oui, un petit peu là.
4: Donc moi, à 23 ans, quand j'avais des projets de mecs et de projets de bébés, je ne parlais pas à des mecs dans la rue en leur donnant mon numéro de téléphone, déjà de 1. Ensuite, de 2, à quel moment je t'ai dit que tu étais stupide? Je n'ai jamais dit ça. À quel moment tu as été ravie de nous rencontrer? Tu m'as jamais vu de ma vie. Peut-être que tu m'as croisé de loin et de loin, je ne sais pas. Mais en tout cas, ce qui est certain, c'est qu'on ne s'est jamais vu. Donc à partir de ce moment-là, Pardon.
1: Ah, elle a roté. Alors, c'est bien d'être énervé, mais faut pas roter au téléphone. C'est mal élevé. Hein, les 23 ans, ils rentrent peut-être pas au téléphone au nez. La suite.
4: Donc, à partir de ce moment-là, j'aimerais véritablement que tu remettes les choses dans leur contexte et que tu arrêtes véritablement de prendre les gens pour des imbéciles. Tu as dragué mon mec.
1: Non.
4: Tu es parti dans la rue à lui dégager ton numéro de téléphone en prenant l'excuse du chien.
1: Elle est parano.
4: Je suis désolée. Ça s'appelle du dragage.
1: Mais non, mais ça s'appelle de la paradoïa, tu es complètement parado.
4: Donc tu peux me bloquer sur ton numéro, mais ce qui est certain, c'est que moi, quand je vais te croiser avec ton homme, je vais lui donner mon numéro. Et je pense que je vais même l'emmener plus loin que ça si j'en ai envie. Sur ce, très bon après-midi à toi, Prenas.
1: Oh, les menaces. Elle est passée aux menaces, la jalouse.
2: Ouais.
1: Il faut que tu préviennes ton mec, et que ton mec, il la recalme, elle est méchant, tu sais. Ah non, madame, je ne sors pas avec quelqu'un qui est plus âgé que ma mère.
2: Oh, la pauvre.
1: Non, mais il faut préparer un petit truc pour la mettre mal.
3: Ah bah oui,
1: mal.
3: C'est sûr.
1: Bon, voilà, la suite des aventures. Allez, si vous avez, vous aussi, des petits audios comme ça, vous êtes pris la tête avec quelqu'un et vous voulez nous envoyer tout ça, vous pouvez le faire avec le 06 86 101 101. Et nous, vous voulez voulais faire de gros gros bisous à Julie et bon courage et la suite de tes aventures Julie, hein. Dès que tu recroises ta voisine, dès qu'elle te renvoie un audio, il n'y a pas de problème, on s'occupe de ça. Elle est tarée la dame, nous dit Luciano 974. Elle a un petit problème de confiance en soi la dame, c'est bien, vous êtes respectueux, vous l'appelez tous la dame là. C'est Webstay qui nous envoie un petit message, mais elle est supportable cette meuf. La Julie, il faut qu'elle lui mette une tarte à la gueule, mais non. Axel, 26 ans, on essaye de pacifier les choses et de trouver une petite méthode. Moi je vous ai dit, j'ai trouvé la petite méthode, faut qu'elle croise ton mec. Ton mec, il faut qu'il attende, il regarde à la fenêtre, ouais. Dès qu'il la voit sortir, faut qu'il aille la voir et lui dire ah non madame, avec tout le respect que j'ai, je ne sortirai pas avec quelqu'un qui a l'âge de ma grand-mère.
3: Oh, il
1: l'arcale. Il l'arcale méchant.
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5: À quasiment 7h moins le quart, on va avoir une pensée, hein, bien évidemment, à tous les pompiers qui luttent contre les incendies dans le sud-ouest et bah, là où il y a des incendies, bien évidemment. Et l'été du morning de Diffoul, hein, une pensée pour vous tous à l'écoute de Skyrock. Ça bosse, ça charbonne très très tôt dès le matin. Vous allez retrouver votre horoscope de l'amour. On va vous donner votre puissance amoureuse sur une échelle de 0 à 5. Que risque-t-on également quand on fait l'amour dehors, quand on se fait choper? Il y a Diffoul qui va tout vous expliquer. Puis pour le son de Skyrock, Aaron Boy avec Elle voulait et Jay-Z avec Rihanna pour Umbrella sur Skyrock.
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1: Combien ça coûte de faire l'amour dehors? Est-ce que vous avez déjà fait l'amour dehors?
2: Oui, bah oui.
1: Envoyez-nous vos messages pour réagir en direct. 06 86 101 101.
3: Tu l'as fait où, Cariole?
1: Tu as fait où exactement? Bonne question. Guy.
2: Partout, dans la rue, partout. Dans un hall d'immeuble,
1: dans
2: sur
1: la
2: plage.
1: Dans la rue, comment?
2: Dans la rue, en pleine nuit, où il n'y a personne.
3: Mais genre, c'est les rues, genre les regards. Dans la ville ou un peu genre à la campagne?
2: Dans la ville, en plein Paris.
3: Putain, bien. Ah ouais. C'était, ah, t'es à l'aise, hein?
1: C'était avec Romano?
2: Non.
1: Ah, c'était pas avec
3: moi. Non, c'était avec moi, c'était avec moi.
1: C'était avec qui?
2: Bah, un ex.
3: Ouais, ouais, on s'est séparés.
1: Qu'est-ce qui vous a pris? Vous êtes pas dit, oh, on peut rentrer à la maison, on va être tranquille?
3: Non, mais non. C'est le côté un peu excitant de
2: ouais,
3: le faire
2: voilà,
3: dehors.
2: Bah, ça. Ouais. Je pouvais pas, tu vois. Moi, je pouvais pas chez moi, lui chez lui.
3: On pouvait plus se retenir avec Cariole.
1: Vous avez fait ça en plein milieu de la rue.
2: Exactement.
1: Il y a personne qui est arrivé.
2: Il y a personne.
1: Non. Le champion, c'est quand même toi, Théo, le champion de ça.
4: Ah, ouais, c'est oui. Vrai, j'ai fait un peu partout, ouais.
2: Non.
1: C'est vrai, en fait, Théo, le jeu qu'on peut faire avec lui, c'est dans quel endroit tu n'as pas fait l'amour?
2: Ouais, voilà.
3: Ouais, c'est plus facile. Ouais.
4: En avion, dans l'espace.
2: Oh.
1: En avion et dans l'espace. T'as jamais fait dans l'avion?
4: Non,
1: j'aime pas un petit câlin caché comme ça sous une petite couverture. Tu sais, tu mets une petite couverture et un petit câlin.
4: Oui, un câlin, mais ça n'a rien à voir.
5: Et jamais dans l'espace.
4: Non, jamais. Non.
2: Ça,
4: c'est un rêve, ça.
1: Sinon, les souvenirs que j'ai, c'est que tu l'as fait dans un bunker, par exemple.
4: Oui, j'ai déjà fait ça.
1: Dans un bunker.
3: Ah, mais il l'a fait partout. T'as fait à la plage,
1: tu l'as fait dans l'ascenseur.
4: J'ai fait dans le TGV aussi.
1: Dans le TGV.
2: Mais dans un supermarché, non.
4: Non, pas dans un supermarché.
2: Tu vois, on a trouvé un truc où il a pas fait.
1: Bravo, Cariole. Tu l'as pas fait dans un supermarché, disons.
2: Moi non plus. Hein.
3: Attends, mais dans le TGV, ils t'ont pas cramé là les.
4: Bah non, entre les wagons, il y a personne, ça va.
3: Donc on a trouvé. Mais entre les wagons.
5: Non, mais il va vite, Théo à grande vitesse.
3: On passe tous entre les wagons.
1: On a trouvé deux trucs, c'est l'espace et.
2: Le supermarché.
1: Et le supermarché.
4: Ouais.
1: C'est pas mal. Si vous êtes, je sais pas, dans votre supermarché ce matin, vous allez y travailler, vous avez au moins cette chance pour l'instant, vous n'avez pas pu choper Théo, ce qui est quand même pas mal. Combien ça a coûté à des Italiens de faire l'amour dans la rue? Parce qu'ils ont été chopés dans la rue par la police.
2: C'est quoi, c'est exhibition?
1: C'est exhibition, oui, c'est ça, oui.
2: Donc c'est cher ou pas, ça?
1: Bah, justement, je sais pas trop, c'est la question que je vous pose.
2: Pas trop, ouais.
1: C'est combien ça a coûté à des Italiens de faire l'amour dans la rue?
2: 500
3: Allez,
2: balles.
3: 1000 balles, j'aurais dit, moi.
1: Alors, 500 balles pour Cariole. On va voir qui est-ce qui est le plus près. Dites-nous, tiens, on nous dit 135 euros pour Jessica. Jessica, tu nous dis une amende classique, 135 euros. 1000 balles, c'est qui? C'est Guigui?
3: C'est moi, ouais, je t'entends.
1: Combien ça a coûté?
3: Moi, je te dirais un peu 5000 même.
1: Pourquoi 5000?
3: Parce que c'est des. En Italie, peut-être c'est plus.
2: Ah, peut-être, ouais. C'est vert.
3: Tu tamponnes plus, ouais.
1: C'était sur une île, l'île des Pescatori, c'est l'île des pêcheurs, une petite île italienne. C'était romantique. Ça s'est bien passé jusqu'au moment où la police est arrivée. Et ça leur a coûté 20 000 euros.
2: Ah ouais.
3: Ah ouais.
1: 20 000 balles.
3: 20 000 balles.
1: 10 000 euros d'amende chacun.
3: Ça, c'est dingue.
1: Il y a plus de, parce que c'est interdit, Cariole. Il y a plus de 8 Français sur 10 qui ont déjà fait l'amour à l'extérieur. On voulait vous demander ce matin où est-ce que vous avez fait l'amour. Rémi, t'as dû faire des trucs cochons, toi.
6: Ouais, ça m'est arrivé, ouais.
1: Ouais,
3: ah, pervers.
1: Ça m'étonne pas, ça.
6: Ah, tiens, tout de suite.
1: Non, mais t'as la tête à faire l'amour de. T'as fait l'amour où? L'endroit le plus hallucinant où t'as fait l'amour?
6: Dans des champs.
4: Bon, ça va encore.
1: J'ai cru t'aider dans des chambres. Non, ah ouais, trop chambres. Fort dans ouais. Des chambres.
6: Bon, génial. Voiture, je pense que tout le monde a essayé voiture.
1: Oui. C'est pas pratique d'ailleurs la voiture. J'suis
2: ouais,
1: pas fan,
2: ça
1: moi.
2: Dépend.
1: Ah, j'aime pas ça, moi.
6: Je crois que j'ai déjà fait aussi en boîte.
1: En boîte de conserve?
6: Non, en boîte de nuit.
3: Excellent.
6: Ouais, en boîte de nuit, ouais.
3: Dans les toilettes ou. Ouais, dans les toilettes.
6: Non, il y avait un espace fumeur, je crois, et à l'époque, il y avait personne.
3: Putain, c'est dingue.
6: Il était bon, super.
3: Tu vas fumer, t'es en boîte, il tu tombes sur Rémi qui est en train
6: non,
3: de
6: non, mais il était 7 heures
1: bah,
6: du
1: tu
6: matin.
1: Sors.
3: Et bah, tu fumes plus.
1: Et tu te dis, putain, vu moi qu'ils enlèvent les
3: bah, espaces fumeurs. La clope.
1: C'est vraiment. Il y a Edmond qui nous envoie un message, j'ai la parole tous les matins.
7: Ouais, salut l'équipe, moi j'ai déjà fait l'amour dans un endroit un peu chelou.
1: C'est quoi l'endroit chelou?
7: On était dans une espèce de grange, on a commencé à faire notre bail et tout, et on n'avait pas vu que derrière des ballots de paille, il y avait 3-4 cochons.
1: Rémi était là.
7: Qui sont sortis de nulle part. Ils ont commencé à venir à limite me renifler le cul et faire des bruits partout là. C'était affreux. Pire expérience.
1: Bah t'es venu les déranger. T'es venu les déranger chez eux. Imagine t'as quelqu'un, tu trouves quelqu'un Edmond qui est en train de faire l'amour chez toi. Qu'est-ce que tu fais? Tu lui renifles le cul ou pas?
2: Bah oui.
1: Kevin nous envoie un WhatsApp audio aussi. Salut Kevin.
8: Salut Difool. Salut la team. C'est Kevin du 57.
1: Salut.
8: Alors au mois d'avril, je suis parti en vacances avec ma copine en Martinique chez des potes. Et le soir, on avait envie à mort et tout. Et comme leur chambre, elle était juste à côté de la nôtre, on voulait pas les déranger. Du coup, on est allé sur la terrasse. Et comme ils habitent en pleine jungle en Martinique, on a fait l'amour en plein milieu de chauves-souris. Ça volait de tous les côtés. Voilà, c'était une expérience.
1: Ah bah
8: allez,
1: oui.
8: Ciao, ciao, la team.
1: C'est une expérience. Une chauve-souris.
3: Ah oui, bah sacrée expérience.
1: C'est Romano quand il est content, une chauve-souris. C'est vrai, il n'a pas de cheveux et quand il est content, il sourit.
3: Une chauve-souris, ouais.
1: Une chauve-souris. Il y en a certains que ça aurait fait flipper dans l'équipe.
3: Ah bah, c'est possible.
1: Mais Guigui, t'as peur de tout, toi, t'es hallucinant.
3: Ouais, c'est... mais le cadre est pas top, je trouve.
2: Non, bon. c'est vrai.
1: Est-ce que Rimka, ça va te dire? Salut Rimka, où est-ce que t'as fait la bourre, toi?
9: Ouais, salut l'équipe, c'est Rimka de Bordeaux. Je l'ai déjà fait dans un Intermarché.
1: Ah bah tiens, après Carrefour tout à l'heure, c'est Intermarché, ouais. Y a pas de jaloux.
9: De Bordeaux, sur les palettes de eau cristalline, c'était fabuleux.
1: D'accord.
9: Voilà, bisous l'équipe.
3: Ouais, ça aussi très romantique.
1: Ouais, en fait, toi, tu fais de la publicité clandestine.
2: Ouais.
1: Tu fais de la pub pour Cristaline, de la pub pour Intermarché.
3: Message de Hugh, moi je l'ai fait dans la voiture de mes parents.
1: D'accord, on salue les parents qui nous écoutent.
3: Franchement, c'est là les ardents. Et ton daron récupère la voiture, putain, ça pue un peu là.
1: Ah ouais, mais oh, ça sent l'odeur du. Mais c'est ta bite.
2: Ah,
4: dégueulasse.
3: C'est le daron beauf.
1: Et Fanny, t'as fait la bourrou, toi. Salut Fanny.
10: Bonjour Difool, bonjour l'équipe.
1: Bonjour.
10: Moi c'est Fanny du 26. Ben, nous on a déjà fait l'amour dans la nature. On a enfermé le petit dans la maison.
1: Ah, dans le coffre de la voiture, j'ai cru. Tiens, on s'est arrêté dans une forêt, on a enfermé le gosse dans le coffre de la voiture.
10: Pas qu'il nous surprenne. Et on a fait ça devant chez nous sur la voiture. Voilà, c'était génial. Voilà. Bonne journée à vous.
1: Bah oui, je vois que ça t'habille de bonne humeur. On salue ton fils qui nous écoute et qui doit être très fier de sa maman.
3: Ah bah grave.
1: Et un dernier, juste pour terminer, c'est le message de Mani, c'est ça?
3: Oui.
1: Salut Mani.
11: Salut l'équipe de Sky. Donc moi, c'est Mani du 37. Alors oui, j'ai déjà pratiqué le sexe en extérieur. Donc du coup, moi avec mon ex-conjoint, un jour, on avait une big envie. Et dans Paris 15e, voilà, on est rentré dans un immeuble et on a fait ça entre deux étages. Voilà, c'était un peu excitant parce que voilà, on avait peur d'être pris, mais c'était cool. Allez, bisous à l'équipe.
1: On peut faire un jeu de mots graveleux un peu.
2: C'est-à-dire? Vas-y.
1: Bah, tu avais peur d'être prise, pas tant que ça.
2: Ah.
1: Mais bon, on t'embrasse, Mani. 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

Rihanna et Jay-Z, le classique sur Skyrock avec Umbrella. Vous allez retrouver une compile de vacanciers qui sont retrouvés malgré eux à la une de l'actualité. Un compile que vous a préparé D-Fool sur Skyrock pour votre jeudi matin. Il y a Rémi qui se prépare pour l'actu, le sport et le top tendance. Et là, c'est parti pour votre puissance amoureuse sur une échelle de 0 à 5. Nous sommes le jeudi 30 juillet et c'est 0 sur 5 de puissance amoureuse dans l'horoscope de l'amour pour les balances et pour les capricornes, avec une distance inhabituelle qui pourrait surgir avec quelqu'un que vous aimez. Donc réagissez avec diplomatie. Les sagittaires et les béliers, vous avez 1 sur 5. Ne laissez personne saper votre bonne humeur. Fuyez les rageux et les gens négatifs. Les lions et les verseaux, vous avez 2 sur 5. Vous serez bien avec vous-même, bien dans vos pompes. Et c'est voilà ce qui vous permettra un petit peu d'aller vers l'avant et d'aller vers les autres. Les cancers et les taureaux, vous avez 3 sur 5, vous allez être fidèles à vos valeurs. Et en même temps, c'est ce qu'on aime. Les gémeaux et les scorpions, c'est 4 sur 5. Vous allez obtenir aujourd'hui de très très belles preuves d'amour et d'amitié. Et on termine avec les vierges et les poissons. Vous allez littéralement rayonner. Tout le monde vous cherche, tout le monde vous réclame. Les vierges et les poissons, 5 sur 5 de puissance amoureuse.

0: 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Mauvais Joe, le leader du triangle des Bermudes. L'homme de cet été 2026. À écouter tout de suite. Michael Jackson également. Après le succès de son biopic le plus vu de toute l'histoire du ciné, avec Billie Jean, tout ça, c'est juste après l'actu et le sport. Il est grand temps de te retrouver, Rémi. Ouais. Il est déjà 7h30, on débute avec la météo.
1: Oui, la canicule avec 21 départements en alerte orange, hein, du Doubs aux Alpes-Maritimes en passant par le Puy-de-Dôme, la Corse aussi, les Landes et la Gironde repassent en vert, matinée agitée hein, sur un axe qui va du Luxembourg aux Pyrénées avec une dégradation orageuse qui va concerner un peu plus tard la Nouvelle-Aquitaine, les Pays de la Loire, le Centre-Val de Loire, la région parisienne, la Bourgogne et l'Auvergne. Des orages relativement secs mais avec du vent, hein, visiblement, le ciel est mitigé de la Normandie à la Bretagne. Pareil sur le sud-ouest et même gris dans le Languedoc-Roussillon. Domination du soleil en revanche de la Provence-Alpes-Côte d'Azur à l'Alsace. Les températures ce matin, 19 à Lille, 20 à Paris et à Marseille, 21 à Lyon. Cet après-midi, 25 en Bretagne, 26 sur la côte basque, 28 en Seine-Maritime, 30 près des frontières du Nord, 32 dans la Sarthe, 33 en région parisienne et près de la Méditerranée, 34 en Haute-Garonne, 35 en Bourgogne, 36 sur le massif central et sur le territoire de Belfort, 38 dans la Loire, 39 en Alsace et en Vallée du Rhône, 40 en Savoie. La pollution, c'est mauvais, les indices entre 3 et 6.
0: Tout ce qui se dit, tout ce qui se raconte sur le net, il y a votre top tendance en prépa et là Rémi, c'est parti pour l'actu.
1: On n'a pas de progression des flammes en Gironde. Hein. On a eu 7 départs de feu hier, 3 qui sont encore actifs. La préfecture espère une amélioration des conditions aujourd'hui en raison de la baisse des températures. On a eu quand même d'autres départs également à Brignoles dans le Var. 650 personnes évacuées, 2 pompiers blessés, un foyer s'est ravivé à Fontainebleau en raison de la canicule hier, mais il est fixé ce matin, pareil dans le sud de Dijon où 125 hectares ont été parcourus. Du côté du Gros Bézillon dans le Var, l'incendie est fixé, les flammes ont parcouru plus de 4500 hectares en 8 jours. Les habitants sont autorisés à rentrer chez eux mais sont appelés à rester très vigilants. 870 pompiers et 250 engins restent mobilisés. Dans le reste de l'actualité, un décret publié hier au journal officiel, il permet désormais de changer d'établissement un élève si le comportement d'un parent perturbe le fonctionnement d'un établissement. Cela concerne aussi bien les écoles que les collèges et les lycées. Même sanction s'il existe un danger contre un membre de la communauté éducative. L'éducation nationale pourra décider d'une nouvelle affectation. L'élève bénéficiera d'un suivi pédagogique, éducatif et social renforcé jusqu'à la fin de l'année scolaire en cours. Bilan revu à la hausse après le puissant séisme qui a frappé le sud du Japon. Les autorités évoquent au moins 28 morts. Les secours poursuivent leurs recherches, notamment dans les décombres d'un centre commercial. Des dizaines de milliers de foyers restent privés d'eau et d'électricité.
0: On enchaîne avec le sport, Rémi.
1: Dernier match de préparation pour l'Olympique Lyonnais avant la reprise. Défaite assez lourde hein, hier. 4-0 face au Betis Séville. L'OL qui entre de plein pied dans la Ligue des Champions la semaine prochaine. Les joueurs de Paulo Fonseca affronteront le Sparta Prague pour le compte du troisième tour préliminaire.
0: Tout ce qui se dit, Rémi, tout ce qui se raconte sur le net, c'est l'heure du top tendance.
1: Et à la une du top tendance ce matin, la mort du DJ français Kavinsky qui a donc été retrouvé à son domicile parisien. Ça vous fait beaucoup réagir, ça, sur les réseaux. Qu'est-ce qu'on en dit ? La reprise de Night Call avec Angel pendant la cérémonie des JO était juste incroyable. Il aura fallu qu'il disparaisse pour que j'apprenne enfin à quoi il ressemble. Ou encore, j'écoute pas plus que ça, mais putain, 50 ans, c'est jeune quand même.
0: Ah ouais.
1: Ouais. La place numéro 2 pour l'équipe de France. La fédération a dévoilé le nouveau logo des Bleus. Je sais pas si vous l'avez vu, mais en tout cas, ça vous fait beaucoup réagir sur les réseaux. Il est horrible, le coq, on dirait juste le nouveau logo d'un fast-food croûte de poulet. Franchement, il est classe. Il manque les couleurs du drapeau tricolore ou encore nouveau logo, nouveau sélectionneur, nouveau départ. La nouvelle équipe de France va déchirer. Et puis, à la place numéro 3, Bruno Mars crée la polémique. Il vend des places de concert à 68 euros. Bon, c'est vrai qu'à ce tarif-là, on l'entend chanter, mais on ne le voit quasiment jamais à cause de la visibilité très réduite des places. De toute façon, il est tellement petit que même si tu payes pour le voir, tu le verras pas. C'est une honte de faire ça, il veut juste faire cracher de la thune à un maximum de personnes, ou encore, ça va franchement, 68 euros pour écouter un concert d'un des plus grands artistes de sa génération, c'est cadeau.
0: Mais ouais, mais attends, il n'y a pas... Enfin, au niveau des prix, c'est pas exorbitant, quoi. C'est légèrement au-dessus de la moyenne, mais enfin, j'ai déjà vu.
1: Ouais, ça va.
0: Voilà. Oui, oui. Ok, mais pourquoi on le voit pas sur scène? J'ai pas compris, en fait.
1: Parce que comme ce sont des places à 68 euros, c'est des places pas chères, c'est les moins chères, et visiblement, c'est des places pourries, quoi.
0: D'accord. Voilà, s'il met des places à 68 euros qui sont pas top. Ok, ça marche. J'ai mieux compris. Merci beaucoup, Rémi. Nous remonter un petit peu, de scroller pour nous dire tout ce qui se passe sur le net tous les matins dans le top tendance, et on te retrouvera bien évidemment tout à l'heure pour l'actu et pour le sport.
1: À tout à l'heure.
0: Et on va même te retrouver dans 3 minutes. T'as préparé avec Gifou une compile de vacanciers qui se sont retrouvés malgré eux à la une de l'actualité. C'est juste après Pilier de Mauvais Joe.
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1: C'est l'heure de retrouver notre compile de vacanciers dans l'actu, la compile de l'actu, on y va.
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1: Alors on va voyager, évidemment, on va voyager dans tout le monde. Ils ont fait la une et on va commencer par le numéro 3, c'est le top 3.
0: Numéro 3.
1: Alors Pato, numéro 3, qu'est-ce qu'on fait?
2: Donc on va au Mont-Saint-Michel.
1: Bah voilà, c'est bien le Mont-Saint-Michel.
2: En Normandie, désolé les Bretons, le Mont-Saint-Michel est normand.
1: Ah oui, c'est vrai, il y a la guerre des Bretons et des Normands, ouais. Ça va, à qui il est le bon Mont-Saint-Michel?
2: Exactement, mais c'est immatriculé 50 au Mont-Saint-Michel, donc c'est dans la Manche. On a une touriste allemande qui s'est fait voler son iPad par une mouette. En fait, elle était en train de prendre une photo d'une des plus belles merveilles du monde, quand tout d'un coup l'animal a surgi pour lui voler des mains, et l'iPad s'est éclaté quelques mètres plus loin sur un rocher. La meuf était vraiment dégoûtée. Toutes ses photos de vacances pourries, c'était la loose.
1: Bah les codes, la mouette. Tu voles un truc, faut le garder, faut pas le casser.
2: Ouais, mais elle voulait manger, hein, l'iPad. Bon.
3: Bah elle est encore plus conne du coup.
1: Ouais. C'est con une mouette.
3: Ouais, c'est clair.
2: C'est vrai.
1: Con comme une mouette. On va voyager à Majorque là maintenant, direction Majorque.
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1: Il y a un touriste allemand qui avait vécu des vacances difficiles. Bon, lui, il a 21 ans. Il est dans sa chambre d'hôtel, tranquille. Et puis, il a froid. Il se présente à la réception. Il dit, bon, il fait vraiment trop froid. J'en peux plus. Bon, ils font rien. Il rappelle la réception. Ils font rien. Il continue de faire super froid. Mais froid. Le mec pète un câble. Il se jette sur la clim. Il arrache la clim du mur.
4: Ah ouais, il était déterminé.
1: Et il retourne à la réception avec la clim sous le bras, leur disant, bon, il fait vraiment trop froid. Voilà la clim. Bon, le mec, évidemment, pète un câble. La réceptionniste prévient la police locale. Infraction, il a été obligé de payer les dommages. L'arrachage, ah oui, il y a un trou dans le mur, donc forcément. L'arrachage de la clim qui a posé des problèmes, trou dans le mur. Problème électrique, ça a tout disjoncté dans l'hôtel. Et le gars, donc en plus d'avoir pris froid, sera poursuivi et devra rembourser la clim, le mur. Et quand même payer sa chambre d'hôtel. Voilà, ça c'est des bonnes vacances.
3: Ça c'est des
1: de
3: bonnes
1: merde.
3: Vacances. Ouais.
2: Et le pire c'est qu'il aurait pu utiliser la télécommande quoi pour éteindre la clim.
1: C'est vrai qu'il est pas con.
2: Il a pas pensé.
1: Et pas con pas tout. Et à la place numéro 1.
0: Numéro 1.
1: C'est vrai, on n'avait pas pensé, on est con.
2: Allez, je vous emmène en Thaïlande. On a une touriste écossaise qui n'a pas pu sortir du pays parce qu'elle avait utilisé des pages de son passeport comme papier toilette. Ah. Les douaniers, ils sont très regardants. Ils se sont demandé pourquoi il manquait des pages. Et ils se sont dit, peut-être qu'elle a quelque chose à cacher. Peut-être que c'est une espionne, elle a été dans un pays ou quoi. Et donc, son explication des toilettes ne les a pas convaincus. Du coup, la meuf a dû galérer et patienter plusieurs jours pour régler le problème avec son ambassade. Faut pas déconner avec les passeports à la douane, jamais.
1: Voilà. Ben non, mais fallait prendre. Il y a plein de d'arbres en Thaïlande avec des grandes feuilles.
2: Limite, vaut mieux arriver avec la crotte au cul que des pages qui manquent sur le passeport.
1: Mais t'as plein d'idées, Patou, c'est génial.
2: c'est gentil, merci
1: pour cette compile, la compile de l'actu tous les matins.
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0: 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Tiakola sur Skyrock, Tiako avec Mélo décalé, l'été du morning de Difool, premier sur votre réveil. Il est 7h20, vous allez retrouver notre stove de la matinée. C'est un médium et son métier, c'est de purifier les maisons. Difool va vous le présenter, vous allez voir, il est incroyable. Vous allez retrouver également pour le son Bad Bunny, le numéro 1 portoricain avec Noé Vaillol. Et le numéro 1 de l'escroquerie, c'est Romano. Maintenant, c'est parti pour les conseils pas chers.
1: 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Romano, les conseils pas chers sur Skyrock.
2: Allô.
3: Oui, bonjour Romano.
2: Bonjour,
3: c'est l'heure des conseils pas chers ce matin.
2: Et ce matin, on va faire dans la glace.
3: Oui, on en parlait l'autre matin. Les glaces, les calories dans les glaces, tout ça.
2: Ice cream.
3: Oui.
4: Yes.
2: 350 000 tonnes de glace sont consommées chaque année en France.
3: Ouais, c'est ce qu'on vous disait l'autre matin. Et vaut mieux, si vous voulez pas grossir, prendre des glaces à l'eau que des glaces à la crème.
5: Ouais, c'est ça. Olé.
2: Ouais, le truc le moins calorique, c'est genre Mr Freeze, quoi.
3: Les voilà. Mr Freeze.
2: Et quoi de mieux que de manger une bonne glace.
3: Exactement. Et donc on va...
2: En plus, le chiffre d'affaires, ça dépasse le milliard d'euros chaque année.
3: Ouais, faut que
2: je me dis, je veux ma part du gâteau.
3: Bah, exactement.
2: Je veux ma part de glace.
3: Ah, bien sûr. Bon, ce matin, on a des numéros, on va voir si ça part bien les glaces. Avec la chaleur qu'il fait, ouais, ça doit partir quand même.
5: Grave.
3: On va chez qui ?
4: On va aller chez Vincent.
3: Parce qu'on va vendre des glaces maintenant.
2: Alors moi, j'ai un problème, quand je mange une glace, j'ai trop soif après.
4: Ah, c'est normal, c'est ça donne soif. C'est plein de sucre, c'est pour ça.
3: C'est trop bon la glace, moi. J'adore.
2: Difool, il adore. C'est...
3: Ah, c'est ma passion.
2: Gros suceur de glace.
3: Ah, j'adore sucer. Alors ça l'été, bon, je n'arrête pas, je n'arrête pas.
2: Il suce, mais non, tout seul.
3: Bon, on appelle qui ?
4: Vincent, ouais, toujours.
3: Allez, bah, ah oui, t'avais dit Vincent.
4: Ouais.
3: Bah, ça sonne chez Vincent. Bonne chance, notre vendeur de glace, pour les conseils pas chers de ce matin. Est-ce qu'on va en vendre ?
6: Allô ?
2: Allô, Vincent ?
6: Oui ?
2: Ouais, bonjour, comment ça va ? C'est le marchand de glace à l'appareil ?
6: Le marchand de glace.
2: Ouais, le marchand de glace. On m'a dit que t'aimais bien sucer, toi, de la glace. Donc je venais t'en amener une. Avec deux, ouais. Avec deux grosses boules, comme tu les aimes.
6: Ah, viens, vas-y.
2: Ouais, comme ça. Comme ça, tu vas... tu vas te régaler. Je peux te dire que tu vas bien, bien te régaler.
6: Ouais ?
2: Allô ? Ouais. Et ta femme, elle est là ou pas ?
6: Ah bah, bien sûr.
2: Ah bah voilà, comme ça, vous en aurez une chacun.
6: Ouais, tu m'as mal à la gueule.
2: Bah non, ça j'en veux pas.
6: Ah bah viens, ouais, tu vas la prendre.
2: Eh, comme ça, eh, pour les deux glaces, tu me donneras 50 euros.
6: Bah bien sûr. Et c'est puis, les... le billet, je te le fous dans le cul.
2: Oh, ah bah très bien, parfait. Ça sert de tirelire, c'est nickel. Bon écoute, ce que je fais, c'est que je me pointe dans 5-10 minutes là, avec mes deux bonnes glaces là.
6: Ouais, bah dépêche-toi vite, on est trois là, on t'attend.
2: Ah, vous êtes trois, bah donc ça fera trois, ouais, glaces, ça fera 100 euros alors.
6: Trois glaces, pas de problème, on va te donner même mieux que ça, puis tu vas bouffer les cornets.
2: Ah, c'est toi qui vas bouffer le cornet, ouais. Toi, tu vas bouffer les bonnes boules, tu te méfieras, il y a quelques poils dessus.
6: Ah. Ouais, bah, si t'avais des couilles au cul, tu dirais qui t'es.
2: Ah bah les couilles au cul, je pense que c'est toi qui vas les avoir ce matin.
6: Hein. Ouais, bah dis donc qui t'es, toi.
2: Eh bah, je suis le marchand de glace.
6: Ouais, le marchand de glace, tu vois.
2: Ouais, bon bah ce que je fais c'est que je file avec mon avec ma glacière là et j'arrive.
6: Ouais.
2: Ouais. Ah bah écoute, à tout de suite. Ah bah vas-y. Sans problème. Bisous. Ouais.
4: Bisous.
2: Allez, à tout de suite, à tout de suite mon bébé.
3: Bravo.
2: Voilà. Et voilà.
3: Un bip bip.
2: Bip bip.
3: Et voilà. En plus, il est sympa comme tous, c'est magnifique. Et hop, on vend des glaces. Ah, on y retourne.
4: Ah, bah attends, on enchaîne. Ah, vu comment c'est bouillant là.
2: À ce prix là en plus.
3: Ouais. Est-ce que ça va marcher à tous les coups ? On va chez qui ?
4: On l'appelle Élise.
3: Oui. Allez, Élise.
7: Hello ?
2: Ouais, allô ?
7: Oui.
2: Ouais, comment il va ?
7: Ça va, et toi, c'est qui ?
2: Bah, c'est le marchand de glace. Je voulais t'amener une petite glace là pour te rafraîchir avec la chaleur qu'il fait là, ça va te faire du bien.
7: Hello, c'est.
2: Le marchand de glace.
3: Mais t'es pas Élise, toi.
2: Ouais, Élise, elle est pas là.
7: Si, c'est Florian, son mari.
2: Ah, parce que Élise, elle m'a commandé un cornet avec deux grosses boules, elle m'a dit. Donc je voulais lui amener parce que c'est en faute de mon slip, là.
7: Oui, et c'est qui?
2: C'est le marchand de glace, toujours. Donc je vais passer... Je suis un copain d'Élise.
7: Ouais.
2: Ouais, je la vois des fois quand t'es pas là. Donc je vais passer, là, dans 5-10 minutes.
7: Quand est-ce que tu veux, mais elle sera pas là.
2: Ah bah écoute, c'est toi qui suceras la glace alors.
7: C'est qui?
2: C'est toujours pareil, c'est le marchand de glace.
3: Toujours.
7: C'est GG.
2: Ouais, ah bah ça y est, tu m'as reconnu, comment tu vas?
7: Ouais, c'est putain, la vache.
2: Ah le con, qu'est-ce que tu fais de beau?
7: Bah rien, c'est putain, j'ai mis du temps à capter ta voix.
2: Ah ouais, non mais c'est clair, ça j'ai bien remarqué. Je me suis dit, il est encore plus con que d'habitude. Mais non. Bon alors, qu'est-ce que tu fais?
7: Bah je suis à la maison.
2: Bah, tu veux pas que je passe?
7: Bah, si t'es là, oui.
2: Ouais, bah, je suis là, comme ça, tu goûteras mon cornet, mes deux boules.
7: Ouais, mais si, j'aime pas trop le foie, moi, j'aime pas trop les sucettes comme ça.
2: Ouais, bah, si, tu vas avoir une bonne sucette à la viande, là. elle est toute fraîche, elle sort du fraiseur, là. Je l'ai mis au frais cette nuit, là, parce que j'avais un peu chaud. Et ça va te faire du bien, hein. Bon, bah, écoute, est-ce que je fais, c'est que je prends ma bagnole et j'arrive dans 5-10 minutes?
7: Oui, vas-y, ouais, passe. J'étais dans le côté, dans le coin, du coup.
2: Ouais, je suis dans le coin. Et tu pourras me dépanner de 50 balles? Ouais, si, tu me dépanneras de 50 balles. Allez, on fait comme ça.
7: Ouais, viens boire un coup, alors.
2: Ah, bah, je viens boire un coup, avec plaisir. Bon, bah, je te dis à tout de suite.
7: Ouais, ça marche.
2: Allez, bisous. Salut. À tout de suite.
3: Et voilà.
5: Bisous.
3: Ouais.
5: Bisous.
3: Jusqu'au bout. Et succès, ces conseils pas chers. L'autre, il a cru que t'étais GG jusqu'au bout. Il va attendre GG toute la journée, là.
2: Ouais, GG.
3: Eh, vas-y, t'as un coup gratuit, Romano, et tu lui vends
2: des glaces. C'est clair.
3: T'es de boule.
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0: Et en pleine forme en ce jeudi matin, le jeudi 30 juillet. Un bon travail bien évidemment à tous les concernés. Il est 7h33, l'été du morning de Difool, avec le double appel qui se prépare. Je rappelle pour ceux qui découvrent, le principe du double appel est très très simple. C'est uniquement et seulement sur Skyrock Difool qui appelle des familles françaises trouvées totalement au hasard. Il les appelle simultanément et derrière il dit rien ou presque rien. Voilà, le double appel, c'est une expérience à vivre. C'est une expérience à vivre dans quelques minutes.

0: 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Rémi, on y va tout de suite, on y va direct. L'actu et le sport, on débute avec la météo.
1: Avec toujours cette canicule, 21 départements en orange, du Doubs aux Alpes-Maritimes en passant par le Puy-de-Dôme, la Corse aussi, hein, les Landes et la Gironde repassent en vert. La matinée agitée sur un axe qui va du Luxembourg aux Pyrénées avec une dégradation orageuse qui va concerner au fil des heures la Nouvelle-Aquitaine, les Pays de la Loire, le Centre-Val de Loire, la région parisienne, la Bourgogne et l'Auvergne. Des orages relativement secs, mais avec du vent, ciel mitigé de la Normandie à la Bretagne, pareil sur le sud-ouest et même gris dans le Languedoc-Roussillon. Par contre, du soleil si vous êtes entre la Provence-Alpes-Côte d'Azur et l'Alsace. Les températures ce matin, 20 à Lille, 21 à Paris et à Marseille, 22 à Lyon. Dans l'après-midi, 25 en Bretagne, 26 sur le Pays Basque, 28 en Seine-Maritime, 30 près des frontières du Nord, 32 dans la Sarthe, 33 en région parisienne et près de la Méditerranée, 34 en Haute-Garonne, 35 en Bourgogne, 36 sur le Massif Central, sur le territoire de Belfort, 38 dans la Loire, 39 en Alsace et en Vallée du Rhône, 40 en Savoie. La pollution, c'est mauvais. Les indices entre 3 et 6.
0: L'horoscope de l'amour à pas louper, bien évidemment, dans moins de 15 minutes. Et là, Rémi, c'est parti pour l'actu.
1: Ouais, la lutte contre les flammes se poursuit. 3 nouveaux incendies hier. L'un à Brignoles dans le Var qui a conduit à l'évacuation de 650 personnes. 2 pompiers ont été blessés. Un foyer s'est ravivé à Fontainebleau en raison de la météo. Il est fixé ce matin. Pareil dans le sud de Dijon où 125 hectares ont été parcourus.

0: secouru. En Gironde, pas de progression des flammes. Le méga-feu est toujours en cours. Il y a eu 7 départs hier, 3 encore actifs. Mais la préfecture espère une amélioration des conditions aujourd'hui en raison de la baisse des températures. L'incendie du Gros Bézion dans le Var, lui, est fixé. Les flammes ont parcouru plus de 4500 hectares en 8 jours. Les habitants sont autorisés à rentrer chez eux, mais sont appelés à rester très vigilants. 870 pompiers et 250 engins sont mobilisés. Des hélicoptères bombardiers d'eau tchèque et slovaque sont arrivés hier en renfort. Doit-on s'attendre à de nouvelles hausses à la pompe? Ce qui est certain, c'est que le prix du baril de Brent est encore en augmentation. C'est la cause de la reprise des frappes au Moyen-Orient et de l'escalade des tensions. Donald Trump a promis hier de mettre une raclée aux Iraniens. De puissantes frappes ont été menées au cours de la nuit, des dizaines de cibles visées selon Washington. Un avis d'expulsion émis contre Xenia Fedorova. Le ministre de l'Intérieur lui reproche d'avoir relayé des discours de désinformation favorables à la Russie. L'ancienne directrice de RT France et chroniqueuse sur CNews annonce faire un recours. Elle dénonce une atteinte à la liberté d'expression. RT France est interdite dans l'Union Européenne depuis 2022 après l'invasion de l'Ukraine par la Russie.
1: On enchaîne avec le sport, Rémi.
0: Oui, avec une issue qui était inéluctable. Le départ du PSG de Randal Kolo Muani qui se précise après plusieurs semaines de négociations. Le club parisien et la Juve sont parvenus à un accord de principe. Ils portent sur un prêt assorti d'une obligation d'achat. L'attaquant français de 27 ans doit passer sa visite médicale en Italie aujourd'hui avant de s'engager officiellement. Recruté pour 95 millions d'euros en 2023, Kolo Muani n'a jamais réussi à s'imposer à Paris. Il tentera de relancer sa carrière à Turin où il avait déjà convaincu lors d'un précédent prêt.
1: Bon Rémi, toi pas besoin de relancer ta carrière, tu t'es bien imposé à Skyrock, le meilleur journaliste du monde, voilà, c'est comme ça que dit Fultonome. Et on va te retrouver Rémi, allez, dans une petite demi-heure pour un nouveau point sur l'actu et sur le sport.
0: À tout à l'heure.
1: Vous allez découvrir un médium, quelqu'un qui purifie des maisons, c'est son taf, c'est son métier, il y a Difool qui va vous le présenter. Notre dingo du jour, c'est juste après Gambi avec René Kaouila.
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2: Faisons un petit tour du côté de 7 à 8 tout de suite. Reportage sur Skyrock, c'était donc dans 7 à 8. Ouais. C'est un groupe de médiums qui était appelé pour purifier une maison des mauvais esprits.
3: Ouais.
2: Déjà, les gens qui sont à l'intérieur, ils se disent ma maison elle est.
3: Non, mais ça existe, les esprits, il y en a qui restent dans les maisons, c'est vrai.
2: Les esprits restent.
4: Ça, tu me fais flipper.
3: Non, mais c'est la vérité en plus.
2: Écoutez bien, reportage.
5: Ils ont créé une entreprise de purification de lieux. En quelque sorte. Ils chasseraient des fantômes.
2: Ils chassent des fantômes, ils viennent chez vous, ils chassent des fantômes. Et là, ils sont en train de chasser. Attention.
6: Voilà, j'ai ces capacités de pouvoir dialoguer avec mon arrière-grand-mère qui me donne ses réponses pour les gens.
2: C'est pratique.
7: Très beaucoup votre arrière-grand-mère.
6: Oui.
2: Mais elle se.
6: C'est vrai.
4: Mais je vous prends pour des cons.
2: Je vous prends vraiment pour des cons. Je n'ai pas arrivé à me retenir, c'est dingue. Donc là, ils arrivent dans une maison. Et dans la maison, il y a des esprits.
6: Je demande la protection par le biais des bracelets jusqu'à la nouvelle lune.
2: Voilà, donc là, elle soutient ce coup des bracelets, gling, gling, gling, gling, gling, et elle demande la protection de la maison.
6: Prochaine. Ainsi soit-il.
2: Ainsi soit-il.
5: Les chasseurs de fantômes affirment voir plusieurs défunts dans l'appartement.
2: Ah bah oui, parce qu'en fait, ils se font payer au nombre de défunts.
4: Oui.
2: Donc plus il y a d'esprits, plus ils se font payer. Ils sont malins.
5: L'un d'eux se serait accroché au dos de Sorine.
2: Oh, il y a un esprit dans le dos. Faut faire attention, il y a un esprit dans le dos. Faut faire gaffe.
8: Ça va ?
9: Il y a un défunt qui m'a foncé dessus pour m'incorporer et pouvoir sûrement délivrer un message.
2: Oh là là, mais ils sont joueurs les défunts quand même. Hein.
4: Mais ça fait gros là quand même.
2: Ils s'accrochent dans ton dos et puis après ils te rentrent dedans.
4: Ah non, mais c'est un peu abusé. Les mecs qui payent pour ça. Hein.
2: C'est un peu comme Rémi en voiture, tu sais. Il te percute, bling.
10: Je rajoute une protection sur toi, tu t'as déstabilisé quelque chose, je te remets.
2: Je te rajoute une protection, tiens, sur toi. Là. En fait, c'est toute une équipe de médiums, ils sont plusieurs.
4: Ah oui,
2: et ils avancent en groupe comme ça. À quoi ça sert un médium ?
5: Selon eux, sans leur intervention, certains défunts pourraient causer des désagréments.
2: Ah.
9: Des fuites d'eau, des pannes de courant, une ampoule par exemple qui éclate systématiquement.
2: Bah dans ce cas-là, t'appelles un électricien. Hein.
9: Les neufs, on la remplace.
2: Oui, bah voilà, c'est ça, il est pas con. Les neufs, on la remplace. Et bien utile quand même ces gens. Hein. Ah, attention, attention.
11: Je pense qu'on va aller directement dans la chambre.
2: Oui, pourquoi ?
11: J'ai l'impression d'avoir entendu un claquement de porte en bas.
2: Uh-huh.
12: Moi, j'ai rien entendu.
11: Moi j'ai vraiment entendu, hein, vraiment.
2: Ta gueule toi, il y a un claquement de porte. On va faire payer le gogo, on va le faire payer plus cher.
11: T'as entendu?
2: Ouais.
11: Moi j'en ai des frissons là par contre.
4: Le silence, ouais.
2: Non, mais il y a des grillons dehors. Oh bah hein, dis donc.
11: On aurait dit quelqu'un qui traînait un tapis ou.
2: Ouais. C'est ça. Ouais, c'est des grillons.
11: Il y a quelqu'un?
2: Ouh.
11: Oh, oh.
2: Ah, il y a quelqu'un?
11: Oh putain, c'est une chauve-souris en fait. J'avais bien vu quelque chose.
2: Allez, je vais vous rajouter.
11: La peur.
2: Il y a une chauve-souris, je vais vous rajouter.
4: 3000 euros pour la frayeur.
2: Et 3000 euros. C'est, oui, ça coûte 3000 euros.
4: 3000 euros, oui.
2: En fait, la petite visite dans la maison, ça coûte.
4: Ah, tout le service, c'est 3000 balles ça?
2: Ouais, 3000 euros au gogo.
4: Oh, putain.
2: Eh, s'ils trouvent des gogos pour ça.
4: Bah ouais, il y a un business en vrai, il y a un business. Hein.
2: C'est voilà. Donc,
3: non, mais vous êtes grave, hein, parce que moi j'y crois. Alors eux ils sont chelous.
2: Ah,
3: j'avoue.
2: Quand même,
4: tu crois.
3: Eux, ils sont un peu bizarres. Mais moi je crois vraiment qu'il y a un truc après la mort, donc aux esprits.
2: Ouais.
3: Et j'ai même eu des signes de Mehmet, mon chien, quand il est parti, il m'avait touché le pied. Eh ben, je te jure, c'est vrai. Je vous jure, il était sur mes au bout du lit en petite boulette et il m'avait touché le pied.
2: Très bien.
3: Est-ce que vous n'avez jamais eu des signes, vous?
2: Non.
4: Mais comment tu t'es dit que c'était le chien que t'avais touché?
3: Parce que c'était son endroit.
4: C'était
3: son endroit, lui.
2: Voilà.
4: Romanus faisait une blague.
3: J'en ai plein d'autres comme ça.
2: Si tu nous écoutes, on t'embrasse et Medellin te fait une petite léchouille.

0: 7h47, hein, du son qui vient d'Australie sur Skyrock, de la déconne et du son. C'est l'été du morning de Difool, c'est tous les matins sur Skyrock entre 6h et 9h. C'est l'heure de retrouver le double appel maintenant, expérience inédite, le double appel de Difool. Rainbow Goyard et Breton derrière avec BMS et puis votre horoscope de l'amour, bien évidemment votre puissance amoureuse sur une échelle de 0 à 5. On va tout vous dire dans moins de 5 minutes.
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2: Sonné, j'ai répondu. Hein.
3: Connasse, ouais, c'est pour moi qui t'appelle, plus la je vais te faire.
4: Ah, il était content lui.
5: Ah
4: lui ravi même.
6: Heureux comme tout.
4: Ah, bah, oui.
7: Alors là attention, tu es agent télécom dans le double appel.
6: Exactement.
7: Oui, agent télécom. Vous allez voir, on parlait des escroqueries au téléphone. Là on est plusieurs sur la ligne. Vous allez voir, on a plein de numéros qu'on va mettre ensemble. Et on va faire appel à un agent télécom pour démêler tout ça, parce qu'il y a des problèmes dans les téléphones, les coups de fil, tout ça c'est pénible. Allez, c'est parti.
3: Allô ? Oui, je vous entends,
2: on est plusieurs sur la ligne, là, ça va pas bien.
3: Bah parce qu'il y a un mec qui me dit allô, oui, allô, il y a une femme derrière qui me dit on est
2: allô
3: plusieurs sur la ligne.
8: Oui.
3: Il y a un problème, quelqu'un qui essaie d'appeler quelqu'un, mais pas moi.
2: Je ne veux pas appeler moi. Allô ?
3: Bah je parle aux gens et j'entends parler d'une femme.
8: Allô ?
3: C'est que tu m'aimes, là, ça y va.
6: Oui, allô ?
8: Oui.
6: Oui, bonjour, service des télécoms à l'appareil.
2: Oui, mais c'est quoi ça, c'est...
6: Bah écoutez madame, il y a un petit problème, il y a des lignes qui se touchent et on essaye de régler le problème le plus vite possible.
8: Il n'y a pas que des lignes qui se touchent, je pense qu'il y a aussi des câbles.
6: Bah là je suis en train de me toucher au bureau en essayant de réparer le...
2: Non mais vous arrêtez vos conneries là.
6: Bah écoutez, moi je suis en train de...
2: Conneries là, ça commence à bien faire.
6: Bah,
2: ça commence
6: je suis,
2: à bien faire ce bordel là. Hein.
6: Bah, c'est le service télécom et là je suis en train de me caresser tranquille.
2: Ouais bah alors...
8: Caresse-toi bien le gag alors.
2: Pas comme ça au client.
6: Bah faut bien se passer le temps madame hein.
2: Oui oui bah espèce
8: d'endouille. Qu'est-ce que c'est ce bordel?
6: Bah c'est les télécoms monsieur.
2: Je vais téléphoner aux flics, allez hein.
6: Ah mais pour
2: attendez,
6: rien faire.
2: Attendez, je comprends pas tout là, pareil.
8: Oui mais qu'est-ce que c'est que ce bordel?
6: Bah je vous explique monsieur,
2: faut
6: en fait.
2: Faut appeler les flics.
6: Oui madame, du calme. C'est le service télécom à l'appareil. Je me touche un peu en... Parlez un peu encore.
8: Ah, il aime bien les voix de petite vieille, je pense.
6: Oh non.
2: Faut appeler les flics hein.
6: Oui madame, mais ça fait 15 fois que vous le dites.
8: Ah, peut-être au bout de la 16e, ça sera pas mal.
2: Allô, à l'huile.
6: À l'huile.
2: Vous êtes qui exactement? Présentez-vous.
6: Les télécoms. Service
2: les télécoms, moi, sur l'homme, vous manquez de qui, là?
6: Non, mais celui-là, il y a un bug technique, il y a des fils qui se touchent.
2: Bon, de vos conneries, ça vous amuse, là?
6: Ah, tu
2: vous laissez-vous pas de mon compagnon?
6: Bah,
2: là,
6: je...
2: ça va changer de musique, là.
6: Bah, passe-le,
8: oui, vas-y, passe-le-moi.
6: Passe-le-moi, oui.
2: Ouais, ouais, je vais appeler la flic, là, ça va vous faire rire un petit moment aussi.
6: Ah, vas-y, continue.
2: Vous êtes abruti,
6: continue.
2: Par con, essaye de trouver quelqu'un d'autre pour t'amuser.
6: Continue de
2: gérer. Imbécile.
4: Oh là. Qu'est-ce qu'elle était énervée.
7: Elle était très heureuse.
4: Ah oui.
7: D'avoir un agent
6: tellement sexy.
7: Et on peut le dire. Tellement sexy.
1: Check it out.

0: BMS, Rainbow Goyard, le Breton sur Skyrock, l'été du morning de Difool avec Difool qui vous a préparé une compile. Ils avaient une clé USB et se sont retrouvés malgré eux à la une de l'actualité. Ça sera juste après les infos de Rémi et juste après votre horoscope de l'amour. Parce que l'horoscope de l'amour continue pendant tout l'été, tous les matins, on vous donne votre puissance amoureuse sur une échelle de 0 à 5. Et pour ce jeudi 30 juillet, nous avons 0 sur 5 de puissance amoureuse pour les Capricornes et pour les Balances, avec une distance inhabituelle qui pourrait surgir avec quelqu'un de votre entourage. Ça pourrait quelque peu vous perturber, donc essayez de régler le problème avec tact et diplomatie. Les Sagittaires et les Béliers, vous avez 1 sur 5. Le but de la journée, ça sera de fuir les personnes négatives et rageuses. Les Verseaux et les Lions, c'est 2 sur 5. Vous serez bien dans vos pompes, bien avec vous-même, alors pensez quand même un petit peu à vous ouvrir aux autres. Les Cancers et les Taureaux, vous avez 3 sur 5 avec votre fidélité à vos valeurs qui vous permettra de vous faire respecter. Les Gémeaux et les Scorpions, c'est 4 sur 5. Vous allez obtenir de belles preuves d'amour et d'amitié. Et on termine avec les Vierges et les Poissons. Les Vierges et les Poissons, tout le monde vous cherche, tout le monde vous réclame. Vous allez passer une très très belle journée. C'est 5-5, 5 sur 5 de puissance amoureuse. Yeah,
1: yeah. 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

0: 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Le jeudi 30 juillet, l'actu et le sport. On fait le point tout de suite. Rémi, on attaque avec des nouvelles du temps.
1: Ouais, et la canicule qui se poursuit. 21 départements sont en alerte orange. Ça va du Doubs aux Alpes-Maritimes en passant par le Puy-de-Dôme. La Corse est également concernée. Matinée agitée sur un axe qui va du Luxembourg aux Pyrénées avec une dégradation orageuse. Elle va concerner la Nouvelle-Aquitaine. Elle va remonter vers les Pays de la Loire, le Centre-Val de Loire, la région parisienne, la Bourgogne et l'Auvergne. Des orages relativement secs, mais avec du vent. Ciel mitigé de la Normandie à la Bretagne. Pareil sur le Sud-Ouest et même gris dans le Languedoc-Roussillon. Domination du soleil en revanche de la Provence-Alpes-Côte d'Azur à l'Alsace. Les températures ce matin, 20 à Lille, 21 à Paris et à Marseille, 22 à Lyon. Dans l'après-midi, 25 en Bretagne, 26 sur le Pays Basque, 28 en Seine-Maritime, 30 près des frontières du Nord, 32 dans la Sarthe, 33 en région parisienne et près de la Méditerranée, 34 en Haute-Garonne, 35 en Bourgogne, 36 sur le Massif Central et sur le territoire de Belfort, 38 dans la Loire, 39 en Alsace et en Valais-du-Rhône, 40 en Savoie. La pollution, c'est mauvais, les indices entre 3 et 6.
0: Rémi a scrollé pour vous, c'est le top tendance de ce jeudi matin, on va tout vous dire, c'est juste après l'actu.
1: Ouais, quatrième épisode de canicule, l'alerte orange qui s'étend, vous l'avez compris ce matin. Elle concerne une bonne partie de l'est du pays. On attend entre 35 et 38 degrés avec des pointes à 39 dans le bassin lyonnais et sur le Var. On va même dépasser les 40 localement. Température évidemment à l'ombre. Le pic de cette canicule sera atteint aujourd'hui. La nuit prochaine restera chaude. On ne sait pas précisément quand cet épisode va se terminer. La lutte contre les flammes qui se poursuit en Gironde. Pas de progression des flammes là au cours des dernières heures. Il y a eu 7 départs de feu, 3 encore actifs. La préfecture espère une amélioration aujourd'hui en raison de la baisse des températures. En tout cas, plusieurs centaines de foyers sont toujours privés de courant en Gironde et dans les Landes. Le trafic SNCF aussi est extrêmement perturbé au sud de Bordeaux. 500 entreprises touchées par les incendies ont demandé un recours au chômage partiel. Les premières indemnités arriveront dans les prochains jours selon le gouvernement. Des incendies qui ravagent aussi nos voisins. En Espagne, 24 000 personnes ont pu regagner leur domicile à l'ouest de Madrid. En Grèce, ce sont deux pompiers qui sont morts dans un violent sinistre sur l'île de Crète. D'importants incendies de forêt également en Turquie. Ce chiffre inquiétant, 144 accidents mortels recensés sur les autoroutes à péage l'an dernier. Cela représente une hausse de 26%. La faute visiblement au comportement à risque ou à l'inattention des conducteurs. La principale cause reste la consommation d'alcool, de drogue ou encore de médicaments.
0: On bascule sur le sport, Rémi.
1: L'Union Européenne, pas du tout d'accord avec le projet de la FIFA. Gianni Infantino a une nouvelle idée. Il veut ouvrir la porte aux investisseurs privés pour vendre des parts de la Coupe du Monde. Cela passerait par une filiale qui aurait pour mission de gérer les droits commerciaux et l'organisation opérationnelle des tournois. Le gouvernement français s'indigne de cette proposition. Il demande l'organisation d'une réunion d'urgence des instances européennes du foot.
0: Tout ce qui se dit, Rémi, tout ce qui se raconte sur le net, tu as scrollé pour nous et tout de suite, c'est parti pour le top tendance.
1: Oui, et à la place numéro 1 de ce top tendance, la mort du DJ français Kavinsky qui a été retrouvé sans vie donc à son domicile parisien. Moi, j'écoutais pas plus que ça, mais waouh, 50 ans, c'est jeune. Il aura fallu qu'il disparaisse pour que j'apprenne enfin à quoi il ressemblait. Ou encore la reprise de Night Call avec Angel pendant la cérémonie des JO. C'était juste incroyable. À la place numéro 2, la fédération a dévoilé le nouveau logo de l'équipe de France de foot. Ça vous fait pas mal réagir. Nouveau logo, nouveau sélectionneur, nouveau départ. La nouvelle équipe de France va déchirer. Franchement, il est classe ce logo, mais il manque juste les couleurs du drapeau tricolore. Ou encore, moi je trouve horrible ce coq. On dirait le nouveau logo d'un fast-food de poulet. Et puis à la place numéro 3, Bruno Mars qui crée la polémique puisqu'il y a des places à vendre pour son concert, 68 euros. Alors à ce prix-là, vous l'entendez chanter mais vous ne le voyez pas parce que la place est vraiment, la visibilité de la place est super réduite. Qu'est-ce qu'on en dit sur les réseaux? Mais de quoi vous vous plaignez? La place la moins chère pour The Weeknd, c'était 150 balles. De toute façon, il est tellement petit que même si tu payes pour le voir, tu le verras pas. Ou encore, c'est une honte de faire ça, il veut juste faire cracher de la thune à un maximum de personnes.
0: Mais The Weeknd, franchement, ça les valait. C'est quand tu vois le show de... Enfin, voilà, tout dépend du show. Voilà, tout dépend ce qu'il fait en fait. Voilà, après faut voir.
1: Tu connais les gens, ils râlent.
0: Non, mais ouais. Comme ce week-end. Enfin, tu vois, j'ai vu à Lille, big up à tous les auditeurs de Skyrock qui étaient là-bas. Enfin, le show était complètement dingue. Donc ça les valait. Merci beaucoup Rémi. On va te retrouver dans 3 minutes. Hein. Ils avaient une clé USB, se sont retrouvés malgré eux, à la une de l'actualité. C'est la compile que t'as préparée avec Difool pour ce jeudi matin.
1: À tout à l'heure.
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0: Les numéros 1, c'est dès le matin sur Skyrock dans l'été du morning de Difool avec Polak, Perka Pocahontas, un Perka que vous allez retrouver, je vous le rappelle, en tournée Skyrock dans toute la France, une grande tournée des Zénith jusqu'à la fin de l'année. Et deux dates, deux stades de France, les 4 et 5 septembre, c'est déjà complet. Vous avez toutes les infos sur le net, c'est Skyrock FM. Lui, il tourne tous les matins sur Skyrock. Il vous permet d'éviter les arnaques, les escroqueries Romano et les conseils pas chers. On va parler des autoroutes à flux libre, vous savez, hein, celles où vous devez payer votre péage après. Voilà, en allant sur le net, il y a pas mal d'arnaques qui tournent à cause de ça. On en parle dans les conseils pas chers de Romano juste après la compile du Morning et Shakira avec Burna Boy pour Die Die.
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2: Ouais, on fait notre compile de clés USB. Et oui, on peut avoir des problèmes avec des clés USB, se retrouver à la une de l'actu. Et il y a des histoires de ouf qui se sont déroulées dans le monde entier. On va voyager en Chine. Voici le top 3 et à la place numéro 3, les Chinois.
3: Et ouais, avec un homme qui a été hospitalisé à cause d'une clé USB coincée dans son cucu.
2: Ah, pourquoi il n'est pas premier, lui? Moi, j'aurais mis premier un mec qui se met une clé USB dans le cul.
3: Premier, il y a mieux, vous allez voir.
2: Il y a mieux, il y a mieux.
3: Et ouais. Bon, en plus, c'était pas d'hier, hein, puisque la clé USB était coincée depuis un mois, hein, même plus d'un mois.
2: Mais comment il avait fait pour se mettre la clé USB?
3: Ah, bah écoute, il a dû tomber dessus, le pauvre.
4: Mais oui.
0: Ça peut arriver.
2: Ça, c'est l'excuse de tous les gens qui se sont trouvés aux urgences avec un truc dans les fesses. Bon, c'est oh, bah je me suis assis dessus.
0: Ouais, c'est malencontreux. Hein.
3: Ouais, il voulait pas du tout aller aux urgences. Hein. Il s'est dit, bon, merde, elle va ressortir toute seule naturellement. Et en fait, ça s'est infecté.
2: Mais c'est pas gros une clé USB.
3: Bah ouais, mais c'est quand même un corps étranger en plastique. Bon, bah ça s'est infecté quoi.
2: Voilà.
3: Il avait le cucu en chou-fleur.
2: Et il a eu de la chance parce qu'il est devenu célèbre en Chine, comme quoi.
3: Ouais.
2: Une autre histoire, vous en avez parlé l'année dernière, là. C'est passé à Grès dans le 70, c'est à la place numéro 2 de notre compile. C'était la cérémonie du 8 mai. Vous vous rappelez de cette histoire?
3: Ouais.
2: Cérémonie du 8 mai. Il y a la cérémonie avec les musiques. Et donc ils avaient une clé USB avec ces musiques, avec les musiques de militaires derrière.
3: Ouais.
2: Bon, le problème c'est qu'il y a un petit blagueur, un petit plaisantin, comme on dit, qui a échangé la clé USB et qui a pris une clé USB de Guigui, si vous voyez ce que je veux dire.
3: Ah oui, d'accord.
0: Alors moi je vois pas du tout ce que tu veux dire, moi, pour le coup.
2: Tu vois pas du tout. Donc en fait, au lieu de cette musique militaire, ils sont tombés là-dessus.
3: Ah ouais, d'accord.
2: Donc en fait c'était une clé USB.
5: Ah là là, elle a mal.
2: Avec des
0: ouais, pour la cérémonie ça la fout mal quand même.
2: Avec des audios de films porno dessus. Donc vous imaginez les militaires, le maire de la ville,
3: les vétérans
2: gens,
3: surtout
2: les gens qui assistaient à ça, ouais. les visages des gens
0: ils ont pas dû kiffer,
2: qui ont entendu tout ça. Bon, il y a des moments un peu plus soft, hein.
6: Oh oui.
0: Oh, je sais que ça.
5: Oh,
0: ça va,
5: là.
0: Oh oui, là ça va.
6: Oh oui, dans mon cul.
5: Oh non. Ça va plus.
2: Voilà, c'est beaucoup plus soft.
0: Et il s'est fait retrouver le mec là en question?
2: Bah, le mec qui faisait la sono a halluciné. C'est lui qui avait reçu la clé USB. A priori, donc un petit blagueur avait fait la petite blague. C'est la directrice de l'école qui avait remis la clé USB au mec qui sonorisait le truc.
3: Ils ont jamais retrouvé le mec.
2: Et on sait pas ce qui s'est passé. Jamais on a trouvé le mec.
3: Non, ou la meuf d'ailleurs.
2: Retrouvé. Bon, un petit extrait encore. Allez, un dernier.
3: Vas-y, merci Jacques et Michel.
5: Merci.
2: Merci de rien. Et à la place numéro 1 de la compile de l'actu.
3: À direction les States, où un couple a retrouvé une clé USB scotchée sur leur porte d'entrée. Alors, il y avait un petit mot. Hein. Je suis très heureux que vous ayez une excellente vie sexuelle, mais je n'aime pas particulièrement que ma fille de 5 ans me demande pourquoi cette dame crie. Et en fait, dans la clé USB, il y avait des enregistrements du couple en train de faire l'amour. Et les 18 résidents de l'immeuble ont signé la pétition pour leur demander clairement de faire moins de bruit. Donc, ils ont pris une petite clé USB avec l'enregistrement, histoire de leur montrer à quel point ils étaient bruyants. Je voudrais vous demander de bien vouloir surveiller le volume de vos gémissements et de vos bruits sexuels. Si vous ne me croyez pas, j'ai placé vos bruits dans la clé USB.
2: Et, voilà. Et on a la clé USB en exclu ce matin pour vous sur Skyrock. Mais oui.
3: En effet, oui. C'est bruyant.
4: Putain, Guigui, t'as des plaintes.
0: Bah non, mais pas mal, hein, bien équipé en tout cas.
2: Ça t'a mis en pleine forme, ça.
0: Qu'est-ce qu'on est bien équipé à Skyrock.
2: Qu'est-ce qu'on est bien à Skyrock. Merci pour la compile. 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
1: Il est addict à l'argent, mais oui, il est avec nous ce matin. Bonjour Romano.
2: Bonjour, bonjour.
1: Bonjour, bonjour. Et une petite info dont tu voulais nous parler, c'est l'info des péages, dont je parlais hier matin d'ailleurs.
2: C'est ça, exactement.
1: Oui.
2: Depuis que les Français peuvent payer le péage en ligne, en gros, vous passez, vous payez rien et vous recevez un truc pour payer en ligne.
1: Ah, ça, je trouve ça complètement con, moi. Bah, je m'imagine un étranger qui arrive en France, il comprend rien à comment il faut faire.
3: Faut aller sur
2: il paye l'étranger.
1: Ouais, mais faut aller sur un site qui est écrit en français. Enfin, tu comprends rien.
3: Non, mais j'imagine qu'il est en plusieurs langues, le site. Ah, oui, ça doit être traduit quand même.
1: Ah, moi, je suis sûr que c'est mal foutu leur truc et que t'es étranger, tu comprends rien. Mais bon, bref. Alors, les gens qui se font escroquer à cause de ça maintenant.
2: Ouais, et bien justement, ce matin, je travaille au service recouvrement facturation. Je vais demander aux gens, je vais dire, vous avez pris le péage cet été, vous n'avez pas payé. Il faut payer, il faut passer à la caisse, il faut cracher l'oseille.
1: Donc faites gaffe aux petits mails que vous recevez, genre vous avez pris l'autoroute récemment, il faut payer, parce que moi ça m'est arrivé, il faut payer 12 euros parce que vous avez pris l'autoroute. Répondez pas parce que autrement vous faites carotter 12 euros.
4: Ouais.
3: Voilà. Parce qu'ils n'envoient pas de mail.
1: Ouais, non, ils n'envoient pas de mail.
3: C'est à toi, quand tu passes le péage, t'as 72 heures pour payer. Sinon, bah, c'est majoré en fait, voilà.
2: Oui, mais bon, tu te doutes bien que c'est pas gratuit quand tu passes, quoi. Donc,
3: oui. Faut pas oublier
2: les gens. Il paye et c'est tout, quoi.
1: Voilà, exactement. Comme dans les conseils pas chers. On a du monde pour toi, Romano, on les appelle et on va voir si t'arrives à les escroquer.
3: Allez, vas-y, on a plein de monde même.
1: On a qui?
3: On a Damien pour commencer.
1: On a Damien, c'est parti chez Damien. Un petit coup de fil à Damien. J'espère qu'il va répondre et qu'il est là.
3: Allez, Damien.
1: Et que tu vas réussir à l'escroquer, bien sûr.
3: Allez, Damien.
1: Et il est là.
5: Oui, allô?
2: Oui, bonjour, c'est Damien?
5: Oui.
2: Oui, bonjour, comment il va Damien ce matin?
5: Ça va, vous êtes?
2: Le service recouvrement de l'autoroute.
5: Service recouvrement de l'autoroute?
2: Oui, cet été, vous avez pris l'autoroute et vous n'avez pas payé la facture, donc c'est pour ça que je vous appelle.
5: D'accord, en numéro privé?
2: Exactement, parce qu'après les gens ils rappellent, ça fait chier. Donc on préfère comme ça appeler en anonyme. Donc je vais venir chercher 75 euros là ce matin.
5: D'accord.
2: Ou alors, on peut s'arranger, tu peux payer en nature si tu le souhaites.
1: Ouais, dis donc.
5: Ferme ta gueule, enculé.
2: Ah bah c'est très gentil.
1: Non mais il est parti. Non, il est parti, Romano, je suis désolé, il est parti.
2: C'est très très gentil.
1: Ça s'est terminé, je me suis dit, tu vas arriver à l'avoir, lui. Mais non, ça s'est malheureusement terminé.
2: Ça s'est mal terminé, ouais.
1: Voilà.
3: Ben on va en faire un autre, du coup.
1: Je pense qu'on peut en faire un autre.
3: Je veux bien.
1: Oui, je pense qu'on peut en faire d'autres. C'est qui?
3: J'appelle Hervé, là.
1: Hervé, très bien. Hervé, va-t-on l'escroquer ce matin, Hervé? Les gens sont crédules, parce que s'il y a des gens qui envoient des mails, c'est forcément qu'il y en a qui répondent et qui payent.
4: Bah oui, bah oui.
1: Bah oui. Allez, Hervé.
6: Allô?
2: Oui, allô, bonjour madame.
6: Oui, bonjour.
2: Oui, bonjour, excusez-moi de vous déranger, monsieur Lapin, c'est là l'appareil.
1: Bonjour.
2: Je vous appelais, dites voir, on a un problème là, vous avez pris l'autoroute cet été, vous n'avez pas payé la facture, madame.
6: Alors, excusez-moi, mais ça a été prélevé sur mon compte.
2: Ah non, non, ça n'a pas été prélevé, madame. Le prélèvement a été refusé.
6: Ah bon, pas ma connaissance, parce que sur mon ticket, ça a bien été enlevé.
2: Ah non, non, mais il va falloir payer, là. Je vais passer vous voir ce matin, madame. Hein.
6: Oui, et ben moi, j'ai payé, donc j'ai rien à payer.
2: Et si, voilà, si, 128 euros, madame. Je vais vous amener le courrier à la maison ce matin. Hein.
6: Oui, ben si j'ai un courrier, j'irai bien.
2: Mais ah ben le courrier...
6: Moi, je vous enverrai la preuve que j'ai bien payé.
2: Ah non, madame, vous n'avez pas payé. Vous êtes une malhonnête, je pense.
6: Je sais très bien ce que je fais, monsieur.
2: Ah bah écoutez,
6: j'ai
2: maintenant...
6: J'ai bien été prélevé sur mon compte.
2: Non, il faut payer, madame.
6: Non.
1: Si.
2: Paye.
6: Ouais, ben c'est ça, on verra.
1: De toute façon, allez...
6: Vous m'envoyez le courrier,
1: on va venir.
6: Verra.
1: On va vous l'amener, le courrier.
2: Non, non, mais je viens et puis on prend la bagnole si vous payez pas, hein.
6: Ah bon, rien que ça.
2: Ah bah oui.
6: Et vous êtes quelle société?
2: Les autoroutes de France, madame.
6: Et c'était à quel moment?
2: Ah bah c'était cet été, madame. J'ai pas les dates exactes, moi l'ordinateur est en panne ce matin.
6: Ah bah, et puis vous pouvez m'appeler. Comment ça
2: Oui, bah l'ordinateur, il y a le téléphone qui fonctionne. Hein.
6: Ah bon? Et vous savez que c'est 128 euros? Alors en plus, oui. Je passe mon temps là.
2: Ah bah si, parce qu'il y a une majoration, madame. Vu que vous avez pas payé, on demande un peu plus d'argent maintenant. Hein.
6: Ah bon? Alors je vais vous dire quelque chose. Mon fils, ça lui est arrivé une fois. Il a bien reçu un courrier. Donc moi j'attends le courrier.
2: Bah je vous l'amène le courrier, parce que je travaille à la poste également.
1: C'est déjà fait escroquer.
6: Ah bon, en plus.
2: Oui, eh oui, bah je suis habillé en facteur, en jaune.
6: Ah bon.
2: Donc j'arrive dans 10 minutes, un quart d'heure.
6: Non, mais moi ça marche pas comme ça.
2: Non, mais il faut payer, madame, parce que là, ça suffit maintenant. On prend l'autoroute, on paye pas, on se croit où ? Vous croyez que c'est la fête du slip ?
6: Alors, moi, je vais vous dire, je suis quelqu'un de très honnête. J'ai toujours payé mes factures en temps et en heure.
2: Voilà. C'est pas vrai, madame, vous n'avez pas payé 128 euros.
1: On va venir.
2: Payez.
1: Voilà, il faut payer. C'est parti. Il faut payer, c'est parti.
2: Payer.
1: Elle a oublié de mettre ses dents, la dame, ce matin.
4: Ouais, c'est clair.
2: Qu'est-ce qu'elle était sexy.
1: Dans ce bon, elle m'a excité beaucoup. Ouais.
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7: On va filer sur le WhatsApp du Morning de Default avec les messages que vous avez laissés. C'est voilà la chronique. Ça s'appelle Je l'aime, mais. Donc vous avez laissé des messages pour vos proches. Vous les aimez, mais il y a quand même des petits reproches. Voilà, vous avez laissé des messages sur le WhatsApp du Morning. Une team au taquet, les meilleurs auditeurs de France. Et l'été du Morning de Default qui continue avec l'homme de cet été 2026. C'est Mauvais Joe, le leader du triangle des Bermudes avec Maladie sur Skyrock.
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0: 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Rémi,
1: oui,
0: on y va, l'heure de faire le point sur l'actu, sur le sport, et on attaque avec des nouvelles de la canicule.
1: Oui, avec 21 départements en alerte orange, du Doubs aux Alpes-Maritimes en passant par le Puy-de-Dôme, la Corse aussi. Matinée assez agitée, hein, sur un axe qui va du Luxembourg aux Pyrénées avec une dégradation orageuse qui va concerner au fil des heures la Nouvelle-Aquitaine, les Pays de la Loire, le Centre-Val de Loire, la région parisienne, la Bourgogne et l'Auvergne. Des orages relativement secs mais avec du vent, ciel mitigé de la Normandie à la Bretagne, pareil sur le sud-ouest et même gris dans le Languedoc-Roussillon. Domination du soleil en revanche de la Provence-Alpes-Côte d'Azur à l'Alsace. Les températures ce matin, 21 à Lille, 22 à Paris et à Marseille, 23 à Lyon. Dans l'après-midi, 25 en Bretagne, 26 sur le Pays Basque, 28 en Seine-Maritime, 30 près des frontières du Nord, 32 dans la Sarthe, 33 en région parisienne et près de la Méditerranée, 34 en Haute-Garonne, 35 en Bourgogne, 36 sur le Massif Central et le territoire de Belfort, 38 dans la Loire, 39 en Alsace et en Vallée du Rhône et 40 en Savoie. La pollution, c'est mauvais, les indices entre 3 et 6.
0: N'oubliez pas votre horoscope de l'amour, ça sera d'ici à 9h et là, Rémi, on y va pour l'actu.
1: Le méga-feu toujours stabilisé en Gironde, hein, même s'il y a eu de nouveaux foyers hier, hein, 7 départs de feu, 3 encore actifs, mais pas de progression des flammes à l'heure où l'on parle. La préfecture qui espère une amélioration dès aujourd'hui en raison de la baisse des températures. On a toujours plusieurs centaines de foyers privés d'électricité en Gironde et dans les Landes. Trafic SNCF extrêmement perturbé au sud de Bordeaux. Et puis la ministre de la Santé, Stéphanie Rist, qui annonce l'envoi de 5 millions de masques FFP2. La lutte contre les flammes qui se poursuit ailleurs. 3 nouveaux incendies hier, l'un à Brignoles dans le Var qui a conduit à l'évacuation de 650 personnes, 2 pompiers blessés. Un foyer s'est ravivé en forêt de Fontainebleau en raison de la chaleur, de la météo. Pareil dans le sud de Dijon où 125 hectares ont été parcourus. L'incendie du Gros Bézillon dans le Var est fixé. Les flammes ont parcouru plus de 4500 hectares en 8 jours. Les habitants sont autorisés à rentrer chez eux mais sont appelés à rester vigilants. Doit-on s'attendre à de nouvelles hausses à la pompe? En tout cas, le prix du baril de Brent est en augmentation ce matin. C'est la cause de la reprise des frappes au Moyen-Orient et de l'escalade des tensions. Donald Trump a promis hier de mettre une raclée aux Iraniens. De puissantes frappes ont été menées au cours de la nuit, des dizaines de cibles visées selon Washington. Un décret publié hier au journal officiel qui permet de changer d'établissement un élève si le comportement d'un parent perturbe le fonctionnement de l'établissement. Cela concerne les écoles, les collèges et les lycées. Même sanction s'il existe un danger contre un membre de la communauté éducative. L'éducation nationale pourra décider d'une nouvelle affectation. L'élève bénéficiera d'un suivi pédagogique, éducatif et social renforcé jusqu'à la fin de l'année scolaire en cours.
0: On enchaîne avec le sport, Rémi.
1: Ouais, il pense ne plus avoir envie, hein, le monde s'en doutait, mais il l'a confirmé hier. Neymar met un terme à sa carrière internationale avec le Brésil. L'ancien joueur du PSG, âgé de 34 ans, est le meilleur buteur de l'histoire de la sélection brésilienne. Il a inscrit 80 buts et se place devant Pelé. Son avenir en club aussi est incertain. Il est engagé avec Santos jusqu'au 31 décembre. Dernier match de préparation pour l'Olympique Lyonnais avant la reprise. Défaite assez lourde hier, 4-0 face au Betis Séville. L'OL entre de plein pied dans la Ligue des Champions la semaine prochaine. Les joueurs de Paulo Fonseca affronteront le Sparta Prague pour le compte de la, enfin, du troisième tour préliminaire.
0: Merci beaucoup Rémi, on va te retrouver demain matin.
1: Ouais, demain matin, je suis là.
0: Ok, bah parfait, on compte sur toi. Alors, dès 6h du mat pour l'actu et pour le sport.
1: À demain.
0: On va filer sur le WhatsApp du standard du morning de Difool, le WhatsApp du morning de Difool, avec voilà, un thème un petit peu particulier. Je l'aime, mais voilà, vous avez laissé des messages pour voilà, pour vos proches. Vous les aimez, mais il y a des reproches que vous allez raconter à Difool, à toute l'équipe et voilà, pour tout le monde. C'est juste après Michael Jackson.
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1: Voici notre je l'aime mais du morning. Tiens, dans l'équipe, vous m'aimez mais...
2: Moi je t'aime bien, dit Foul.
1: Non, non, c'est je t'aime
3: je
1: tout court.
3: Je t'aime tout court.
2: Non, c'est trop fort.
1: Non, non, mais non, là, je suis désolé, ça s'appelle je l'aime.
2: Bon,
1: mais...
2: j'aime dit Foul, mais il a un chien méchant qui fait que de m'arracher le bras et il ne l'engueule pas quand il le fait.
3: Mais c'est pas vrai, elle
2: est
3: mignonne.
2: Et ça, c'est chiant.
1: C'est pas vrai, elle aime pas les animaux.
3: Ouais, c'est toi qui aime pas les animaux.
2: Pas c'est Médeline qui aime trop mes bras.
3: Elle est gentille alors.
2: Elle veut me bouffer les bras tout le temps.
1: Cariole, tu m'aimes, mais.
3: Je t'aime, mais t'es un peu relou, ouais.
1: De relou de quoi? Mais moi, relou, ça c'est vraiment.
3: Toi, des fois, si t'es relou.
1: C'est ce qu'on entend comme connerie.
3: Un jour c'est blanc, un jour c'est noir, ouais, c'est.
4: Alors moi, je t'aime, mais il faut arrêter de m'envoyer des messages à 3h du matin. je vais appeler la police, monsieur, moi.
1: C'est parce que je t'aime, Sam, si j'envoie des messages à 3h du matin. Qu'est-ce que je t'ai envoyé comme message à 3h du matin?
4: Non, mais tu m'envoies des indications.
1: Ah, pour le morning.
4: Pour le morning, oui.
1: Ah, bah voilà. Bah,
2: tu veux pas dormir un peu?
1: Bah,
2: il est 3h du matin.
5: Mais dors. Ouais.
1: Bah, non, j'envoie un message à Sam parce que je l'aime, mais je lui envoie un message à 3h du matin.
3: Et alors, nous, tu nous aimes, mais?
1: J'ai pas dit que je vous aimais. Rémi. Oui. Tu m'aimes, mais?
6: Mais je préfère ma meuf.
1: Ben, ça me rassure. C'est plutôt rassurant. Si tu peux dire la même chose, Théo, ça me rassurerait aussi.
5: Bah, je t'aime toujours, mais voilà.
1: Mais voilà.
2: Mais voilà. Et ça, c'est voilà. Beau. Ça, c'est tellement mignon.
1: J'espère qu'on va avoir d'aussi beaux messages que celui de Théo, là, sur le 06 86 101 101. Parce que vous nous envoyez plein de messages depuis tout à l'heure. Il y a Ted qui nous a envoyé un WhatsApp audio. Salut à toi, Ted.
7: Yo, la team, c'est Ted. J'espère que vous allez bien.
1: Ça va bien.
7: Moi, je l'aime, mais bon, s'il y a Gillo ou Eva Mendes qui se pointent devant moi, croyez-moi. Ben, je l'aime plus.
1: Oh non.
7: Et normal. Allez, bonne journée la team.
1: Et imagine qu'elle nous écoute. Ou alors elle sait que t'as de l'humour, Ted.
2: Oui, parce merci. Que tu rigolais, bien sûr.
1: Mais c'est vrai que Gillo, moi je l'ai vu en vrai, parce qu'il était venu dans la radio libre.
3: Elle est belle, hein.
1: Ah ouais, ouais. Tu vois, Guigui, je t'aime, mais si Gillo, là, tu peux pas lutter.
2: Ah bah ouais, t'inquiète pas, je comptais pas lutter face à Gillo.
1: Cariole, par contre.
2: Oh, il y a un match.
1: Toi, tu peux lutter.
3: Ah,
1: toi,
3: ah c'est
1: peux,
3: gentil,
1: tu
3: ça.
1: Peux, tu peux. Vous l'aimez, mais vous nous laissez vos messages et on vous écoute en direct sur Skyrock. Bonjour, je dis bonjour à qui là, tiens. Bonjour, il y a tellement de messages. Yo, allez, yo, c'est à toi.
8: Salut l'équipe, c'est Yo du 37.
1: Yo.
8: Bah, moi, c'est ma femme. Du coup, je l'aime, mais elle est trop dépensière. À chaque fois qu'elle s'en va dans les magasins, elle est toujours obligée de revenir avec plein de trucs. C'est beaucoup pour les enfants, mais dès qu'elle va se promener, c'est mort. Elle peut pas s'empêcher d'acheter des trucs tout le temps. Donc bah voilà, au final, bah c'est moi qui garde sa carte bleue. Bon bah allez, bisous l'équipe.
1: Romano, t'as beau transformer ta voix, je t'ai reconnu. Vous l'avez reconnu, c'était Romano. Et Jérém, lui, tu l'aimes, mais...
9: Salut l'équipe, c'est Jérém du 35. Alors ouais. Moi, ma copine, je l'aime, mais qu'est-ce qu'elle est lente. Elle est lente pour se préparer, elle est lente quand on fait les courses ensemble. Elle est lente pour tout, du coup j'en fais deux fois plus qu'elle.
1: Mais non, elle est pas lente, Jérém, t'as rien compris. Elle est intelligente, elle a compris comment te faire bosser,
3: ouais,
1: Jérém.
3: Cool,
9: bon, le seul côté positif, quand elle est assez énergique, c'est au lit. Ah. Et ça, c'est plutôt cool.
1: Et
9: allez, voilà. Bisous équipe.
2: Ah, bah, voilà.
1: Tu l'aimes.
2: Ça, c'est mignon. Ça.
1: Surtout au lit, d'ailleurs. On t'embrasse, Jérém, on te fait de gros bisous. Si vous avez des trucs à nous dire là-dessus, je l'aime, mais c'est au 06 86 101 101. Check it.
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1: Bon, il y a un truc dont on n'a pas parlé, mais ça s'est passé la semaine dernière. C'est rapport au résultat du bac. C'est une petite de 9 ans qui a eu son bac, imagine.
2: Ouais, j'ai vu ça.
1: Attends, moi je l'ai passé à 17 ans et j'ai pas eu.
3: Putain, ouais, bah c'est pas ma fille. Hein.
1: C'est la honte. La
3: ah, ouais, ça.
1: Elle s'est pris une balle perdue, ta fille, là. Si elle nous écoute, on la salue d'ailleurs. C'est un gros bisou.
3: Ouais, bisous.
1: Bisous, bisous.
4: Putain, ouais. 9 ans, c'est ouf.
1: 9 ans, elle est née en 2015. C'est une 2015.
3: Wow.
1: Et elle a obtenu son bac au rattrapage. Oh, bon rattrapage.
4: Oh putain, la nulle. Oh, la honte.
1: Et attendez, elle a même pas eu de mention, dis donc. T'imagines, t'as une fille de 9 ans qui a son bac, t'es fière. Hein.
2: Je sais pas si je suis fière, ouais, ça fait peur.
1: C'est trop.
2: Ah ouais, c'est trop tôt, ouais, la pauvre.
4: Oh non, moi je serais content, moi.
2: Qu'est-ce qu'elle va faire à 10 ans? Fac de droit déjà?
4: Pourquoi pas?
1: Bah ouais,
4: pourquoi
2: pas. Ah, c'est tôt, hein.
1: Elle a passé l'examen en candidat libre dans les spécialités mathématiques et physique-chimie, c'est une matheuse. Et
4: Ah oui, donc c'est pas les trucs faciles en plus.
1: Et elle l'a eu. Bah, le record avant, c'était un petit de 11 ans qui avait eu son bac. À 11 ans, 1989. Elle a battu un record de 1989. Ouais. Et ben, si elle nous écoute ce matin ou si les parents nous écoutent, ben, tiens, vous pouvez nous appeler, hein, les parents. On vous attend en direct hein, pour dire ah, ouais, je suis trop fier, ma fille, elle est trop intelligente.
4: Non, mais moi, à 9 ans, je mangeais mes crottes de nez.
1: D'ailleurs, à 20 ans, tu fais toujours la même chose.
4: Ouais, c'est ça, ouais, c'est ça le pire.
1: T'as pas du tout. T'as
4: mais
1: pas du tout
4: j'ai
1: changé.
4: Pas plus.
1: Est-ce que vous étiez doué sur un truc? Tiens, dites-nous quand vous étiez petit, est-ce que vous faisiez un truc plutôt que les autres? Racontez-nous, tiens, on va se la péter un peu ce matin. Ouais, moi je savais faire ça, j'étais trop intelligent. Tiens, moi par exemple, je savais lire l'heure à 2 ans, 3 ans. Mon grand-père, il m'a appris à lire l'heure sur.
4: Mais à deux ans, on s'est à peine parlé.
1: Ah, moi je parlais à 10 mois.
4: Mais qu'est-ce que tu racontes?
1: Ah ouais, j'étais un sourdoué alors.
2: Ah bah
1: ouais.
4: Genre à 2 ans, tu savais à peine parler, mais tu pouvais dire, oh bah il est 14h30.
1: Non, je savais dire l'heure, ouais.
4: Ah ouais?
1: Bah oui.
4: Mais t'étais un enfant surdoué.
1: C'est ce que j'arrête pas de vous dire depuis tout à l'heure.
4: Eh ben, bravo Difool.
1: Ouais. Ça va pas être facile avec l'équipe là d'ailleurs. Hein, si vous aviez.
2: Oh, non, c'est
1: si,
2: clair.
1: Si, non mais est-ce que vous avez des trucs où vous saviez faire mieux que les autres et plutôt que les autres?
2: Moi, fumer. Oh.
3: À 8 ans.
1: À quel âge t'as fumé?
2: Non, 10 ans, 11 ans.
1: Ah ouais, quand même.
4: Ah ouais, 11 ans, c'est chaud quand même.
2: Première clope. Hein,
1: à 11 ans, oui, c'est vrai, c'est tôt. Ouais.
2: Non, mais bon. Parler aux animaux aussi, moi je l'ai fait très tôt.
4: Ouais, mais ils t'ont jamais répondu d'ailleurs.
2: Si, si, mais bien sûr que si. On se parle avec les animaux.
4: C'est vrai?
2: Mais bien sûr.
1: Ils nous comprennent. Et vous me croyez pas pour l'histoire de
2: lire l'heure?
1: De lire l'heure.
4: C'est pas qu'on croit pas, c'est qu'on a, on a un petit doute quand même.
1: Et sur le coup que je parlais très tôt.
2: Très tôt.
1: Je parlais très tôt, ouais, ouais.
2: Mais tu parlais mieux que maintenant ou pas?
1: On veut des preuves. Après, j'ai arrêté de parler.
2: Ouais.
1: Mais qu'est-ce que j'ai.
4: Non, mais personne peut vraiment savoir bien lire l'heure à 2 ans.
2: À Difool, si.
1: Attendez, bougez pas.
4: Bougez pas, j'ai une preuve.
1: Non, j'ai appelé ma mère.
2: Ah, j'adore.
1: J'ai appelé ma mère, je sais pas si elle joue à
4: l'heure. Forcément, c'est ta maman.
1: J'ai appelé ma mère.
4: Elle va forcément valider le truc.
1: Non,
3: mais tu lui as envoyé un texto avant.
1: Non, j'ai rien envoyé. Ah non, je te jure, j'ai rien envoyé. Non.
3: Pourquoi ta mère, tu l'appelles maison?
2: Parce que c'est à la maison.
1: Maison 2, je l'appelle. Allô, c'est moi. Allô.
5: Oui.
1: Bah c'est ton fils.
4: Qui c'est?
1: Je suis à la radio. Je voulais te demander à quel âge j'ai su lire l'heure.
5: Oula.
4: À 25 ans. Ah, tu sais toujours pas lire l'heure.
1: À deux ans, non?
5: Deux ans, même pas.
1: Même pas 2 ans.
3: À 12 ans. Putain, 12 ans. Ah ouais,
4: j'ai entendu 12 moi.
1: Non, elle a dit 2. C'est 2 ans, hein?
5: Oui, c'était 2 ans, tu savais l'heure.
1: Ouais.
3: Mais non, tu l'as payé combien?
5: Tu voyais l'heure, par exemple, 9h, 9h15.
1: Ouais.
5: Et après, papy t'a pris le reste.
1: Et papy m'a pris le reste.
4: Oh là.
1: Parce que tu sais, j'en ai parlé à la radio et il ne me croit pas dans l'équipe.
5: Ah bah si, c'est la vérité.
1: Voilà. Et à quel âge j'ai su parler?
5: 8 mois.
1: Wow.
3: Quelle réponse, sincère.
1: Merci.
3: Et
4: tu sens le.
1: Pantoufle, je disais.
4: Oh bah super.
1: À 8 mois, je disais pantoufle.
4: Ah ouais.
1: Le premier mot que j'ai.
5: Un jour, je cherchais les pantoufles et t'as dit pantoufle.
1: Pantoufle, tu vois.
3: Ah voilà, tu vois.
5: Et puis après, t'as commencé à parler.
3: Tu t'es jamais arrêté.
4: Et après, il a dit que des conneries.
1: Les enfants normaux, ils disent maman ou papa. Moi, je disais pantoufle.
5: J'ai dit, mais elle est où cette pantoufle?
3: Le morning de pantoufle.
1: Bon, ben voilà, t'es la meilleure maman du monde.
5: T'as commencé à conduire dans
4: 3 ans et demi. Ah, 11 ans, t'as commencé à conduire?
1: Ouais, je
5: commence. Pas en route, mais tu l'as fait descendre.
4: Non, tu as fait descendre dans le mur.
1: Bon, je te fais un bisou.
5: Eh ben, t'embrasses tout le monde.
4: Eh ben, bisous, maman.
3: Bisous.
1: Bisous. Alors, hein? Ah, qu'est-ce qu'on a à répondre?
4: C'est trop mignon.
6: Ah, et la grande madame, il a commencé à quel âge?
1: J'ai raccroché. Qu'est-ce qu'on a à dire alors?
4: T'es fantastique.
1: Bon, vous aussi, vous aviez des trucs que vous réussissiez quand vous étiez.
4: Bah non, mais là, on va tous être ridicules maintenant.
1: Vous avez su faire avant les autres. Tiens, Guigui, tu faisais quoi toi avant les autres?
4: Je me bavais dessus.
1: Ah, j'ai cru que t'allais dire je me branle.
6: Je bavais de.
1: Karim, tu faisais quoi avant les autres toi?
6: Je bavais pas comme Guigui. Je volais. Oh. Non mais je te jure, en plus c'est vrai gros.
1: T'as volé?
6: J'étais petit, ouais, j'étais un voleur.
1: Oh non, c'est pas bien.
4: Tu volais quoi? Non, excuse-moi, tu volais quoi?
6: Je volais des pièces à mon grand-père.
3: Ah ouais, d'accord.
1: Ah, tu voulais en famille en
4: plus. Ça va, ça reste en famille.
1: Mais carriole.
6: Je volais des billets aussi.
1: Carriole, c'est celle qui a fumé 11 ans. Ouais, tout le monde l'a fait, voler des pièces à son grand-père, tout ça. Tiens, il y a Cédric qui est en ligne avec nous. Salut Cédric.
7: Salut équipe.
1: Salut à toi.
4: Salut.
1: T'as 40 ans, t'es dans le 45. Qu'est-ce que t'as fait avant tout le monde, Cédric?
7: Bah moi la maternelle, voilà, je pense que j'avais déjà un instinct bien développé et je m'allongeais dans les filles et je faisais
1: à la maternelle. Au secours.
4: Bah, non, mais
7: je sais pas d'où j'avais vu ça, mais voilà, c'est un truc que je faisais, je m'en rappelle très très bien même.
1: Magnifique.
4: Bon, c'est mignon, c'est un truc de petit et tout, allez bon. Ouais, quand t'es petit, ça peut être mignon.
1: Oui.
4: Si t'es le maître, c'est moins mignon quand même.
1: Si t'es le directeur,
4: ouais, c'est chelou.
1: C'est vrai, ouais. Ou le parent de la petite. C'est moins mignon aussi.
4: Mignon, là.
1: Merci Cédric. Amine est en ligne aussi avec nous. Salut Cédric.
8: Ouais, salut l'équipe.
1: Salut Amine.
4: Salut Amine.
8: Comment allez-vous?
1: Ça va super.
8: Ça fait
1: Amine.
8: Plaisir de nous avoir.
1: Eh ben c'est gentil de nous appeler. T'as fait quoi plutôt que les autres, toi, Amine?
8: Moi, plutôt que les autres, j'étais un professionnel comme Karim du vol.
2: Ouais.
8: Je volais beaucoup. Et on m'appelait quand j'étais petit, je me rappellerai. On m'appelait Hassan Lupin.
1: Hassan Lupin. Et tu volais quoi, toi, quand t'avais 8 ans?
8: C'était en classe. Par exemple, une anecdote, quand j'ai mon professeur, il avait acheté un gros feutre, il a dit « Celui-là, je viens de l'avoir, personne ne me le vole. » Et j'avais fait un pari avec ma classe que je le volais avant la fin de la journée.
1: Ah, tu faisais des paris en plus.
6: Et nous, on avait volé le sac à main d'une prof.
1: Mais c'est pas bien.
4: Ah. C'est trop, là.
6: Ah, ça arrive.
8: Non.
4: Ça arrive. Bah, oui, ça arrive. C'est des conneries.
1: On t'embrasse, Amine, on te souhaite une belle journée.
4: Salut, Amine.
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0: Savage Love de Jason Derulo sur Skyrock, l'été du morning de Difool. On va terminer l'émission avec votre horoscope de l'amour, votre puissance amoureuse sur une échelle de 0 à 5. Et puis juste derrière, vous allez retrouver Maxime avec le 9-12 de l'été, du R'n Boy, du Bad Bunny, du Jul également à pas louper. Puis le 100% cash aussi qui peut tomber à tout moment de la journée. On en reparle dans quelques minutes.
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0: Il est 9h03, on termine tous ensemble l'été du Morning de Difool avec votre horoscope de l'amour. Et puis juste après, vous allez retrouver Maxime pour le 9-12 de l'été, le 9-12 des vacances avec tout le gros son de Skyrock, Iron Boy, Bad Bunny et Jules également qui arrive pour le son. Et donc là, c'est parti pour votre puissance amoureuse sur une échelle de 0 à 5. L'horoscope de l'amour qui continue pendant tout l'été sur Skyrock avec 0 sur 5 de puissance amoureuse malheureusement pour les Capricornes et pour les Balances avec une distance inhabituelle qui pourrait s'opérer avec quelqu'un que vous aimez. Alors essayez de régler le problème tranquillement avec diplomatie. Les Sagittaires et les Béliers, vous avez 1 sur 5. Ne laissez personne plomber votre bonne humeur. Hein, évitez les rageux et les badeux. Les Verseaux et les Lions, vous avez 2 sur 5. Vous serez bien avec vous-même aujourd'hui. Alors pensez quand même un petit peu à aller vers les autres. Les Cancers et les Taureaux, c'est 3 sur 5, vous serez fidèle à vos valeurs et c'est ce qu'on va apprécier. Les Gémeaux et les Scorpions, 4 sur 5, vous allez recevoir aujourd'hui de belles preuves d'amour et d'amitié. Et on termine avec les Vierges et les Poissons. Alors aujourd'hui, c'est clair, hein, tout le monde vous cherche, tout le monde vous réclame. Les Vierges et les Poissons, c'est 5 sur 5 de puissance amoureuse. Maxime, à 4 sur 5, hein, on maintient la moyenne des Scorpions, Maxime.
1: Alors on maintient la moyenne et bon. Alors, sur tous les horoscopes positifs que j'ai eu cette semaine, malheureusement, j'ai rencontré personne. Pourquoi pas aujourd'hui?
0: Ouais, mais t'as peut-être préparé des trucs pour la suite. T'sais, c'est l'horoscope, c'est en deux temps, en trois temps, en fait.
1: Non, mais là, il y a la pleine lune en ce moment, j'ai des gros problèmes de sommeil, donc peut-être c'est ça aussi, j'ai pas vu. J'avais les yeux pas assez ouverts pour voir la personne qui m'attendait.
0: D'accord.
1: Peut-être okay. C'est ça, tu vois.
0: Bon, et bah, très très bien. Et bah, écoute, Maxime, et voilà, et ses grandes histoires, et le son de Skyrock, R'n'Boy, on y va?
1: Elle voulait, ouais, c'est parti. Bah, elle voulait pas, en tout cas, pour l'instant.

0: premier sur le rap, c'est Skyrock avec le plus grand vendeur de rap de tous les temps. C'est Eminem avec plus de 100 millions d'albums vendus à travers la planète. On écoutait Stan avec Dido à l'instant. Et il y a le grand jeu de l'été, pourquoi pas vous, hein, pour gagner des sous. Depuis samedi, on est de retour avec le 720-20% cash. Des sommes mystères qui tombent tous les jours et 15 000 euros à gagner bientôt dans le morning de Difool. C'est tombé samedi chez Mehdi du Tarn qui allait partir en vacances avec sa sœur en Grèce. C'est tombé dimanche chez Charlotte à Tarbes, chez Ophélie à Villeneuve d'Ornon. Ça c'était lundi. Avant-hier, c'était chez Léa de Nancy. Et puis hier, dans le 9-12, ici, là, chez vous, c'était avec Margot du 30, hein, qui a gagné hier à 11h45. Pourquoi pas vous pour gagner des sous? On est là tout l'été sur Skyrock avec le mot de passe cash au 720-20. C'est pour vous. Et tous les numéros 1 sont là. Du bon son à écouter toute la matinée avec PLK. Pocahontas tout de suite. Les stades de France sont blindés. La tournée cartonne. Et on va le retrouver aussi au Golden Coast, hein, le festival qu'on vous a offert avec 50 artistes. C'est fin août. Et PLK tout de suite. Tame Impala et Jenny juste après. Et puis le dernier Tiakola, c'est Mélo décalé sur Skyrock Urban Music non-stop.
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0: Une découverte Skyrock, c'était Bilouki avec Fool à l'instant sur Sky. Juste avant 11h, on est de retour avec du très bon son. RN Boy, elle voulait. RN Boy, elle son de la Coupe du Monde, c'est Shakira avec Burna Boy, Die Die. Et tout l'été, tous les numéros 1 sont là, on a du très bon son à vous passer. De l'argent à vous offrir cash au 7-20-20, c'est 15 000 euros avec du Fool très bientôt. Et toute la journée, des sommes mystères entre 100 et 1000 balles qui arrivent sur votre compte.
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5: Skyrock à Lille, 94.3, c'est parti pour le point météo avec pour cet après-midi une alternance de nuages et de soleil avec des températures maximales aux alentours de 29 degrés. Pour demain matin, une matinée bien ensoleillée, température à 14 degrés. Et pour demain après-midi, le temps qui restera sec et agréable, les températures qui vont monter jusqu'à 26 degrés avec attention toutefois un risque d'averse en fin de journée.
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C'est Skyrock premier sur le rap avec Gazo, Nanani, Nanana, classique qui fait plaisir, des classiques à retrouver tous les dimanches entre 18h et 20h. J'ai la chance de faire Skyrock Classics avec vous, et puis il y en a aussi 24-24 sur l'appli Skyrock, téléchargeable gratuitement pour écouter Skyrock dans le monde entier. 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Et on est reparti pour une nouvelle heure de son tous ensemble avec Tiakola, c'est Mélo décalé, avec Ariana Grande, Hey Dada Made You Love Me, et puis Rambo Goyard, c'est BMS sur Skyrock.

0: C'est Skyrock, premier sur le rap, premier sur les nouveautés avec le dernier Jaja et Dina. C'était à tes côtés à l'instant sur Skyrock. On enchaîne avec Pineapple, Leto, c'est tout de suite.
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0: 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Pineapple, c'est le matin. Leto, il arrive tout de suite. Nike a aussi One Track Mind, Mauvais Joe, pilé. Le son numéro 1 dans toute la France. Tous les numéros 1 sont là de toute façon. Et de l'argent à gagner tout l'été, c'est cash au 7-20-20 par SMS. Vous gagnez 15 000 euros avec Gifull et tous les jours des sommes mystères.
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animé. Très bon jeu de mots à l'instant sur Skyrock. Dans un instant, on va écouter PLK. PLK qui remplit ses stades de France en quelques minutes. Il est très fort. Et puis, il y a une grosse communauté hein, des stades de France avec Skyrock, évidemment. Ça sera à la rentrée. Et la tournée dans toute la France pour PLK. Vous pouvez prendre vos places sur les dates qui restent sur le www.skyrock.fm. A noter aussi qu'il sera présent au Golden Coast. PLK, c'est son année avec son album Grand Garçon qui cartonne. On l'écoute dans un instant. PLK avec Pocahontas. Juste après, Michael Jackson. Michael Jackson tout de suite avec Billie Jean. 5 millions d'entrées et plus pour son film. C'est un énorme carton. C'est le plus gros biopic niveau vu en France. Voici Billie Jean sur Sky. Michael Jackson, PLK juste après, puis on prépare aussi l'île Mossé en souvenir, Blueberry Faygo, ça sera juste après sur la première radio urbaine mondiale.

dans quelques minutes. Dans 15 minutes, vous avez rendez-vous avec les dédicaces. Pour y passer tous les messages que vous voulez entre midi et 16h. Si vous avez des potes, des vacances, des activités prévues, si vous bossez aussi, hein, n'hésitez pas. Les dédicaces, c'est pour tout le monde, avec les sons de Skyrock à écouter.

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Celui qui jouait le rôle du méchant dans Validé, c'est Bosch sur Skyrock avec Jomb. Nous sommes jeudi, on va encore avoir un beau petit temps cet après-midi, un 28-29 degrés sur la métropole lilloise et sur le bassin minier. On sera à 25 degrés sur la côte d'Opale et on est parti pour 4 heures de son avec vos messages en direct à l'antenne. C'est parti pour l'émission des dédicaces avec tous les numéros 1, avec vos messages en direct à l'antenne. On attaque d'ailleurs avec Aya, Aya Nakamura, celle que vous avez découverte sur Skyrock il y a une dizaine d'années. C'est devenue l'artiste française la plus écoutée dans le monde. Sexy Nana avec la rafleuse dédicacée par le petit Fafa pour Joyce de Coming, Gradure et Morad derrière le Chegué, Gradure, le Émoi en nouveauté avec Tétéo et puis Tiakola également pour Mélo Décalé sur Skyrock.

Mélo décalé, le son de Tiako, de Tiakola sur Skyrock, l'été, les vacances, Skyrock premier sur les nouveautés. Il y a deux nouveautés à la suite maintenant. Le premier, c'est Teddy Swims avec Mr. Know It All. Et puis derrière, Full de Bilouki sur Skyrock.

0: Il a 20 ans, c'est un espoir du rap français. Il s'appelle Bilouki. Le titre Full. Maladie, Mauvais Joe. L'homme de cet été 2026. Le leader du triangle des Bermudes avec Maladie, Shakira et Burna Boy. Derrière avec Die, le son de la Coupe du Monde dédicacé par Lou pour Gabriel de Boulogne-sur-Mer. 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

Les numéros 1 s'écoutent toute la journée sur Skyrock, c'est Gims avec Soleil, c'est dédicacé par Ilan. Ilan de Lens qui fait une dédicace pour toute la team de la DFT. Ça se passe du côté d'Avion. Bon app à toutes et à tous. Le son continue avec Central Ciel, Lil Baby maintenant. C'est Ben for Ben, RN Boy, Elle Voulait, puis Melly Mello également de Culture sur Skyrock.

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Un son qui coule tout seul pour l'été, c'était Picasso. Ça aussi, ça coule tout seul. Pineapple de Leto. Jordan Delance, le dédicace pour son fiston. Wayata qui va partir en vacances à Marseille. Et puis Bad Bunny qui arrive aussi pour Nueva Yol.

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2: Et c'est parti, c'est l'heure de l'agenda des Dogs Lillois, l'agenda du LOSC, maintenant sur Skyrock avec un court déplacement programme pour les Dogs Lillois de David et Ancelotti qui vont défier l'équipe de Louvain. Le match aura lieu ce samedi, ça sera à partir de 5h de l'après-midi du côté du

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Dans tes yeux, le son de Kaza sur Skyrock, la dédicace celle du célèbre Jérém de Malo-les-Bains pour Winnie qui fête son anniversaire. Polak maintenant sur Skyrock, un PLK qui va tripler la date. Vous allez le retrouver en concert Skyrock les 8, 9 et 10 octobre prochains du côté du Zénith de Lille. Je vous rappelle que la date du 8 est déjà complète. 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On se met Pocahontas, Neika derrière la Franco-Haïtienne pour One Track Mine et puis Nono La Grinta Love You. C'est pour attaquer une toute nouvelle heure de son.

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0: L'argent sale, Skyrock, premier sur le rap, le son rap français de la rafleuse. On va piler, piler. Mauvais Joe, le leader de Triangle des Bermudes. Dédicacé par le célèbre Ryan de Liévin pour le centre culturel et social Cœur de Ville de Liévin qui organise une rando cet après-midi du côté du terril de Los Angeles. Ariana Grande derrière avec Edzat, Aymed, Love You Me. Et puis comme Ryan de Liévin, vous avez envie d'entendre votre dédicace sur Skyrock, envie de savoir ce que ça fait qu'on parle de vous sur Skyrock, et bah testez ça, vous allez voir, c'est très simple et ça fonctionne réellement. C'est réservé à ceux du Nord et du Pas-de-Calais, hein. Je rappelle la règle du jeu, seuls les nordistes peuvent envoyer des dédicaces. Vous pouvez me les envoyer, hein, depuis l'appli Skyrock. Vous passez par l'icône qui permet d'envoyer des messages dans le studio. Vous pouvez snapper également vos dédicaces. Le snap, c'est Skyrock à Lille.
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Aya sur Skyrock, Aya Nakamura et la rafle sexy nana dédicacée par Cats Love pour sa sœur Sandra du côté de Saint-Aubert. Michael Jackson, maintenant on se met Billie Jean, hein, le succès de son film, son biopic, le biopic de Michael Jackson, le biopic le plus vu de toute l'histoire du ciné. R'n Boy et Nono La Grinta avec moi, c'est juste après. Et Mister KG avec Jérusalem, Binsor KG et Burna Boy qui arrivent sur Skyrock.

0: Gangsta Paradise, Coolio sur Skyrock, ce son qui a une particularité parce que c'est la bande originale d'un film qui s'appelle Esprit Rebelle, qui était sorti en 95. Le film avait fait un bide, mais un bide intersidéral. Par contre, la BO est restée complètement légendaire et devenue 100 000 fois plus connue que le film. Gangsta Paradise et puis Skyrock Classics, hein, l'émission des classiques de Skyrock. N'oubliez pas votre encart du week-end, ça sera avec Maxime dimanche entre 18h et 20h. Mon bébé de R&B, dédicacé par Lucinda de Lille pour Naomi, la maman des jumeaux, et Gradure derrière, Gradure le Chegay, Gradure le Emo avec Morad pour TTU en nouveauté sur Skyrock.
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0: Gradure, le Chégué Gradure sur Skyrock en duo avec Morad, un Gradure le MOA de retour. Le titre TTO juste avant 4h de l'après-midi. Il y a Gambi qui arrive, hein, Gambi avec René Kaobila. La dernière dédicace de l'après-midi, celle de Marie pour son chéri Juju Pétan qui habite à Douai. Il y a Tempin Pala qui arrive derrière. La suite du programme le 16-21 avec tous les sons de Skyrock, ça sera avec Emeric, avec de l'argent à gagner, le 100% cash qui va tomber. Emeric vous en parle dans quelques minutes. Et à partir de 21h, la radio libre de l'été, la radio libre de Difool.
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4: Skyrock à Lille, 94.3, c'est parti pour votre point météo avec une belle matinée ensoleillée demain matin. Les températures à 14 degrés pour demain après-midi, le temps restera sec et agréable avec toutefois un risque d'averse en fin de journée. Les températures aux alentours de 27 degrés.

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Les taux pour démarrer l'émission, c'est parti, c'est Pineapple sur Skyrock, let's go.

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Voici Bilou qui est full sur

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0: Skyrock, premier sur le rap, premier sur Gazo, on va écouter l'approbation. Attention, l'homme qui arrive, franchement, il vit un 2026 de malade. C'est-à-dire qu'il va faire deux fois le Stade de France. Il y a également une grosse tournée dans toute la France. Vous avez tout hein, sur l'application Skyrock, application gratuite, je précise, dans la rubrique concert. C'est PLK qui débarque avec Pocahontas. On va l'écouter dans pas longtemps, PLK. Il y aura aussi la musique du mondial. On est tous nostalgiques du mondial. Shakira, Burna Boy, Die Die, ça arrive. 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

de fou qu'il avait donné, qui avait d'ailleurs porté chance au PSG, hein, la planète rap au Parc des Princes. Vous pouvez vous refaire tous les gros planètes rap de la saison. Allez faire un tour sur nos réseaux sociaux, Skyrock FM sur Instagram, sur TikTok, la chaîne YouTube de Skyrock aussi. Là, c'était Elle voulait sur Skyrock. 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Ariana Grande de retour, on l'écoute sur Skyrock et après on envoie Nono La Grinta pour Love You. 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

0: Bello et Dallas, ils viennent de Rennes, ils vous font bouger tout l'été avec ce morceau qui s'appelle Séminaire. Bienvenue sur Skyrock. Si vous arrivez à l'instant, mais vous tombez bien, c'est l'heure d'entrer et Difool avec toute l'équipe là, c'est la radio libre de l'été sur Skyrock. Moi je reviens demain à 16h. Ciao.
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0: Rambo Goyard sur Skyrock déchire ça. On est premier sur le rap et on écoutait BMS By My Side. Le mec il attire des bêtes tellement il pue.
1: Romano.
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0: Ah c'est bien ça.
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0: Allez c'est parti, 21h minuit sur Skyrock. On est là, c'est Radio Libre. Et ouais.
2: Ouais, bonsoir.
0: C'est jeudi soir.
4: Et oui.
0: Et on est là comme tous les jeudis, comme tous les lundis, comme tous les mardis, les mercredis, les vendredis.
3: Et aussi.
0: Et ouais.
4: C'est ça.
0: Et ouais. On est là sur Skyrock jusqu'à minuit pour tout déchirer tous ensemble. J'espère que ça va bien. Bonsoir à toute l'équipe qui est là.
2: Bonsoir.
0: Bonsoir. Bonsoir Samy, bonsoir Cédric.
3: Ouais.
0: Bonsoir Guigui.
3: Bonsoir.
4: Ah ouais, grand Guigui.
0: T'es content, t'es excité, il y a le problème du mois, t'as vu.
3: Ah bah ouais, ça c'est vraiment
0: Cédric,
3: c'est...
0: T'es content aussi.
3: Ça c'est le top du top.
0: Et Karim, il adore le problème du mois.
2: Ah, j'adore, ouais.
0: T'aimes bien parce qu'il y a des ch'touffes dedans.
2: C'est ça, ouais.
0: Bonsoir Karim.
2: Bonsoir,
0: la Marie.
4: Rebonsoir.
0: Fan du docteur Romano.
4: Ah bah complètement.
0: Qui est là avec nous. Bonsoir Romano tout court.
2: Bonsoir
0: Romano tout court. Et bonsoir docteur.
2: Eh bien bonsoir.
0: Bonsoir. Ah vous avez vu, le docteur Romano a pas exactement la même voix que le docteur.
2: Ouais, il est un peu plus sérieux.
0: Que Romano il est plus sérieux. Ouais, il est sérieux.
2: Oui bonsoir, c'est le docteur.
0: Il est sérieux parce qu'il a un spéculum. Et il a également des gants blancs et une blouse blanche.
2: Et un écarteur à cul ici.
3: Ah non moi ça va, je passe mon tour.
0: C'est pour ça que c'est le meilleur jour de la semaine.
3: Bien sûr.
0: Le jeudi soir, problème du mois. Donc dans moins d'une heure, on va attaquer le problème du mois avec 5 patients. Les patients de la semaine, ils ont des problèmes. On va les retrouver. On va les retrouver avec nous. On va vous retrouver avec nous également. On aura dans un instant, on aura qui? Tiens, on va démarrer avec Laura. On aura également Alex. Ah oui, alors Alex, il a un truc un peu particulier qui lui arrive dans sa vie sexuelle. Bon, il va nous en parler. Il va nous en parler dans un instant. Et puis évidemment, bah, tout au long de cette soirée, des problèmes et des solutions surtout. Vous le savez, quand vous avez un problème, on a une solution.
3: Oui.
0: Nos doubles appels à retrouver. On va voir si on n'a pas trop de problèmes en appelant les familles là tout à l'heure. On va les mettre en contact les unes avec les autres. Et puis donc de la médecine. On a quelques petits problèmes à gérer ce soir. En gros, on aura quoi à gérer ce soir?
2: Ah, dans le problème du mois?
0: Oui.
2: Alors, dans le problème du mois.
0: Avant qu'on s'occupe de Laura,
2: bien, de la coucherie en famille.
0: Bien, c'est bien ça.
2: De
0: l'OnlyFans.
2: De l'exhibition sexuelle.
0: Très bien, de l'exhibition sexuelle. Des gens qui aiment montrer leur zizi. Ou leur foufoune.
2: Des clubs libertins.
0: Ah, bah tiens.
2: Et une odeur de cul.
0: Ah, c'est bien ça. Enfin, c'est bien ça.
4: Ah, bah oui, c'est bien.
2: C'est pas qui s'arrive, quoi.
0: C'est un bon programme.
4: Oui, d'en parler.
0: Pour notre problème du mois de ce soir. Donc, vous avez bien fait de vous brancher sur Skyrock en ce jeudi. Et on va accueillir les premiers de la soirée. Alors, Alex, je vous le conseille dans un instant. Lui, il est pas comme tout le monde. Et puis, il a un problème à gérer. Donc, on va s'occuper de lui. Et on a Laura. Alors, Laura, a priori, elle va nous parler de son. Enfin, de sa vie amoureuse. Laura, qu'on va retrouver à Nantes avec nous. Bonsoir à toi, Laura.
7: Salut
0: Laura.
2: Ouais, Lolo.
0: Lolo, Laura, tu as 24 ans et t'es à Bayonne, toi, c'est ça?
7: Exactement, ouais, voilà. C'est ça. Exactement.
0: Salut toute la côte basque qui écoute à fond Skyrock. Toi, Laura, tu fais quoi dans la vie?
7: Moi, je suis dans une société de ménage.
0: Société de ménage. Et tu taffes pas, t'es tranquille?
7: Des fois, je travaille le soir très tard, mais c'est pour moi, donc ça va. Ça va.
0: Ah, tu fais des petits...
7: Les extras.
0: Exactement, on va dire.
2: Ah, tu prends des extras non déclarés?
0: Non, je crois qu'elle nettoie.
2: Ah,
0: non,
2: je sais pas. C'est des extras non déclarés.
7: Non, toujours ménage.
2: Non,
7: moi je suis pas de ce bord-là.
0: Moi, écoute, c'est pas plus mal pour toi et pour ton mec, si t'en as un. Ah oui,
7: exactement.
0: T'as un mec, Laura?
7: Ouais, c'est une galère.
0: Ah bah on le salue.
2: Ah bah c'est super. Ça va lui faire plaisir ça.
7: Il écoute pas donc ça va.
0: Big up à lui.
7: Ouais.
0: Et a priori t'aimerais te faire ton mec ce soir toi.
7: Ouais, on va dire ça.
0: Ouais, c'est
7: clair. Tous les soirs.
2: En tout cas, ça vient d'être la joie.
0: En gros, ton mec.
7: Même tous les soirs, mais c'est juste que c'est plus comme avant, donc c'est pour ça. Mais bon, je vais vous expliquer.
0: Bon, tu vas nous expliquer parce qu'il y a des problèmes au niveau de. Alors, j'écris, je dis ce que nous a écrit Cédric. Alors, il y a un problème de jalousie, petite embrouille, et il y a un problème également car il ne baisse plus. Alors, vous ne baissez plus quoi?
2: Mais les deux S?
7: Non.
3: Oui. Ah, j'ai mis les deux S. Sur le
0: ouais, on va donc découvrir pourquoi ils ne baissent plus tous les deux. Et oui, Cédric m'a fait une petite fiche en me disant de quoi tu allais parler.
3: Tu me parles en même temps. Tu
0: Alors, ils ne baissent plus trop, T-R-A-U-P.
3: Ouais, bien sûr.
2: Ah ouais.
0: Ils ne baissent plus. plus trop. Et plus, il y a t'as oublié l'S aussi.
5: Alors j'ai une petite faveur.
0: Oui.
5: Est-ce que au début,
4: au début, c'est pas écrire l'autre cave pas à parler.
0: Oui, on est bien.
5: Quand on va commencer à discuter avec Laura, est-ce qu'on peut laisser Cédric entamer la discussion?
0: Ah d'accord, Laura est d'accord en plus.
5: Elle est ravie. Ah tu es ravie.
3: C'est moi qui l'ai eu au standard.
5: Juste pour rire, oui.
0: Laura elle te veut.
5: Pas la moitié d'un con lui en plus.
0: Vous voulez passer dans la radio libre, c'est les risques du métier. Vous pouvez tomber sur n'importe quel membre de l'équipe.
4: C'est ça.
0: Et oui. Ça s'appelle la roulette russe.
5: Ah
0: c'est
5: super.
0: Bon bah tu bouges pas, tu restes avec nous. On va aller parce qu'on parle de plein de choses ce soir. On va aller et puis on voyage en plus. Tiens.
5: Ah oui.
0: C'est bien parce que c'est toujours les vacances sur Skyrock.
4: C'est cool.
0: Vous voyagez tout le temps, en nous écoutant tous les soirs. On va voyager, on va aller au Luxembourg chez Alex. Alors Alex, on va parler d'un problème de cul. Alors Alex, t'as une vie un petit peu particulière, tu vas nous expliquer. T'as 27 ans.
6: Exact.
0: Très bien, t'es luxembourgeois ou t'es français toi Alex?
6: Non, moi je suis belge, mais c'est venu aujourd'hui.
0: Ah t'es belge,
5: très bien. Bonjour.
6: En fait, je suis belgo-français, mais je travaille
0: au Luxembourg. Vive le monde.
6: Ouais.
0: Vive l'Europe.
5: Ouais.
4: Oui, c'est ça.
0: Et alors Alex, toi, pour revenir à ce pourquoi tu nous appelais, tu as un problème de sexe parce que tu as une vie un peu particulière. Explique-nous un peu, vous allez voir.
6: Bon, bah écoutez, moi je suis dans l'informatique, dans la sécurité informatique, on croise pas beaucoup de
0: meufs. On t'entend pas très très bien Alex.
5: Ouais.
0: T'es dans la geekerie quoi.
6: Vous m'entendez mieux là?
0: Vas-y, parle là pour voir.
6: Ouais. Donc en fait, je suis dans la sécurité informatique.
0: Oui.
6: D'accord. Et dans l'informatique, on croise pas beaucoup de meufs. Quoi.
0: Pourquoi t'es un peu geek?
6: Pas forcément geek, tu vois.
0: Putain, et c'est dingue de bosser dans l'informatique et d'avoir un téléphone aussi pourri que.
4: Ouais, c'est clair.
5: Ah, mais il est dans l'informatique, il n'est pas dans la téléphonie non plus. Hein.
0: Oui, mais bon, quand même.
5: Oui, c'est vrai que ça se rapproche un peu.
4: Tu vois.
0: Qu'est-ce que tu dis, Marie?
4: Il n'y a peut-être pas beaucoup de nanas qui font ça.
5: Ouais, donc c'est peut-être dans WeBoss, il n'y a pas trop de meufs,
4: ouais,
5: tu vois.
4: C'est ça, ouais.
5: Il est derrière son ordinateur et puis voilà quoi.
0: Bon, alors attends, on essaie d'arranger le téléphone d'Alex pour essayer de comprendre correctement.
5: Ou alors c'est Luxembourg, ils ont un réseau de merde.
0: Et que sur Bourgeois, putain, ils ont plein de thunes, ils ont un réseau de merde, tu crois? Donc, Alex. Alex, voilà, très bien. Alors, redis-nous. Donc, tu bosses dans l'informatique, tout ça.
5: Tu croises pas beaucoup de meufs.
6: Exact. Et à 27 ans, bah, j'ai pas eu encore de relation, quoi, tu vois.
5: Ah, t'es puceau?
6: Pas totalement, en fait. Il y a eu des putes.
8: Comment c'est pas totalement?
6: Bah, il y a eu des putes.
0: Ah, tu baisses que des putes.
8: T'as eu des putes, ouais.
0: Eh ben voilà, c'est
6: vrai.
0: Voilà. Vas-y.
8: Attends, bon, allez,
0: voilà. Vas-y.
8: Je baisse pas que des putes.
0: Voilà. On a une période de ta vie où tu baisais que des putes.
8: Non, jamais.
0: Mais si, bah,
8: mais
0: jamais.
8: N'importe quoi, déjà, mais
0: tu vois.
5: Mais tu viens de dire, je baisse pas que des putes.
0: Bah oui, tu dis pas jamais juste derrière.
8: Mais ta gueule, toi, Karine.
0: Non, mais tu l'as dit, Cédric.
8: Mais non, jamais t'occupes de ma vie.
0: Je baisse pas que des putes, il a dit.
8: Je vais jamais aux putes.
0: Et juste après, il dit, j'y vais jamais. C'est pas crédible.
8: Non, mais je vais pas aux putes.
0: C'est pas crédible.
5: En tout cas, moi, je te salue.
0: Les pauvres durs métiers.
8: Les filles,
5: t'as ça qui arrive. T'es content de.
4: T'as ça, non mais.
9: Salut les filles!
5: Dis la nuit.
8: Imagine, t'arrives toi, gros, à devoir arriver.
0: Non, Romano, la nuit ne va pas être longue du tout.
10: Je suis précoce en fait.
5: Ah, moi je refuse, hein, je suis pute, je baisse pas avec toi, gros.
8: Pourquoi? Mais moi non plus, je baisse pas avec toi, t'as vu le caractère, mon frère.
5: Ah, mais sérieux.
4: Ah, mais si tu sais que ça va vite. Bon,
5: ah, non, mais. Non, c'est comme ça qu'il me gigote dessus. Merci quoi.
8: Excuse-moi, là, je suis pas.
5: Je suis pas dans le social. Hein.
4: Oh non, mais c'est je crois pas.
0: Mais toi, quand tu dis que t'as baisé que des putes, tu t'en es tapé combien, Alex?
6: Oh là.
0: Beaucoup.
6: Ouais, le problème, c'est que j'habitais en Belgique avant de trouver.
0: T'habites en Belgique, et oui, en Belgique, c'est. Belgique, c'est les vitrines.
4: Bah ouais, il y en a.
5: À Luxembourg, vu qu'il y a du fric, il doit y avoir des putes aussi, je pense.
4: De toute façon, il y en a partout, des putes.
6: Au Luxembourg, il y a plein.
0: Et content, Alex.
4: Ouais.
0: Des putes, mais il y en a partout.
4: Ah, mais au bout du compte,
5: non, mais partout, il y a du fric, il y a des putes, en fait.
0: Donc, en fait, toutes les relations sexuelles que tu as eues, c'est que des relations tarifées, que des relations avec des prostituées.
4: Ah, c'est spécial.
0: C'est ça, que des prostituées, c'est ça?
6: Ouais, yes.
0: D'accord. Mais t'as jamais eu envie d'avoir
8: une relation?
0: J'imagine que t'as déjà eu l'occasion d'avoir une. Enfin, tu vois,
4: d'avoir une vraie
0: meuf, de créer une histoire avec une meuf, t'as jamais eu envie d'aller plus loin?
6: Exact, bah si, en fait, mais le problème c'est que je suis un grand timide, quoi, tu vois.
0: Ah ouais, c'est plus facile avec une pute, tu sors ton petit billet, tu fais ton petit truc.
4: Et puis du coup, t'es pas à l'aise parce que t'as jamais eu de nana, tout ça.
0: Ah ouais, tu dragues pas, toi.
4: Ouais, tu dois te sentir.
6: Ouais, voilà, je traite pas parce que je suis.
5: Enfermé dans la puterie.
9: Voilà.
4: La mais,
0: voilà, la puterie n'est jamais finie.
5: Non, mais ce que je veux dire, c'est que, en fait, t'as ce truc de facilité. Tu te dis,
0: ouais, c'est facile.
5: En fait, je vais pas me faire chier. Inconsciemment, je pense que tu penses à ça. Tu te dis, ouais, vas-y, je paye, j'ai la meuf, alors qu'il faut que je drague, machin, ça va être forcément être plus long. Et là, après, une relation pareil. D'amour, ça t'apporte autre chose, tu vois.
0: C'est beau ce que tu as dit, Romain.
5: C'est magnifique.
4: Très beau.
0: Mais la première pute que tu t'es tapée, t'avais quel âge, toi?
6: 18 piges.
0: Donc à 18 ans, première pute, et depuis, donc là, t'en as 27, que des putes. Mais
5: tu as niqué toutes les putes de Belgique pour s'aller partir au Luxembourg.
0: Il y a des putes que tu vas revoir régulièrement, ou alors tu changes à chaque fois?
6: Non, je change à chaque fois.
0: Ah, à chaque fois.
6: Je change à chaque fois, mais bon, c'est pas, je veux dire, c'est pas une addiction, quoi. J'y vais pas toutes les semaines et tout.
0: Ouais, tu vas tous les combien?
6: Je sais pas, peut-être tous les 3 mois, hein, tu vois.
4: Ah ouais. Voilà.
0: Il y a Yannisso qui nous laisse un message, vous pouvez réagir en direct, allez-y. Yannisso qui nous dit: salut tout le monde, moi je suis dans le même cas. J'ai 37 ans et j'ai jamais trouvé personne, du coup je vais voir que des putes. Ah ouais, tu tapes que des putes.
5: Ouais,
4: ça.
0: Et Fabien nous dit: c'est pas la même mentalité au Benelux. Il y a beaucoup de, t'as beaucoup de potes qui font comme toi, qui ont des relations tarifées avec des meufs.
6: Alors en fait, bonne question, ouais. En Belgique, en fait, vu que c'est légalisé et tout, en fait, ils font les deux. Donc, c'est-à-dire, ils ont une meuf.
0: Et voir des putes.
6: Exact.
0: Ça va d'être une meuf en Belgique.
5: Non, mais bon, je pense que en France, c'est pareil. Moi, je dirais que c'est pareil partout.
0: Oh,
5: sauf qu'en France, c'est forcément, c'est. Ça, c'est moins, parce que les putes, c'est pas légal, tu vois.
2: En Belgique, il y a déjà des mecs qui sont tombés sur leur daron, frère, aux vitrines.
0: Comment?
2: Tu sais, les mecs, ils vont aux vitrines et ils tombent sur leur daron dans la rue, des putes, tu vois.
0: Ah, qui va, le daron vitrines, qui va baiser une pute.
2: Ouais, bah ouais, frère.
0: Donc, oh, mais tiens, papa, on va s'en faire un prix de groupe.
2: Ah, c'est chaud, t'imagines.
4: Toi, t'étais pas tombé sur.
2: Non, moi, je suis tombé sur Oran de la sécurité.
4: Voilà, c'est ça, ouais, c'est parce qu'il me
2: sort.
4: Normal. C'est un truc énorme, tu sais, il sort de la voiture, paf, il tombe sur Oran.
0: Oh, tu viens aux vitrines, toi aussi?
4: Ouais, c'est drôle.
2: En plus, t'étais avec son frère jumeau, les deux mêmes têtes, frère.
10: Ah, une fois, moi, j'avais cramé Karim, en fait.
0: Ah bah décidément.
5: Ah bah donc
0: c'est bizarre, Cédric, tu ne vas jamais au but.
10: Non, j'allais voir de la famille à Bruxelles.
4: Ouais. Ah ouais.
0: Voilà, parce que ma famille, c'est des putes.
2: Mec, il habite dans la
4: rue.
5: J'allais voir tata pute.
10: Oui.
0: Je sais pas, tata pute de Bruxelles.
10: Avec une Kétara, s'il est
0: fou. Voilà. Voilà, j'allais avoir à me faire un prix.
10: Baiser, gros, parle bien, gros. Hein,
5: juste avant, Diffoul a dit pire. Hein.
10: Non, il a pas dit pire.
5: Si, si, il a dit la famille.
2: Ça a mal parlé.
5: Ma famille, c'est des putes. Ta famille, c'est des putes.
0: Non, j'ai pas dit ça. Jamais je me serais permis de dire.
10: Enfin, bref, un jour, je suis à Bruxelles, je me balade dans une.
5: Voilà, je vais voir ta pute.
10: Voilà, non, toujours pas. Mais pas.
5: Elle habite la rue des putes.
10: Mais je vais cliquer ta race.
5: Voilà, fais un tarif.
10: Gros, je vais commencer à mal parler, tu vas voir.
5: C'est le tarif famille.
4: Il est pas content.
10: Donc, j'étais à Bruxelles en train de me balader, tu vois, j'allais voir de la famille.
2: Acheter du chocolat, tout ça.
10: Acheter du chocolat. Là, ouais,
6: donc, ouais,
10: ouais, pas très loin, tu vois. Et là, je vois la voiture qui passe en bond.
2: J'étais jamais direction de l'épuce.
0: La voiture de Diffoul, c'était pas moi dedans. Hein.
10: Non, mais j'envoie un message. Fou,
0: non, mais je me rappelle, j'avais prêté ma voiture à Karim. Karim, il fait bon, je vais rentrer chez moi, tout ça.
10: Il savait même pas que j'ai
2: fouillé ça. Je suis rentré chez moi dans ma vie.
0: Le lendemain, j'apprends que ma voiture est en Belgique, à Bruxelles.
10: Parce que moi, j'envoie un message.
2: Mais toi, t'es une balance, toi. T'es une de pouca.
0: T'aurais pu me dire aussi.
10: C'est la voiture de Diffoul. Je me dis que c'est lui qui est à Bruxelles.
0: T'as bien fait de me le dire, Cédric.
10: Donc, j'envoie un petit message. Salut, ça va, t'es à Bruxelles, je suis là. Il me dit non, je suis pas à Bruxelles. Bah si, j'ai vu ta voiture passer à toute. Tu sais, rouler à.
2: Berzingue, balance.
10: À toute berzingue, il bombardait. En plus, il avait cramé tous les feux rouges.
2: Balance, ouais.
10: T'as deux trois l'incense interdit.
2: Je faisais des drogues.
5: Ouais, mais bon. Attends, quand tu transportes de la drogue, tu roules vite.
2: Ah bah, les go fast, ouais, faut aller vite, gros.
5: C'est le truc. Il avait été au pute, après, il a fait un go fast.
10: Non, donc sans vouloir, j'ai cramé Karim, tu vois, près de Diffoul, quoi.
2: Et ah, t'es une balance, gros.
10: Bah, j'ai pas fait exprès, je savais pas, je crois que c'était lui. Pour
2: et donc, t'es allé voir.
5: Mais quel est le rapport avec ce que tu nous disais finalement?
10: Bah, que j'ai cramé Karim.
5: Tu l'as cramé où?
10: Pas chez les putes. Bah, au pute, il est.
2: Mais non, mais c'était. Mais si. Non, j'étais pas chez les putes, j'étais dans la rue, frère.
10: Non, dans la rue,
5: en fait, l'histoire est complètement
2: sujet. Mais qu'est-ce que tu faisais là-bas, dans la rue, qui va au pute? Parce que ça a rien à voir avec le centre.
10: J'ai la famille qui habite pas très loin.
2: Parce que j'ai ta pute. Ça a rien à voir avec le centre.
10: J'allais chercher un ami à la gare du Nord.
2: Ok,
0: bon, en tout cas, Alex, toi, si tu nous appelles, c'est que ça te pose un problème. T'aimerais quoi? T'aimerais avoir une relation stable maintenant avec une meuf, entre guillemets, normale?
6: Ouais, exact. Ouais.
0: Non, mais
5: sort. Ah, c'est plus dur qu'une pute, hein.
0: Il y a de belles soirées en Belgique.
5: Non, il y a au Luxembourg.
0: Il doit y avoir des soirées au Luxembourg, non?
5: Ah, ouais, quoi. Moi, ce qu'on m'a dit, il ouais, faut avoir de l'oseille. Ouais,
6: ouais, des hommes d'affaires, on va dire. Hein.
0: Bah voilà, putain, pas un homme d'affaires. Ouais. Non, mais sinon, tu vas à Metz, tu vas, je sais pas, à Metz, Thionville, dans
4: et
0: le coin.
4: Et pourquoi t'as pas utilisé les applis pour rencontrer quelqu'un dans le coin?
0: Ou alors tu vas sur des applis, c'est vrai, c'est pas con.
4: Bah oui.
6: Ouais, ouais. J'ai essayé avec Adopt et tout, mais bon, à chaque fois.
5: Ça marche plus avec Sex Model. Hein.
6: À chaque fois, ça bug.
5: Ah bah oui, oh, bah, ça c'est sûr. Ça, c'est alors que Sex Model, vraiment, ça marche à chaque fois.
4: C'est étonnant.
0: Non mais en fait, t'es feignant. C'est-à-dire que c'est tellement facile de baiser une meuf.
5: Ah, tu t'es enfermé dans la puterie.
0: En sentant un billet, que ça te casse les couilles, tout le côté, il faut draguer. Ah oui, c'est pas immédiat.
4: Oui, quand puis t'es pas habitué, donc en plus.
0: Donc forcément, c'est vrai que c'est plus facile avec une pute. Mais bon, tout le monde est arrivé à baiser, hein. Donc et à baiser gratuitement. Donc j'imagine que toi, t'y arriveras aussi si tu. Mais c'est vrai, c'est moins simple.
4: Ouais,
0: faire des efforts.
6: Attends, je vais dire un exemple. En fait, en informatique, tu vois, il y a ce qu'on appelle le brute forcing. Donc, c'est-à-dire essayer toutes les combinaisons possibles pour obtenir le résultat de toi. Et c'est ce que j'ai fait sur Adopt. Voilà, donc, en fait, j'ai laqué tout le monde. Mmh. Sauf que, en fait, toutes les meufs, elles m'ont répondu, ouais, tu m'as liké, mais t'as même pas vu mon profil et tout, espèce de schlag et tout, voilà.
0: Ouais. Non, mais c'est vrai, en fait, tu veux pas faire d'effort, t'es un feignant.
4: Non, mais c'est exactement ça.
0: Non, mais c'est vrai,
4: t'as fait le truc, t'as envoyé à toutes les nanas sur.
0: Tu vois, je serais prof de drague au lycée, je dirais que t'es un feignant et qu'il faut bosser un peu.
4: De liker tout le monde en plus.
5: Genre, on te mettrait, tu peux mieux faire.
0: Exactement. Oui, tu peux largement mieux faire. Non, mais faudrait que t'arrives à voir. Tout le monde y arrive, Alex. Donc il y a pas de raison que t'arrives pas. Mais que t'arrives à voir.
5: Est-ce que t'as vraiment
0: avoir une vraie meuf? Et pour avoir une vraie meuf, bah faut discuter avec, faut la draguer, faut l'inviter, faut lui offrir un verre. Enfin bon, il y a toute la partie technique de drague, tout ça.
5: Mais t'as vraiment envie? Parce que peut-être que t'as pas envie non plus.
0: Un feignant, je te dis.
6: Non.
0: Un feignant.
6: Non, t'inquiète. En fait, j'ai invité des collègues de taf et tout mais ça a pas été plus loin, tu vois, et je me considère pas comme moche. Moi je suis
0: en plus, si t'es pas moche,
5: attends, ça va pas marcher à chaque fois, hein. Tu sais, tu vas avoir des rendez-vous avec des meufs, il y a des meufs, elles diront non, tu vois.
0: Ah, parfois tu peux te faire recal.
5: Bah ouais, c'est logique. C'est ce qui s'est passé d'ailleurs avec les collègues là,
0: ça arrive. Non mais ça marche pas à tous les coups. Après, c'est vrai que quand si t'as pris l'habitude, tu sens ton billet, tu baises. Bon, 10 minutes même, ouais, plus rapidement, c'est fait.
10: C'est pas la vraie vie, quoi.
4: Ouais. C'est ça.
0: T'as galéré, Cédric, quand tu t'es mis en couple pour de vrai, t'as galéré pour trouver des meufs?
10: Ah non, ben non.
0: Bah si t'es resté 3 ans célibataire.
10: Ouais, mais je parle avec des meufs, moi ça me dérange pas. Après, t'as vu, c'est pas parce que tu sais, faut choisir. T'sais, moi, je préfère mettre avec une meuf. T'sais, je choisis, moi. Je fais de la sélection.
0: Ah ouais.
10: Grave, ouais.
0: Ah merde.
10: Non, parce que moi, quand je me pose avec une meuf.
0: Ah ouais, non, parce que moi,
10: je suis pas comme Romano, moi je vais pas sur la première qui vient, tu vois.
0: Arrête un peu.
10: Tu mets tout ce qui bouge.
5: Non, mais il y a pas
10: de la sélection.
5: Il y a pas que moi dans l'équipe, là tu sais, tu peux parler aux autres également.
10: J'ai pas d'exemple de Diffou, j'ai pas.
0: Merci, ça, merci, c'est gentil, c'est vrai.
10: Toi, tes ex, on les connaît, tu vois.
5: Ah non, mais j'ai pas baisé. Ouais, par période, j'ai baisé ce qui venait, ouais.
10: Bah voilà.
0: Tu vois, parfois.
5: Genre, tu l'as jamais fait?
10: Non.
5: Après en avoir vu certaines,
0: c'est vrai qu'il a la sélection.
10: J'ai fait une seule avec une meuf qui puait de la chatte, mais sinon, non.
0: Si, il y avait celle qui puait des pieds aussi.
10: Ouais, voilà.
0: Il y en a déjà deux.
10: Ah, elle avait les pieds sales, elle puait pas des pieds.
0: Ah, pardon.
4: Ouais, les pieds noirs.
0: Les pieds sales, les pieds. Il y a Aza Publicité qui dit.
5: Tu marches du pied en ville, bon, forcément. À un moment donné, ça peut poser des problèmes d'hygiène.
0: C'est marginal. Il y a Aza Publicité qui nous dit Full, tu te prends pour qui de traiter les auditeurs de feignants, espèce de merguez que t'es? Non, mais je dis franchement ce que je pense. Je trouve qu'Alex, t'es feignant au niveau de la drague.
4: Non, puis c'est pas le traiter.
0: Je sais pas ce que vous en pensez dans l'équipe, mais Marie, toi, tu penses
4: que. Moi, je suis assez d'accord avec toi.
0: Je pense que t'as trop pris l'habitude du sexe facile.
4: Tu te donnes pas les moyens, quoi.
0: Bah oui. Mais je pense que tu vas y arriver. Si vous êtes du côté de la Moselle, du Luxembourg, je sais pas, en Belgique aussi, vous nous écoutez, laissez-nous un message pour Alex, les filles. T'as pas un réseau, un petit, je sais pas, un Insta à nous laisser, un Snap à nous laisser?
6: Ouais. Le problème, c'est que j'ai pas trop envie de dévoiler
0: ton identité. Vous laissez les numéros, les filles, et puis on vous connectera avec Alex.
5: Non, mais puis tu sais, Alex, je voulais dire un truc.
0: Vas-y,
5: tu sais, comme tu parles et tout, faut donner envie aussi, tu sais, parce que.
0: Ah, mais t'es un geek aussi, hein.
5: Ouais, mais bon, geek, tu vas pas baiser avec ton disque dur, tu vois.
0: C'est vrai.
5: Non, mais tu vois ce que je veux dire, faut donner envie, faut avoir le sourire,
4: ouais,
5: et être motivé, tu vois. Tu sais, les meufs.
0: C'est vrai que la voix pour les filles, ça compte beaucoup.
4: Non, mais
0: c'est
4: bien sûr.
0: Tu vas dire, pour nous aussi, les mecs, moi, une voix, ça compte beaucoup.
4: Non, mais la voix, et puis surtout.
5: Non, mais puis l'attitude. Si tu arrives vers quelqu'un, tu sais, qui est renfrogné, tout ça, ça donne pas super envie, tu vois.
4: C'est clair.
5: Cédric, il a raison quand il dit hashtag toujours le sourire.
0: Hashtag toujours le sourire, c'est bien, Cédric.
5: Non, mais bien sûr, mais pour draguer.
10: Ça passe mieux.
5: Ah, bah, c'est important. Si t'arrives et que la meuf, elle tire une gueule de 3 km, déjà, bah, t'es moins jolie quand tu fais la gueule.
0: Il y a Lucho qui mord de rire, qui nous dit PTDR. En plus, il est difficile, le belge. Ah, la blague.
4: Et t'as vu, il y a Skygame qui dit je suis comme lui, mais on est des fainéants, tu as raison d'y foule.
0: Ah, merci Skygame. En tout cas, vous pouvez réagir. Si vous êtes comme Alex, que vous aussi, vous préférez le sexe tarifé, il y a eu des messages que je vous ai lus là tout à l'heure en plus.
5: Je vous lis un message également très drôle sur Cédric.
0: Très bien. Donc, dites-nous si vous préférez que c'est plus simple comme ça et que vous êtes enfermé un peu là-dedans et que vous avez du mal à avoir une relation. On va dire une vraie relation avec une fille.
4: Ouais, c'est ça.
0: Appelez Skyrock 41759 et skyrock.fm. Et donc,
5: alors, Jimmy,
0: vous avez la parole, tu voulais lire des messages.
10: Ah, c'est pas arrêté dans mes couilles, toi aussi un peu.
0: Bah non, mais c'est
5: Cédric, Cédric fait de la sélection, mais apparemment, ces meufs n'en font pas.
10: Ah, c'est sale.
0: Enculé.
10: Bâtard.
5: Bon. Hey, on parle bien aux auditeurs quand
10: même. C'est à toi que je parle.
4: C'est drôle.
0: Alex, raccroche pas, reste à l'écoute, on en reparlera avec toi. Il y aura la réaction de Vincent pour toi. Tu vois, les auditeurs de Skyrock qui nous appellent pour toi, Alex. Tu bouges pas ?
6: Vas-y, à l'aise.
0: Allez, on y va, à l'aise, comme on dit en Belgique. Les Belges disent tous à l'aise.
10: Ouais,
0: à l'aise. Allez, Vincent, t'arrives en direct de Bagneux avec nous.
5: Ouais.
0: Je vous parlais également d'Anthony qui devait débarquer ici, car vous avez la parole tous les soirs dès 21h pour aller vous parler de tout ce que vous voulez.
5: Ouais.
0: Et Anthony, en ce jeudi soir qu'on va retrouver en direct du 38, salut à toi, Anthony.
6: Salut.
0: Salut, beau gosse.
5: Salut, Anthony.
6: Salut, ça va.
0: Ben, ça va bien, t'es où dans le 38, Grenoble?
6: Non, un peu plus haut, Nord-Isère, hein, vers Lyon.
0: Nord-Isère, Lyon, Vienne, tout ça.
6: Ouais, voilà.
0: D'accord, bah sois le bienvenu, Anto. Et,
6: bah, merci, hein.
0: Et donc, c'est avec toi qu'on va parler vengeance, c'est ça?
6: C'est ça, c'est ça.
0: Ah, la vengeance, les vengeurs, masqués ou pas masqués. Attention, on va avoir besoin de vous pour aider Anto. Alors, explique-nous, Anto, qu'est-ce qui se passe?
6: C'est-à-dire que j'étais en couple avec une meuf.
5: Ah, toi aussi, décidément, il y a une épidémie.
6: C'est ça.
5: Et tu t'es fait larguer.
0: Toi aussi.
6: Et je me suis fait larguer.
5: Ah, bah ouais,
4: mais c'est ah ouais, mais dis donc, mes pauvres.
0: Mais les filles, ça va pas, ça? Vous êtes pas gentilles?
5: Bah
0: gentil.
5: Non.
0: Oh, que vous êtes vilaine. Et pourquoi elle t'a largué, elle?
6: Eh ben, je sais pas. Elle m'a pas donné de vraies raisons.
0: C'est quoi les raisons? Parce que ouais, il y a toujours un truc à deux balles.
6: Bon, les raisons.
0: Qu'elle a dû sortir.
6: C'était on parle plus.
5: Oui, dans ce cas-là, oui, c'est bon.
6: Voilà quoi.
0: C'est ça. Voilà.
6: Des raisons très.
5: Ça a duré combien de temps?
6: Une semaine. Deux semaines, allez.
0: Ah oui, c'était court.
4: Ah oui.
0: C'était court. Bon, t'as pas eu le temps de t'attacher, non? Si.
6: Au début.
0: Il y en a qui s'attachent vite, hein, c'est vrai. Hein.
4: Ah, mais c'est rapide là.
0: Non, mais il y en a qui sont comme ça.
5: On appelle les cœurs d'artichaut.
0: Les cœurs d'artichaut, ouais.
4: Ouais.
0: Ouais. Rémi, pourquoi je dis Rémi?
4: Rémi, comme ça.
0: C'est Anthony, pardon. en 15 jours, t'étais déjà. Enfin, tu t'imaginais déjà des trucs et t'as pas senti venir l'affaire?
6: Bah, au début, quand même, je me doutais plein de trucs parce que c'est. Rien que le début, ça paraissait louche.
0: C'est-à-dire?
6: La première semaine, aller chercher un test de grossesse pour elle.
0: Mais t'avais fait l'amour la première semaine avec elle?
6: Ah non, c'était pas moi. C'était avant qu'on soit en couple.
0: Ah d'accord, donc t'es sorti avec elle et la meuf elle te dit bon alors je vais chercher un test de grossesse, genre j'ai fait l'amour avec mon ex et on va chercher le test de grossesse ensemble.
4: Ça, ça commence bien.
6: Ouais.
5: Oui, effectivement.
6: Ouais.
4: Ça t'a perturbé quand même, parce que c'est quand même étrange. Tu commences une relation avec une nana qui te dit ouais, je suis peut-être enceinte d'un autre.
0: Mais ça, c'est à mon avis, c'était du mytho ce qu'elle t'avait balancé. Mais c'est le genre de truc qu'elle a peut-être dû faire pour te montrer qu'il fallait pas s'attacher ou que c'était pas une histoire sérieuse ou alors elle était ou alors elle était juste complètement tarée. Nous dit
5: elle est encore bien bancale.
0: Nous dit LOL sur la piste Skyrock. LOL du 25, il dit
5: fragilité psychologique. Comme j'aime le dire à propos du sexe féminin.
0: T'as une histoire qui démarre comme ça. Tu sors avec une meuf. La meuf, le premier truc qu'elle te dit. Eh ben tiens, on va aller chercher un test de grossesse.
4: Non mais ouais, ça commence bien.
5: Ah mais moi, tu sais, je me dis, ouais, mais c'est quoi cette casseuse que j'ai ramassée, quoi. J'ai dit, la meuf, elle me dit ça, tu sais, mais...
4: Ah, mais c'est dans ces cas-là, tu te tais, tu dis pas, mais
5: le problème de ton côté, je m'en bats les couilles.
0: Ouais, tu fais tout
4: voilà,
0: seul.
4: Ouais, d'accord.
5: Fais ton truc et voilà, laisse-moi tranquille. Tiens, à la limite, tu m'annonces derrière, ouais, je suis enceinte, il y a un problème, mais ouais, dès le départ, la meuf,
4: faut
5: venir avec moi.
0: Non mais je te dis, moi c'est la meuf qui a fait ça pour montrer qu'il fallait pas s'attacher ou...
4: Ah mais c'est possible qu'elle t'ait fait une connerie, mais bon.
0: Oui. Ou voilà,
5: Non, mais à la limite, c'était pas plus mal du coup.
0: Il était largué, ouais.
5: Ouais, non, mais franchement, des fois, il faut se dire ça. Hein, c'est que des fois, c'est des signes de la vie.
0: C'est ça, oui.
6: Ouais.
5: Non, mais là, tu m'attends.
6: Elle m'est larguée, hein.
0: Voilà, c'est ça. Tu vois, on était d'accord là-dessus.
5: Non, mais bon, de toute façon, au final, c'était une petite histoire. Ça a duré 15 jours, donc oui, ça va. J'imagine ça que t'es pas au fond du trou, comme on dit.
0: Dès que je lis les messages,
6: bah,
0: ça sent la cassos. Ça sent la cassos, tout ça.
5: Obligé, tu sais, le meuf te dit ça, tu te dis.
0: Autre message.
5: Là, j'ai tiré le pompon. Quoi.
0: C'est une dégénérée, oui. T'as trop de chance de tomber sur une meuf comme ça. Barre-toi en courant. Ça, c'est Cédric qui nous envoie un message. Le test était positif. Moi, je suis sûr que le test, il était bidon, quoi.
5: Ah, ou alors vraiment la meuf peut-être qu'elle est enceinte de son ex.
0: Ouais,
5: oh, putain. Ça arrive des fois. Hein.
0: Tu le dis pas à ton nouveau mec quand même.
5: Bah écoute, la preuve que si.
0: Ouais, je veux
10: c'est le but dire quand même.
5: C'est là qui a priori ça se fait.
0: Attends, t'aimerais qu'elle te le dise toi.
10: Ah bah qu'elle me le dise, ouais, qu'elle me le dise au moins.
0: Tu sors avec une meuf, ça dure même pas 15 jours, donc elle te le dit au tout début de la relation, genre vous connaissez depuis 2-3 jours, la meuf te dit allez viens, oh, je cherche la tête de grossesse parce que je suis peut-être enceinte d'un autre. Bah, c'est super dit, non.
10: Enceinte de moi, je préfère le savoir plutôt que tu sais, genre elle a un gosse et je crois que c'est mon gosse.
0: Ah bah dans ma tête, ça peut pas être ton gosse, t'as pas baisé avec, c'est
10: vrai. Mais même, tu sais, si elle est enceinte, t'as
5: pas baisé avec. Si, ça peut être moi.
0: Mais non, si elle a pas baisé avec, ça peut pas être toi.
10: Mais forcément, tu vas coucher avec elle, et tu sais, dans les délais, ça pourrait être toi le daron, tu vois.
0: Mais non, puisqu'ils avaient pas. T'as pas fait l'amour, toi, Anthony, avec cette meuf.
6: Non,
10: mais peut-être que tu vas faire l'amour avec elle dans.
0: Oui, non, mais le test.
4: Mais le test de grossesse, tu le fais pas avant de baiser.
0: Bah oui.
5: Ah, mais moi, j'ai même pas envie de la baiser, la meuf. Hein.
10: Non, mais du fou, il comprend rien. Si elle te le dit pas,
5: non, c'est moi non, qui alors c'est Drake qui attend. Là, je crois que c'est
10: pas ce que je veux dire. T'es con, quoi.
5: On a tous compris sauf toi.
10: Bah si,
5: globalement.
10: J'espère que la meuf, elle me dise, ouais, t'as vu, genre, je suis peut-être enceinte de mon ex. Plutôt qu'elle me
5: cache. Et tu vas faire un test avec elle, alors que la meuf, tu la connais à peine.
10: Ah, bah plutôt qu'elle me cache.
5: Tu dis pas, c'est une grosse cassos.
10: Non, mais t'es con, quoi. Donc toi, tu préfères que la meuf, elle te le dise pas. Et dans un mois,
5: moi, si elle me le dit comme ça, pour moi, dans ma tête, c'est une cassos. Je me dis, ouais, laisse tomber.
4: Mais qu'elle fasse son test et qu'elle le dise après, c'est un problème.
5: Je vais pas me mettre dans un bourbier avec une meuf, une tordue, tu vois.
0: Écoutez ce qu'a dit Marie, la voix de la raison.
4: Qu'elle fasse son test et s'il y a un problème, c'est là que t'en parles au nouveau mec.
10: Exactement, moi je préfère qu'elle soit au courant directement, tu vois.
5: C'est ce qu'on disait directement dès le début avec Difool. À la limite, la meuf, elle va faire son truc de son côté, elle t'en parle.
10: Je crois qu'elle lui, ce qu'elle me cache,
5: il doit l'accompagner. Attends, excuse-moi, je crois que j'ai aussi
4: le. Ça fait deux heures que tu l'as emballé.
10: Elle dit,
0: à partir du moment où elle a fait son test, moi j'ai pas envie de l'accompagner, de faire un test pour un autre, quoi.
4: Bah ouais.
10: L'histoire a son réglé, t'as vu, je m'en bats les couilles.
5: Ouais, mais moi, de toute façon, moi je
10: connais
5: avec
10: le test comme ça, t'as vu, je suis sûr.
5: Ah, moi, une meuf, elle m'annonce ça, je la connais même pas depuis 15 jours. Je dis, ouais, bah écoute, vas-y, va régler
10: tes problèmes. Ça me dérange pas, je m'en bats les couilles. Au moins, je sais que t'as vu, la meuf, elle est pensée.
5: Ah non, mais moi, je dis, ouais, écoute, va régler tes problèmes et puis oublie-moi, tiens.
4: Ouais. Ça, c'est mieux.
5: Ah ouais, je lui ai dit, ouais, laisse tomber, la meuf, c'est des galères sur galères.
0: Qu'est-ce que tu voulais qu'on fasse pour toi, Anthony, toi?
6: Ben, je voulais me venger, quoi.
0: Mais pourquoi tu veux te venger?
6: Ben, parce qu'en gros, bizarrement, on va dire 2 jours après qu'elle m'ait quitté, elle était avec un mec.
0: Non, mais c'est ça, moi je sens la meuf.
4: Ouais,
0: toi,
4: ouais,
0: la
4: bah
0: meuf
4: ouais.
0: Qui est complètement.
5: Non, mais je te le dis, c'est
0: stable.
5: La saucerie.
0: Voilà, elle est pas stable, on va dire. Moi,
5: je dirais qu'elle est, bancale psychologiquement.
0: Ah, d'accord, c'est quand même beaucoup plus soft.
5: Fragilité psychiatrique, quoi.
4: C'est mignon.
0: Psychiatrique. Non, mais moi je.
4: Oui, elle est instable.
0: Ouais. Mais tu sais, le meilleur moyen de se venger dans ces cas-là, tu sais, pour une histoire de 15 jours, c'est de l'oublier et de passer à la suite. Hein. Bon, vous êtes
4: pense
0: déjà.
4: À toi.
5: En plus, tu sais, venger. Bon, je veux pas être désagréable avec toi, mais si la meuf est déjà passée à autre chose, c'est qu'elle en a rien à foutre.
10: Hein. Bah,
5: ouais, la meuf, elle t'a déjà zappé. Hein. Oublie-la, fais ta vie et voilà. Et basta.
0: Et basta.
5: Et basta cosy.
0: Non, mais moi je suis un peu d'accord avec toi.
5: Non, mais c'est vrai, et au bout d'un moment.
0: Bah, on va quand même en parler parce qu'il y a des messages de vengeurs. Il y a Oulala qui nous dit je me suis vengé. Dis-nous comment, Oulala, on en parlera peut-être avec toi. Donc, vous en pensez quoi de cette histoire? Vous donnez votre avis, vous filez des coups de main à Anthony.
5: Ouais.
0: Et Anthony, on revient dans un instant. On viendra également à Laura. Ah oui, Laurent, avec Laura, avec les reproches à son mec. Les filles, vous êtes parfois intolérantes.
4: Bah ouais. Oui, bah bien sûr.
0: C'est quand même dingue.
4: Oui.
0: Bon, et Anthony qui revient. Et les doubles appels aussi à retrouver en ce jeudi soir. Et évidemment, le problème du mois. Car le docteur Romano est avec nous pour nous parler tout à l'heure et nous parler de ce qu'il a découvert sur le net.
5: Ouais, c'est ça.
0: Les gens ont des problèmes.
5: Les patients,
0: ils sont complètement amochés, ils sont complètement dingos. Et comme tous les jeudis soirs, on les retrouve. Et oui, on est sur Skyrock tous les soirs, 21h minuit, c'est Radio Libre.
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4: Sur le bureau.
0: Sur le bureau du patron.
3: Ah ouais, direct. Tu vas chier.
0: Et vous avez, il a laissé des traces, il a giclé sur le bureau du patron. Oh.
2: T'as mouillé tes fontaines.
4: Non.
2: T'as souillé tous les dossiers.
0: Ouais,
2: t'as mouillé.
0: Oui, c'est ça que je voulais savoir. Ouais, est-ce que vous avez
2: souillé? Non, j'ai laissé de la merde, il m'a enculé.
0: Est-ce que vous
1: avez... Skyrock.
0: Et ouais, tous les soirs, on est là, Radio Libre sur Skyrock. Et on se jeudi, il y a le problème du mois, comme je vous le disais, qui arrive.
2: Ouais.
0: On fera un point sur le problème du mois. Allez, juste après 10h, on va faire le problème du mois. On va pas tarder ce soir.
2: Ah,
0: les
2: c'est
0: doubles
2: bien.
0: Appels à retrouver juste avant. Dès qu'on est prêt, on se balance nos doubles appels. Et puis, au programme, on a Alex qui a une vie un petit peu particulière. Il bosse dans la sécurité informatique et il dit qu'il croise pas beaucoup de meufs dans son boulot. Ah. En plus de son boulot, il est timide. Il a 27 ans. Et pour l'instant, il a uniquement couché avec des putes.
3: Ah ouais.
0: Ce qui est quand même une vie un petit peu particulière.
3: Ah, tu m'étonnes.
2: Bon, c'est mieux que rien, moi. Il fait un peu de sexe quand même.
0: C'est ce que. Hein, Cédric?
5: Bah ouais, c'est ça, c'est déjà ça.
0: Ah, c'est déjà ça.
5: Hein. Ouais, Guigui, il est bien en galère.
2: Ouais.
0: Mais Guigui va pas avoir des putes, Guigui.
5: Bah justement, c'est ça le truc.
0: Guigui, il est radin, il est comme Romanori.
6: Non, même si c'était gratuit, j'irais pas.
0: Ouais, c'est vrai, Guigui.
6: Enfin, quoi que non, si c'était gratuit,
2: ça serait pas dit.
6: Bah ouais, en fait, c'est ça.
0: Du coup, ouais. Ah, c'est pour ça que tu baisses pas, Guigui.
3: Ah bah voilà.
0: Parce qu'en fait, il y a des filles qui viennent le voir et qui lui disent c'est trop beau, Guigui. Et Guigui fait non, je ne coucherai pas. Désolé, madame.
6: Effectivement, c'est les gratuits. On
0: a découvert un truc ce soir.
2: Tiens, c'est un truc de dingue.
0: Tu vois, Guigui.
6: Effectivement.
0: C'est bien utile, la Radio Libre. Tous les soirs, on résout plein de problèmes. On peut même résoudre les problèmes de l'équipe. C'est quand même magnifique. Donc, on va s'occuper de Alex et de sa vie un petit peu particulière. Ouais. On aura des réactions qui arrivent. Réactions particulières aussi. Restez bien là, on en parle dans un instant. Et on était avec Laura aussi, en tout début de Radio Libre. Elle arrive avec nous. Laura, qu'on va retrouver. Ah oui, qui veut nous parler de sa vie de couple. J'aime bien, on découvre votre vie de couple. Quand il y a des petits soucis, on peut vous aider.
3: Bien sûr.
0: Laura qui est avec nous en direct de Bayonne. Toujours là, Laura?
7: Oui, toujours.
0: Eh bien, ça nous fait plaisir de t'entendre, Laura.
2: Ouais.
0: Qu'est-ce qui se passe avec ton mec, Laura? T'as 24 ans, il a quel âge, lui? Présente-nous un petit peu le couple.
7: Il en a 29.
0: 29, vous êtes rencontrés où?
7: On s'est rencontrés, on va dire, en boîte.
0: D'accord, donc petite soirée en boîte. T'as flashé sur lui, il a flashé sur toi, c'était comment?
7: J'ai flashé sur lui, lui après aussi, et voilà.
0: Et voilà, et vous êtes ensemble, depuis?
7: Voilà, depuis 2 ans.
0: Depuis 2 ans. Vous habitez donc, ensemble ou vous êtes chacun
7: de... Non, pas du tout. Moi, je suis toujours chez mes parents, lui aussi. Mmh. Et en fait, moi, je garde mon CDI pour l'instant pour avoir un prêt, pour avoir un appartement avec lui. Et lui, j'attends qu'il ait un boulot fixe également pour que ça puisse se concrétiser.
0: Ok.
3: Ah ouais, direct.
0: Bon, on a maintenant le décor est planté, comme
3: ouais,
0: on dit.
3: C'est ça.
0: Et donc, on va parler maintenant des petits problèmes que t'as par rapport à lui, parce que parfois, il t'énerve.
7: Ouais, c'est une bible, les problèmes, mais bon.
0: Alors, donc, on en a pour un petit moment, mais vous pouvez prendre le temps que vous voulez.
7: On va prendre les sujets principaux, ça sera beaucoup plus simple.
0: Alors, écoutez bien, les gars, parce que c'est peut-être des reproches que votre meuf peut vous faire. Et puis, les filles, écoutez bien, parce que c'est peut-être des reproches que vous avez à faire à votre mec. Qu'est-ce qui se passe avec ton mec qu'on pourrait essayer d'arranger ce soir, là?
7: Déjà, on a de gros problèmes de jalousie.
0: Mmh.
7: Et en fait, je le suis devenue à cause de lui.
0: Non, ça c'est toujours la faute des mecs, ça.
2: C'est ouais, c'est incroyable.
0: Je le suis devenue.
3: C'est pas moi.
0: Pourquoi t'es devenue? Genre, t'étais pas du tout jalouse avant?
7: Si. Non, moi je l'assume complètement. Moi j'étais jalouse. Sauf que lui, en fait, c'est un extrême. Mais quand je vous dis extrême, c'est extrême.
2: En extrême droite, comme moi.
0: Cédric.
7: C'est extrême droite. Vraiment, il n'y a pas plus droite que ça, quoi. Déjà, je suis pistée sur Snap, que ce soit la localisation, le score Snap, Instagram, il connaît mon nombre d'abonnés, abonnements, il compte le nombre de likes, on arrive à un stade où ça devient du n'importe quoi. Et donc, du coup, en plus de toutes ces conneries, je le suis devenue également. Parce qu'en fait, en gros, je lui fais l'effet miroir, en fait.
0: Je vais lui faire la même chose, comme ça, il va comprendre que c'est relou.
7: Exactement. Et donc, du coup, c'est moi le problème. Du coup, il me dit que c'est moi le problème, que je suis trop jalouse et tout ça, sauf qu'en fait, je lui ai dit.
0: Elle est gonflée, lui.
7: Ouais, non, mais c'est ça, c'est vraiment le culot en personne, quoi. Du coup, je lui ai dit, mais en fait, je te fais exactement ce que tu me fais.
0: Ouais.
7: Et lui, ça lui plaît pas.
0: Mais ça c'est pas bon d'être aussi désagréable que l'autre dans le coup, parce que c'est un engrenage et après.
2: Ouais, c'est un peu un jeu à la con.
0: Ouais, on se prend la tête et on se
3: déplace. Ouais, mais ça peut fonctionner aussi, tu vois.
0: Ah non, mais j'ai l'impression
2: que ça marche bien là.
3: Mais là, ça ne fonctionne pas.
2: Non, du tout.
0: Non.
7: Ça fonctionne pas.
2: Non, mais toi, de base, t'es jalouse ou tu le fais vraiment, entre guillemets, pour le faire chier, quoi?
7: Non, je suis jalouse de base, ça c'est sûr.
2: Mais ça t'a rendu plus jalouse?
7: Ah ouais, mais avant j'étais pas comme ça, genre.
2: Sur le nombre d'abonnés, mais qui s'en bat les couilles.
0: Je t'ai pris à ton propre piège.
7: Mais parce qu'ils regardent, en fait, ils regardent si j'ajoute ou si quelqu'un m'ajoute, en fait, même si je suis en privé. Enfin bref, ils regardent quand même si je suis.
2: Ouais, mais des fois, tu sais, il y a des gens que tu connais pas, ils t'ajoutent. Peut-être, tu es pour rien, des gens, tu sais, ils vont t'ajouter.
6: Mais si t'es en privé, en fait, il faut que t'acceptes et il va dire,
7: Exact. Tout à fait. Et donc, du coup, il regarde tout le monde, que ce soit filmé, que même des meufs, il m'a déjà fait des crises, ouais, tu l'avais pas. Si, je l'avais, c'est une meuf, elle va pas me bouffer le cul, enfin, je sais pas.
0: Bah, pourquoi pas? Bah, on sait jamais, si, oui, c'est vrai.
7: Ouais, mais non, du coup, mais voilà. Non, ça va. Je ne vais pas tout va bien.
0: Très bien.
2: C'est étonnant.
7: Tout va bien.
0: Ça ne saurait tarder si tu restes à l'écoute de la radio libre. Ça va forcément muquer à un moment ou à un autre.
7: On ne citera pas de nom.
0: Non. Tiens, regarde des messages qui arrivent. Kako, elle est du 59 et elle nous dit « Putain, mais vous avez que ça à faire. Quel enfer, cette vie de couple. »
3: Non, mais c'est vrai.
0: Je suis d'accord avec Kako, moi, tu vois.
7: C'est affreux, hein, mais c'est affreux. Moi, je supporte pas ça, en fait.
3: Non, mais tu perds ton temps, tu te bouffes la vie, tu bouffes la vie de l'autre. Enfin,
7: Ah non, mais c'est affreux. Et moi, c'est un truc que je supporte pas. Je lui dis, enfin, voilà, moi, si j'ai envie de me mettre, de faire des projets, tout ça avec toi, c'est pas vraiment pas pour aller voir ailleurs. Donc, ça a rien de psychoter sur des merdes comme ça.
3: Ah ouais, ça commence comme ça avant que vous viviez ensemble.
2: Non, mais vous voulez pas, tu sais, mettre les choses au clair et vous dire, bon, vas-y, on arrête d'être cons tous les deux.
0: Voilà, on se laisse.
7: Mais j'ai déjà essayé. Mais ça, c'est 5-6 mois que c'est la galère. Mmh. Et justement, en parlant de ça, justement, mais en fait, ça fait, ouais, on va dire 5-6 mois qu'on fait plus vraiment autant l'amour qu'avant, quoi.
0: Ah oui, parce que Cédric m'a écrit sur ta fiche, embrouille,
7: en fait, de couple
0: et il ne baisse plus.
3: Ouais, c'est vrai.
0: B-E-I-2-S-E.
5: Bah, juste mis 2S.
0: Oui, 2S.
7: C'est déjà pas mal,
0: hein. Ah, l'air de rien. Ah ouais, vous baisez plus?
7: Mais en fait, genre, c'est affreux, mais maintenant c'est limite une fois par semaine histoire d'entretenir le truc, quoi.
0: Ouais, une fois par semaine, alors c'est pas non plus, ça va.
3: Ben, ouais, mais bon, si, c'est
7: par rapport à ce que j'ai connu. Par rapport à ce que j'ai connu, c'est qu'avant, c'est dès qu'on se voyait, même si c'était en extérieur, on allait partout, dès qu'on revenait d'Espagne, n'importe où, franchement, hein, c'était tout le temps, même plusieurs fois et tout.
2: Oui, mais le problème, c'est que vous vous prenez vu que vous vous prenez continuellement la gueule.
0: Non, pas vu. Muc.
2: Ah non, vu.
0: Tu as raison, excuse-moi.
2: Vu que vous vous prenez continuellement la gueule, bah forcément, ça te passe envie de baiser.
3: Exactement.
2: Sur le délire, on va se réconcilier sur l'oreiller. Franchement, ça marche quand même, finalement, assez rarement, quoi.
3: On est d'accord.
2: Surtout, vous êtes sous tension constamment. C'est, toi qui dois regarder le truc, le mec il se met des coups de pression tout seul. Ah putain, il y a un abonné en plus.
0: Ouais, en fait, il s'engraine la tête.
2: Et toi, pareil de ton côté, donc quand vous vous trouvez.
7: C'est ça, alors qu'avant, j'étais pas du tout. Avant, j'en avais rien à faire, enfin, je regardais pas ça. Le mec, il avait plus de 7000 meufs et tout ça sur Insta.

0: Film Les Visiteurs.
1: Ouais, Godefroy de Montmirail.
0: Bah pareil.
2: Mais rien à voir.
0: C'est
2: bon,
0: le même.
2: Jaloux.
0: Bah alors.
2: Non, je t'ai dit avec Marie, ça matcherait pas, mais vraiment pas.
0: Non.
2: Parce que déjà, tu sais, elle est tout en soirée, tout le temps avec des potes. Et...
0: Très jaloux.
2: Non, c'est pas être jaloux.
0: Mais si c'est jaloux.
2: Ah non, c'est pas être jaloux.
0: Mais si t'es jaloux.
2: Non, je serais pas jaloux, c'est que tu sais, ça matcherait pas déjà, tu sais, notre relation
0: pourrait
2: pas exister. Ah non, je pourrais pas avec Marie.
1: Pour Marie, tu aimes les coupes au bol.
2: Mais qu'est-ce que tu parles, gros, s'il te plaît? T'as trois cheveux sur le caillou.
1: Ouais, alors, je suis malade.
2: Tu peux pas avaler c'est... sur les cheveux.
1: Ouais, mais toi non
2: c'est
1: plus.
2: C'est pas une maladie, gros.
0: Si, c'est la maladie, la calvitie.
2: Ah, bah, à force de faire des couleurs, des conneries, des machins, bah, t'as perdu tes cheveux.
0: C'est la calvitie, c'est ça.
1: Non, mais regarde, calvitie, c'est une maladie.
2: Va t'en mettre.
1: Se moquer des gens malades, franchement. C'est vraiment pas malin.
2: T'inquiète pas.
0: Bon, en tout cas, pour toi, ça peut fonctionner. Ce qu'il faut faire, peut-être que tu le menaces, c'est Laura, c'est le message que nous envoie Hector sur l'appli Skyrock. Flo, il te donne de l'espoir parce que lui il était super jaloux, il a réussi à être moins
3: ouais,
0: jaloux.
3: Ça c'est mieux.
0: Donc oui. après avoir perdu des meufs, faut espérer que ce soit pas toi la meuf qui perde et qui devienne.
3: Ouais, non, mais là le problème dans le couple c'est que c'est les deux, tu vois.
0: Ouais.
3: C'est-à-dire que même si toi tu décides d'arrêter, lui il va pas arrêter, donc ça va
1: vous. Ah, moi, pour moi, la relation, vous êtes ravis de vous reprendre en main les deux parce que ça va partir en couille.
3: Ah ouais, surtout que vous voulez vivre ensemble après.
1: Il y en a l'un ou l'autre va péter un câble à un moment donné, c'est obligé.
3: Bah,
1: puisque tu vous as décrit, c'est invivable, tu vois.
4: Je fais que lui en parler, le truc c'est que je fais que lui en parler, mais le fait, le truc c'est qu'il rejette tout le temps la faute sur moi.
0: Ouais, non, mais oui, c'est un relou lui. Non, tu vois, dès qu'il te fait une remarque, tu lui balances tout de suite à la gueule. Tu vois, c'est moi qui suis jalouse là.
3: Ah ouais, infernal.
1: Bon, non, mais en plus, t'as grillé le mec qui drague des meufs de 16 ans et tout.
0: Ça
1: je l'aurais eu à travers la gueule pendant un moment quand même.
3: Ouais, parce que le mec te fait chier s'il y a un mec qui te rajoute sur ton Insta ou je sais pas quoi. Mais
1: par contre, lui, il va discuter normal, tu vois.
0: Avec une meuf de 16 ans.
1: Ouais, non, la meuf, vous la prenez en stop, normal, l'ajoute, l'autre, il tape des discussions avec elle. Ouais.
0: Bon, ouais. Bah, et je sais pas si ça va durer, cette histoire. Laura, tiens-nous au courant, et puis mets-lui peut-être un ultimatum. C'est ce que nous propose Eva, là, sur l'appli Skyrock. Un ultimatum, s'il comprend pas, tu laisses tomber. Cette histoire n'ira pas très loin sinon. Ouais, il faut vite comprendre.
4: Ils reviennent toujours tout mignons à chaque fois que je dis.
0: Ouais, mais toi, t'acceptes bien aussi qu'ils reviennent, Laura, tu vois. Ouais, quand ils reviennent, toi, t'acceptes bien qu'ils reviennent.
3: Ça, on connaît, ouais, je vais changer, machin.
0: Ouais, bah après, on peut changer, Flo. Ça t'est arrivé. Merci, Flo, en tout cas, du témoignage. On t'embrasse. On t'envoie ton t-shirt bien Skyrock Flo. À la maison dans le 62. Et puis, Laura, on prend des nouvelles très, très vite. Tu nous racontes comment ça se passe. J'espère que ça va.
1: Et bon courage.
0: J'espère que... Oui, et bon courage. Ouais, bon courage.
4: Ça marche. Je peux avoir le t-shirt, moi aussi.
0: Oui, on va t'envoyer ton t-shirt Skyrock. À la maison.
1: Oui.
0: Et on va te faire plein de gros bisous. Tiens, juste avant les résultats du problème du mois, parce que les résultats du problème du mois arrivent, je sais que vous les attendez avec impatience.
1: On va
0: prendre Hugo. Alors, Hugo, pour un problème de famille qui doit être dans le coin à Paris. Salut à toi, Hugo.
5: Ouais, salut, ça va.
1: Salut, Hugo.
0: Ça va bien, Hugo?
5: Bah, très bien.
0: Toi, t'es inquiet par rapport à ton daron?
5: Ouais, c'est que depuis quelques années, en fait,
0: il se drogue. Non, mais il y a des auditeurs de Skyrock, ils ont leurs parents qui fument.
1: Il y en a,
5: en fait, quand j'étais jeune, bah, il fumait déjà.
0: Ouais.
1: Mais quoi, des joints ou de la cigarette?
5: Ouais, de cigarette.
0: Ouais.
5: Et il a réussi d'une manière incroyable à s'arrêter tout seul, sans aucune aide.
0: Bah, bravo à lui. C'est pas facile.
5: Mais en fait, le problème, c'est que j'ai l'impression qu'il devient accro à des choses naturellement. Mais maintenant, il est plongé dans le sucre.
3: C'est une addiction.
0: Il passe son temps à bouffer maintenant.
5: Avant il prenait, donc quand il fumait, il prenait des tartines, etc. Le matin, enfin un truc sain. Mmh. Et maintenant il prend des gâteaux, mais c'est horrible.
0: C'est quoi, tu veux dire qu'il bouffe beaucoup plus? C'est quoi, c'est l'orgie des gâteaux?
5: C'est que du sucre le matin, le soir.
3: Ouais, il compense autrement en fait.
0: Ouais, c'est ça.
5: Non, mais en fait, pour vous donner une idée, parfois le matin, petit déjeuner, il prend une boîte de fingers, vous savez, les gâteaux au chocolat.
0: Ouais, les trucs longs là-dedans.
3: Ouais,
0: c'est pas mauvais ça.
5: Et le soir, il prend, parfois il dit, je suis pas très faim, il prend une boîte de lait sucré concentré, je sais pas.
1: Je vois, les trucs Nestlé là, genre.
3: Ouais,
0: les trucs en tube là.
1: Ouais. Ça c'est bon, mais t'as un niveau de sucre, tu te prends un sac de sucre.
3: Mais il a beaucoup grossi ton père là, du coup, non?
5: Ah bah ouais, bah c'est catastrophique.
3: Ah oui, puis le cholestérol et tout, laisse tomber. Il a pris combien, tu sais?
5: Ouais, je sais pas, mais
1: il a doublé de volume.
5: 3, je pense, un truc comme ça. Mais il y a 5 ans, il n'avait pas de ventre et maintenant, il en a un.
3: Non, mais surtout, c'est du mauvais sucre. Donc,
0: mais je ne suis pas.

0: père, des fois. Oh.
1: Voilà. Non, mais en fait, il a basculé d'une addiction à une autre.
2: Ouais, c'est ça, exactement.
1: C'est souvent
2: ouais,
1: le cas, en fait. Quand t'es addict à un truc, le plus dur, c'est de ne pas tomber dans une autre addiction, quoi.
2: Ouais.
3: Exactement. Et en fait, dès qu'on lui en parle, et bah, immédiatement, il se braque. Et il dit, mais non, mais je sais ce que je fais,
0: Ouais, il a bien vu qu'il avait grossi, donc ça doit le faire chier. C'est vrai, quand tu fais remarquer à quelqu'un, bah, si je dis à Marie, oh, t'as pas grossi un petit peu, elle va se vexer tout de suite.
2: Ouais. Sauf que c'est pas le cas.
0: Hein?
1: Non, mais par contre, qu'est-ce que j'ai muc?
0: Ah, par contre, elle se vexe un peu plus.
2: Oui, plus.
0: Ça te vexe, Cédric, quand on dit que t'as grossi?
4: Non.
0: Non, t'es content?
4: Non, je suis pas content, mais je m'en bats les couilles, t'as vu? C'est pas grave.
0: Bah, c'est pas grave, c'est pas grave. Non, mais c'est pas bon hein, pour la santé. Hein, t'as raison.
4: C'est pas bon, mais je vais pas me vexer.
0: T'as raison, Hugo,
4: c'est ce que tu te vexes. Et non, je vais pas me vexer.
0: Ce qu'on nous dit, c'est écoute, il vaut mieux qu'il mange plutôt qu'il fume.
2: Ouais, mais bouffer que de la merde.
0: Moi, qu'alors sur la piste Skyrock.
1: Ouais, quoi, le sucre, ça peut être vachement dangereux.
2: Bah, bien sûr.
3: Non mais en fait quand bon après il y a un autre truc mais bon c'est anecdotique parce que c'est que durant les vacances. En fait il reste pendant des heures, mais quand je dis des heures c'est il peut rester de 14h à 18h au soleil sans crème solaire et en fait c'est bon et alors il y a une peau
0: après, extrêmement... il fait tout rouge.
3: Ouais exactement ça.
1: Ah, pareil, il peut faire un cancer de la peau.
3: Exactement. Et en fait, il dit, mais non, je suis très bien, etc. Et en fait, moi, je m'inquiète pour lui, pour plus tard, sur les conséquences que savoir.
0: C'est marrant,
3: mais
0: t'as raison. C'est marrant que tu t'inquiètes comme ça. On nous disait d'ailleurs, t'es pas l'infirmière de ton père. C'était qui nous envoyait ce message? Attendez, je vais vous le retrouver. C'est Superstar. Il y a l'Azémiste qui nous dit, il joue à quoi, Hugo? Il veut faire diététicien pour son père? Non, mais c'est bien de t'inquiéter pour ton père. Après, faut pas que tu t'angoisses, hein.
3: Non, mais enfin dans le sens où il a 60 ans maintenant.
2: Ouais, donc
1: c'est vrai qu'il faut faire plus gaffe quoi.
0: Toi t'as 15 ans voilà. Hugo, c'est ça?
3: Ouais.
0: Ah
3: ouais.
0: C'est peut-être d'avoir un daron aussi plus âgé que le daron de tes potos.
3: Exactement.
0: Ça t'inquiète? Ah ouais.
3: Voilà.
0: T'as pas envie de perdre ton père. Ouais.
1: Non mais en plus t'as pas tort. Plus tu vieillis, plus faut faire gaffe à ta santé, tu vois. C'est, là je regardais le sucre, ça peut quand même causer des trucs. Une consommation excessive de sucre est associée aux maladies du cœur, à l'AVC, à l'obésité, au diabète, à l'hyper, au cholestérol, à certains cancers, aux caries dentaires. Bon, à la limite le moins grave c'est les caries quoi.
0: Ça fait mal.
1: Oui, ça fait mal, mais bon, je préfère avoir des caries qu'un cancer.
0: Oui,
1: je préfère
0: choisir,
1: un AVC,
0: oui.
1: Tu vois.
0: C'est mieux. Oui, ça va choisir, oui, c'est
1: oui.
0: Mieux.
1: Ouais. Là, tu vois ce que je veux dire. Non, mais en tout cas, ouais, et en plus, là, s'il s'en enfile à bloc, faut qu'il fasse gaffe. En plus, il est plus tout jeune, tu vois.
0: Ah bah. Ouais, il faut qu'il fasse un rééquilibrage alimentaire. Il y en a d'autres qui nous disaient qu'il faut qu'il bouffe du salé, plutôt que de bouffer du sucré. S'il a vraiment envie de bouffer, au mieux manger du salé. Excès de bouffe, de
1: bon, après,
0: sucre,
1: trop de sel,
0: bouche,
1: c'est pas bon non plus. Hein.
0: Ça bouche les artères, risque de caillot, tout ça.
2: Il y a Alex qui dit fais-lui un montage photo avant et après pour lui faire prendre conscience.
0: Ah, non, mais en fait, comme en j'aime.
2: Fait, ouais.
3: Mais en fait, dès que je lui en parle, en fait, c'est vraiment, il se braque, mais on peut plus parler de la soirée durant deux jours après, parce que vraiment, il pète un câble.
1: Non, mais comme j'aime, s'il te plaît, bon, t'as Benjamin Castaldi, donc t'as pas forcément voulu ressembler.
2: Moi, je connais quelqu'un, ça a fonctionné.
1: Non, mais je dis pas que ça fonctionne pas, mais la dernière fois, là, j'ai vu, là, ils ont pris Adriana Carambeu, s'il te plaît, mais tu vois.
2: Ouais, non, mais c'est quand même bien.
0: Elle pèse 40 kilos.
1: C'est comme ici, mais t'es 10 foules, tu vois.
0: Oui,
1: c'est t'expliquais, la meuf, elle est, je sais pas quel âge elle a, mais elle est encore super.
4: Succès, quoi.
1: Ouais, elle est encore super gaulée. Ah bah oui, comme j'aime, c'est super.
4: Ça fonctionne bien, regardez.
2: Ouais, j'ai une question. Il y a que toi qui lui dis quelque chose ou il y a ta mère aussi ou tes frères et sœurs, je sais pas.
3: Bah, en fait, ce qui est drôle, c'est que ma mère et moi, on lui dit, ça marche pas du tout. Mais dès que c'est un ami ou un voisin qui lui dit,
2: là, il écoute.
0: Ah bah passe.
2: Non mais c'est ça, parce qu'en fait, vous.
0: Passe peut-être par un tiers alors.
2: Parce que vous lui dites, moi je sais, mon père c'est pareil avec le soleil, il passe. Enfin maintenant ça va mieux, mais il passait sa vie, et puis il est bien plus vieux que toi que le tien. Il passait sa vie au soleil, et le fait qu'on lui dise, en fait, ça, tu vois, il était vénère parce qu'on était tous derrière. Papa va à l'ombre, et il détestait ça, et du coup il allait au soleil.
1: Bah tu sais, moi je fais plus gaffe à ça.
2: Faire chier.
1: Avant j'étais complètement accro.
2: Moi aussi, carrément.
1: Par exemple, le front, tu vois, quand je reviens maintenant, je suis moins brûlé.
0: Romano, tu sais qu'il revenait de vacances pour te rassurer. Hugo, tu t'inquiètes pour ton père qui se met au soleil et qui finit comme une écrevisse. Romano, c'était pire, il avait des cloques sur le front.
1: Non, pas des cloques, mais j'avais des décolorations de la peau.
0: Oui, ça.
1: Non, mais j'étais voir une dermato. La meuf, elle m'a fait flipper. Hein.
0: C'est comme Guigui quand il va au soleil.
1: Elle m'a dit direct. Elle m'a dit, faites attention. Elle me fait, parce que cancer de la peau, ça vient comme ça.
2: Non, mais c'est vrai.
1: Donc, de cette année-là, j'avais été pour un autre truc avant les vacances. J'avais un petit bouton, machin. Et de ce jour-là, bah, bon.
0: T'es calmé.
1: Ah bah je mets des casquettes, ouais. Bah, en tout cas, le crâne, je le protège vachement, quoi.
0: C'est comme toi,
1: le
0: reste du corps,
1: je mets de la crème et tout, parce que c'est un truc à la con, mais tu vois, si je peux éviter de tomber malade, c'est pas plus mal.
0: Guilly ressemblait au logo de Skyrock.
2: C'est ah oui,
4: vraiment, moi,
2: pas
4: tout
2: de crème.
4: Ah, pas le stop, quoi. Mais je laisse tomber.
0: Mais pourquoi tu te mets pas à l'ombre?
4: Non mais je me mets un peu à l'ombre.
1: Mais de la crème quoi.
4: Mais non mais j'en mets un bloc hein. Mais en fait moi au début je suis très rouge.
0: Parce que t'as une peau d'allemand en fait.
4: Ouais peut-être un peu.
1: Non mais c'est vrai, c'est un peu ça.
4: Bon allemand.
1: Et le look également.
4: Ah merde putain je savais pas.
1: Tu mets des sandales l'été, les sandales comme ça. C'est les méduses, les célèbres.
4: Non moi j'aime bien les petites claquettes.
1: Non tu mets des crocs.
4: Tu sais que ça revient à la mode les crocs.
1: Mais chez qui?
0: Chez Guigui.
4: Non pas chez moi, j'en mets pas moi.
1: Non mais ils font des collabs genre avec Justin Bieber et tout. Ça reste moche, quoi, tu vois.
4: C'est vrai que
1: moi,
4: trop perso,
1: c'est une histoire d'accord.
4: Mais c'est confortable.
0: En Italie, t'es parti, il y avait Karim aussi. Tu te rappelles comment il était rouge?
4: Putain, tombé, incroyable. Ah, j'étais rouge chez rouge, laisse tomber.
0: On était parti en Italie, c'était devenu l'attraction du village.
4: Ouais.
0: Tout le monde le regardait. C'était
2: l'autre
0: le géant des
4: l'autre imbécile tout rouge là.
0: De la France, là. Il est tout rouge.
4: Non mais maintenant je mets beaucoup de crème et en fait le rouge devient vite fait du bronzage. J'ai progressé.
0: Pas mal.
4: Je gère mieux le soleil.
0: Non mais bon, écoute, passe par un tiers, Hugo, si ton père il comprend les leçons que lui font les autres, mais ni toi ni ta mère, faut passer par quelqu'un d'autre.
2: Ouais.
0: Je sais pas, quelqu'un de la famille, des voisins, des gens qui. Des
1: non,
0: amis
1: mais tu sais,
0: moi,
1: pour défendre ton père, je pense que. Tu sais, quand. En fait, c'est un truc à la con parce que le sucre, ça se vend, c'est légal et compagnie.
0: Après, s'il a arrêté de fumer, maintenant, ils me font chier avec la bouffe.
1: Non, mais si c'est une vraie addiction, tu sais, il peut peut-être même pas s'en passer, tu vois. En fait, le mec, ton père, il a pris ça à l'habitude et c'est vachement dur de tu sais, regarde, quand tu fumes, plein de gens te disent, ouais, tu vas avoir des galères de santé.
0: Ouais, tu le sais. Hein.
1: Et tu le sais, et pourtant, il y a encore plein de gens qui fument.
0: Ah, tu continues de fumer.
2: Non mais après c'est du mauvais sucre, il pourrait bouffer des fruits, tu vois.
0: Alors justement, c'est ce que nous dit Seigneur Tacos. Ah. T'as essayé ça, Hugo?
3: Ouais, mais en fait le truc c'est qu'il y a plein de fruits qu'il peut pas prendre. Bah il prend des pommes, etc. De temps en temps des poires, etc.
0: C'est bon, ça.
3: Mais en fait il peut pas manger les fruits à pépins. Donc tous les fruits.
0: Il faut les enlever, etc. Les pépins dans les pommes.
3: Oui, ça oui, bien sûr.
2: Ah ouais, mais c'est allergique.
1: Non, mais puis bon, de toute façon, si
2: se bute. Enlève ça sur les fraises, t'es pas sorti de l'auberge.
1: Non, mais s'il se bute la journée à bord du lait concentré, que le truc est ultra sucré.
0: Oui, il va trouver les pommes dégueulasses.
1: Les pommes, pour lui, ça va n'avoir aucun goût, tu vois. Pommes, d'ailleurs, tous les fruits, quoi. Tu sais, en plus, souvent, il y a plein de fruits, ils ont pas forcément énormément de goût. Ça dépend, tu les achètes, quoi.
0: Ouais. Seigneur Tacos, il dit, moi, je mangeais beaucoup de sucre avant, j'ai tout remplacé par des fruits et je me sens bien mieux. M'appelez pas. D'accord, on t'appelle pas, Seigneur Tacos. Seigneur Tacos, il a 25 ans.
1: Puis les fruits, ça coûte cher.
0: Et PJ qui nous fait, moi, mon père, il a 72 ans, il court tous les jours, il est en bonne santé, j'ai 18 ans. Donc lui aussi, il a un daron qui est assez âgé.
3: Mais en fait avant, on avait fait du jogging le matin avec lui, mais en fait, il a arrêté, entre autres à cause du
0: fait quoi?
2: Du jogging.
3: On avait couru tous les deux le matin. Et mais maintenant en fait il le fait plus après à cause du Covid.
1: Il a perdu l'habitude, il a arrêté de fumer, entre temps il s'est mis au sucre. En plus il a grossi. Tiens, physiquement tu galères plus quoi. Moi je le sais hein, que je suis devenu obèse.
0: Qu'est-ce que tu voulais qu'on fasse pour toi, Hugo? Parce que la solution quelque part tu l'as trouvée hein, c'est de faire passer le message par quelqu'un d'autre.
2: Ouais c'est ça.
3: Ouais. Mais ouais, mais en fait le truc c'est que le voisin va lui dire, par exemple le voisin
1: de vacances. Oh, tu es un gros porc.
2: Non. Non mais en fait il faudrait qu'il rencontre un mec qui a eu des problèmes à cause de ça, tu vois, à cause du sucre et tout ça.
1: Bah sinon aller voir un addictologue. Hein. L'addictologue sert à ça. Hein.
2: Ouais.
0: Même pour le sucre.
3: Ouais, mais en fait,
1: ah mais l'addictologue s'occupe de toutes tes addictions. Donc en fait,
0: un ami moi il est accro à la bite, ça marche?
1: Ouais, bah l'addictologue ouais.
0: D'accord, ok.
1: Et non mais moi tu sais moi j'avais été en voir un là quand j'ai arrêté de fumer. Bon il m'a pas dit qui, tu vois, en même temps il m'aurait dit le nom. Mais lui il avait des patients qui étaient addicts au cul. C'est-à-dire qu'il avait des mecs qui se masturbaient 15 fois par jour quoi.
0: Tiens, moi c'est mon fils, il est inquiet parce que j'arrête pas de fumer et pas que des cigarettes. Merci le gardien qui nous envoie un message. Salut le gardien. Faut fumer mais pas quand il est pas là, comme ça il sera moins inquiet. Faut fumer.
1: C'est aussi bien, mais bon.
0: Mais tu arrêtes, ouais.
1: C'est pas évident, hein.
0: Tiens, parlant d'enfants, il y a Della Vega, elle a 35 ans, elle dit, fous ma fille, tout à l'heure, elle a dit, maman, c'est quoi ta radio Skyrot? On était morts de rire, Skyrot. Gros bisous. Bisous à toi, là. Non, qu'est-ce que vous feriez à la place de Lucas? Vous vous inquiétez pour vos parents? Vous êtes inquiets?
2: Ouais.
1: Bah, quand ils vieillissent, c'est qu'ils ont des galères, oui.
0: Bah, ouais,
4: c'est vrai, s'ils font n'importe quoi, surtout.
0: Bah, ouais.
4: Tu vois, là, en l'occurrence.
0: Après, mon père, il a commencé à fumer à 65 ans.
2: Ah ouais?
4: C'est un peu con.
0: Enfin, il fume 2 clopes, 3 clopes par jour, hein, mais.
1: Ouais, mais c'est déjà trop.
0: Ah ouais?
1: C'est déjà
0: trop.
1: Non, non, mais c'est vrai, mais un médecin, il va te dire, même, il y a des gens, c'est, bon, je le souhaite pas, mais tu sais, il y a des gens, ils vont fumer une clope par jour, ils vont choper un cancer, hein.
4: Ouais, puis y a pas que, en fait, la, non, mais il y a pas que les cancers.
1: Ouais, il y a pas que les cancers, il y a les, ça bouche les artères, ça décroche plein de trucs. Et en fait, moi, j'en parlais avec mon pneumologue quand il me faisait chier à chaque fois pour que j'arrête de fumer. Bon, en même temps, il faisait juste son taf.
4: Son métier, ce que j'ai dit.
1: Oui, non, mais il n'avait pas de
0: bière. Si t'as un pneumologue qui te dit, vas-y, je t'offre une clope, tu vois.
1: Il me disait.
0: Prends du grand fumeur, ouais.
1: Même si vous réduisez à une cigarette, c'est déjà trop. Et bon, après, c'est, t'as aussi, on n'est pas tous montés pareil, Dieu merci, mais.
0: Moi, je suis bien monté, moi.
1: Ouais, non, mais je veux dire, tu sais, il y a des gens, c'est quoi à dire, mais au niveau de la santé, il y a des gens, ils vont fumer toute leur vie, ils n'auront rien, et puis il y en a un mec qui va fumer une clope par jour et il va lui arriver toutes les couilles du monde, tu vois. Ouais.
4: T'as les fumeurs passifs aussi.
1: Ouais, aussi, ouais, quand t'es dans la même pièce.
0: Est-ce que vous êtes inquiet par rapport à vos darons, vous pouvez nous dire. Après, Hugo, je trouve que t'es trop inquiet par rapport à ton père.
3: Parce
0: que tu comprends. Déjà, tu devrais te dire, il a arrêté de fumer, c'est quand même le truc le plus dangereux. C'est déjà un bon.
2: Ouais, mais ça fait combien de temps qu'il a arrêté de fumer?
3: Moi, ça fait 6-7 ans maintenant.
2: Ah, déjà, c'est 6-7 ans qu'il bouffe autant de sucre?
1: Non, bah déjà, c'est bien qu'il est tenu. Parce qu'il y a plein de gens qui arrêtent de fumer et qui tiennent pas, tu vois. Donc, qui s'arrêtent 2 ans, qui reprennent.
0: Donc, dans l'équipe, vous êtes inquiet par rapport à vos darons? Marie, oui. Romano,
2: ah,
0: oui.
2: Ouais, ouais, moi, mon
0: rapport. Karim, t'es inquiet par rapport à tes darons, toi?
1: Moi, non, ça va. Tu vis bien, moi.
4: T'en relax, toi.
1: Non, mais pas H24 non plus, tu vois. Mais tu vois qu'ils vieillissent quand ils ont une couille de santé. Bah, en même temps, si tu t'inquiètes pas, c'est qu'il y a un problème aussi.
4: Ouais, moi, quand ils font des conneries ou alors, tu sais, quand ils font des trucs un peu qui sortent de l'ordinaire.
0: Ah, quand il va voir un match de l'OM,
2: j'ai
0: peur qu'il ait une attaque. Il va voir un des matchs.
4: Bah, connerie, par exemple, cette nuit, là, ce matin, il devait prendre l'avion très tôt à Marseille et il y a pas de transport en commun. J'ai dit, bah vas-y, c'est 3h du matin, je vous amène. Non, fallait à tout prix qu'ils prennent un bus de nuit, qu'ils marchent dans la ville pour aller. C'est une galère. Ils ont absolument pas voulu que je les amène. Donc à 3h du matin,
2: c'est chelou.
4: Ils ont traversé la ville à pied avec leur valise, prendre un bus de nuit pour aller à l'aéroport. Enfin, donc ça, c'est un genre de truc qui m'inquiète.
2: Ouais, c'est clair.
4: Tout s'est très bien passé. Mais c'est le truc, c'est vas-y, je vous amène. Ah non, ils voulaient pas.
0: Et Guigui, t'es inquiet par rapport à la famille?
5: Bah, inquiet, t'es toujours un peu inquiet, mais moi, globalement, ils vont bien. Donc ça va quoi.
4: Principal.
0: Et toi, Cédric?
4: Moi, je m'inquiète tout le temps pour la famille.
0: Bah oui. Bah
4: après, tu vois. Donc,
0: faut pas que ça tronche, Hugo, parce que tu vois, tu t'inquiètes beaucoup. T'as fait ce que tu pouvais. Le dernier truc que tu peux faire, c'est essayer de passer par des tiers.
1: Et ta mère, elle est.
0: C'est pas voisin, ami, famille.
1: Voilà. Ta mère, elle est. Tes parents, ils sont encore ensemble?
3: Ah bah oui, tout à fait. Mais.
1: Non, mais elle peut pas lui dire. Vas-y, regarde, t'as vu comment t'es maintenant?
2: Non, mais je pense que c'est ça qui.
1: Lui remuer un peu.
4: La graisse.
1: Ouais. Non, mais lui dire, tu vois, bon, après, pas non plus, tu vois, pas le démolir psychologiquement.
2: Non, mais je pense que c'est ça qui le saoule, c'est qu'il y a la daronne, il y a toi sur son dos, et donc il fait l'inverse.
0: C'est comme Marie quand tu lui dis arrête de boire.
3: Oui, et encore, tu vois, on
1: est. Par contre, j'ai muc.
0: Ah oui, arrête de muquer aussi pendant l'émission, Marie. Quoique, c'est tellement excitant, je comprends que tu muques.
2: Ah, cool.
0: Ouais, Hugo.
3: Non mais on lui dit pas tout le temps, mais en fait tu vois quand en gros, parce que en fait parfois il saute des repas, c'est-à-dire le déjeuner pour parce que il a pris conscience déjà, ce qui est un grand pas.
0: Ah bah, il fait des efforts alors, tu vois, c'est déjà pas mal.
3: Oui, mais en fait le truc c'est qu'il saute des repas,
0: il
3: le fait grossir, parce que sauter des repas fait grossir.
0: Mais toi, et je pense que t'es un peu relou avec lui, Hugo.
3: Mais je m'inquiète pour lui.
1: Mais toi, s'il saute des repas et que derrière, il s'envoie, 10 paquets de fingers, bon, c'est clair qu'il vaudrait mieux qu'il bouffe au repas.
0: Après, s'il saute des repas, c'est-à-dire que s'il fait des efforts et que toi, t'es là derrière, ah oui, mais quand tu sautes des repas,
2: mais
0: ça
2: faut
0: fait
2: pas
0: grossir,
2: sauter des repas, il faut qu'il mange.
1: Non, mais après, faut pas le harceler non plus. Si au bout d'un moment.
2: C'est ça.
1: Vas-y, ça te fait serrer.
0: Tiens, on va demander à Lucas parce que.
1: C'est comme si tous les. Tu vois, mets-toi à la place de ton père et s'il te cassait les couilles constamment avec le bahut, tu vois. Tu te lèves, il te dit ouais, t'as fait tes devoirs, t'as eu des bonnes notes, tu vas faire.
2: Ça va faire les choses.
3: Bah, passes...
1: Oui, mais bon, il a le droit, c'est ton daron.
0: C'est son métier, oui, c'est métier de daron, c'est comme ça. Tu casses les couilles à tes enfants, c'est fait pour. Tiens, dites-nous si vous êtes accro à des trucs, des trucs de bouffe. Il y a des trucs que vous bouffez, que vous pouvez pas vous empêcher de bouffer. Vous nous dites avec l'appli, le 41759 et le skyrock.fm. Et est-ce que vous avez réussi à réduire tout ça et comment vous avez fait pour réduire tout ça? Tiens, moi je suis accro aux M&M's, nous dit Zizou là. Il y a l'Azémis
4: qui adore. Ah, ça, quand tu ouvres le paquet, t'as tout envie de le terminer.
0: Qui adore les ficelles. Bah,
4: ça
0: pas
4: passe
0: moi.
4: Tout seul. Ah ouais?
0: Ouais, tous les gâteaux industriels, moi j'aime plus moi maintenant. Je préfère les petites tartes aux fraises que t'achètes chez le boulanger et tout.
4: C'est ça, c'est clair.
1: Qu'il a acheté chez Métro pour les décors.
4: À l'usine.
1: Non, mais il y en a plein qui le font, la vérité.
0: Accro fast-food pour.
4: Tous les restaurants.
0: Pour Maxos.
1: Non, mais t'es pas tous non plus. Non, mais il y en a qui le font.
0: Il y a la
1: fille de boulangerie, pâtisserie.
0: La fille de Cédric qui te soutient, Hugo, et qui nous dit moi je le comprends, si tu le vois prendre 20 kilos par an, ouais, c'est clair que ça t'inquiète.
1: Oui, tu m'étonnes.
0: Bah écoute, t'as bien fait de nous appeler. Allez, on va s'occuper de toi. Tu. Bouge pas, Hugo. Ah, et puis ça, là, écoutez. c'est les résultats du problème du mois.
2: Ah.
0: Et ouais. Ah. Quel est le dingo qu'on a choisi ce soir, hein? Est-ce que c'est celui qui a surpris le dingo, le pauvre lui par contre. Est-ce que c'est celui qui a surpris sa meuf en train de coucher avec sa sœur à lui?
1: Ouais, c'est ça, c'est sympa ça.
0: Et ouais. Est-ce que c'est celui qui a créé un OnlyFans et qui se masturbe en live?
1: Ouais.
0: Est-ce que c'est celle qui adore baiser devant des amis?
1: Ouais, elle invite des amis à la maison, elle dit oh, tiens, on va baiser.
0: Est-ce que c'est celui qui adore aller dans les clubs d'Iberta mais qui trouve jamais quelqu'un pour baiser avec lui?
1: C'est le galérien des clubs, quoi.
0: Il est génial, lui. Et est-ce que c'est Théo, le dernier, hein, celui qui a une meuf qui est un peu particulière, puisqu'elle
1: elle pue du cul, elle se lave, elle pue du cul.
0: C'est ça, c'est terrible.
1: Elle fait du sport, elle pue du cul, elle pue du cul jour et nuit.
0: Et là, vous vous dites, quel est le problème du mois qu'on va faire ce soir? Et bien, la réponse, là, tout de suite sur Skyrock, vous bougez pas, on est là jusqu'à minuit, comme tous les soirs, c'est Radio Libre.
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2: C'est la plus grande radio libre de France, c'est sur Skyrock tous les soirs 21h minuit, on passe de belles soirées ensemble et c'est pas fini hein. Jusqu'à minuit on est là.

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0: Et oui, quelle équipe de rêve, hein, tous les soirs. Radio libre sur Skyrock. Regarde, il y a l'ensemble de l'équipe qui est là, Romano, qui attend avec impatience les résultats du problème du mois.
7: Ne soyez pas trop impatients, ça arrive.
0: Ça arrive tout de suite, tout de suite. Vos résultats, de qui on va s'occuper ce soir? On vous dit tout. Il y a Flo aussi qui est avec nous, Florian, qu'on va retrouver en direct du 22. Salut à toi, Florian.
8: Salut, Lifoul, ça va?
0: Ça va bien.
2: Salut, Flo.
0: Et toi, Flo, comment ça va?
8: Ça va bien, ça va bien.
0: Bah écoute, ça
8: content d'être appelé, c'est cool.
0: De rien. Bah vous savez, c'est fait pour, hein, la radio libre, vous avez la parole, je vous le disais.
3: Message, ouais.
0: Faut la prendre,
4: c'est ça.
0: N'hésitez pas. Donc toi, t'as 34 ans et t'es dans le 22, c'est ça, t'es en Bretagne.
8: Oui, c'est ça, ouais.
0: Alors,
8: je suis à Guingamp.
0: À Guingamp, en avant.
8: Et je réagis.
2: Guingamp. En avant, Guingamp.
0: C'est ça. T'as rire sympa, toi, Flo.
8: Je réagissais par rapport au problème numéro 4, là.
2: Ah, déjà, c'est bien ça.
0: Donc, toi, t'as choisi le problème du mois numéro 4. T'avais un truc à dire là-dessus?
8: Ah ouais, carrément.
0: C'est le club échangiste, hein, le numéro 4.
2: Ouais,
0: c'est
2: club
0: ça
2: libertin, c'est le mec qui va au club. Sona, tout ça, et c'est toujours recalé. Il baisse jamais, en gros.
0: Voilà. Mais c'est club gay, non? C'est pas club gay.
2: Non, je me suis trompé. Hein. Sona, club libertin, Hammam, etc. Tous les endroits libertins, bon, partout, il finit la soirée en se branlant.
0: C'est con.
2: Bah, ça fait chier la branlette, quoi.
0: Oui, c'est con. Alors, qu'est-ce que tu voulais nous dire par rapport à ça? T'as déjà testé, toi, Flo?
8: J'ai été dans... Pas dans des clubs. C'est pas... d'ailleurs, c'est pas mon intention d'être dans des zones forcément libertines au départ.
0: Mmh. Mais comment tu t'y retrouves? T'as frappé, il y avait de la lumière, t'es rentré.
2: Ouais, voilà.
8: Non, c'est pas ça. C'est que à la base, je voulais être dans un endroit où les gens étaient nus.
0: Mais pourquoi?
8: Et moi j'avais envie d'être.
2: Genre t'es exhibe?
3: Non, c'est chelou ce que tu dis.
0: T'es naturiste, non? C'est quoi?
8: Bah, c'est un peu. Ouais, c'est un peu ce délire là, ouais.
0: D'accord. Bon, t'es rentré dans quoi alors? C'était quoi le truc où t'es rentré, où tout le monde était à poil?
8: À Romano, pour répondre à Romano, c'est un peu le principe des chandelles. Je pense que vous connaissez ce restaurant qui est à Paris.
0: Je connais pas.
2: Ouais, c'est un club échangiste.
8: Mais si, les chandelles.
2: C'est un club échangiste.
8: Mais si, mais. En fait, c'est les chandelles, c'est un restaurant qui est. Cool, genre restaurant assez classe d'ailleurs. Et après tu peux descendre en bas et
2: te mettre à poil.
8: Voilà.
2: Ouais, c'est un restaurant, mais c'est surtout club échangiste. Ouais.
0: Ok.
2: Tu bouffes après.
3: Là,
2: tu
3: allé,
2: fais bouffer
3: Cédric.
2: Quoi.
0: C'est ça.
3: Je crois qu'il est allé là-bas.
2: Ah bah c'est si c'est classe. Donc, entre temps ça baissait pas en gamme.
8: Là c'était le même principe, c'est-à-dire que bien sûr on était tous tout nus, mais le premier étage. Il se passait rien, c'était plutôt classe.
2: Ouais. Et en bas, c'était dark.
0: En bas, ça baisait dans
8: et
0: tous
8: en
0: les
8: bas,
0: sens.
2: Mais t'as baisé, toi?
8: Non, je venais pas pour ça.
2: Mais tu voulais juste être un poil au milieu des gens, quoi.
8: Exactement.
0: D'accord, mais chacun son truc.
4: C'est marrant ton délire, ouais.
2: Mais c'est quoi, tu te promenais, l'habit à l'air comme ça? Bonjour tout le monde.
0: Bonjour,
2: je suis à poil, je suis heureux.
8: C'était un sauna, donc t'avais la zone Hammam, la zone. Ben remous, enfin toi
0: j'ai un jacuzzi, ouais. T'avais des gens qui baisaient, voilà. T'avais des couples qui baisaient, non?
8: Bah en bas oui, ça baisait dur, oui.
0: Ah ça baisait dur quoi.
2: Ah moi perso le jacuzzi je me mets pas dedans par contre.
0: Moi non plus, c'est dégueulasse.
2: Il y a du mucus, de la mouille, du sperme, il y a tout. En fait, c'est plus de l'eau, c'est un mélange de sécrétions.
3: Ah, dégueulasse.
0: Oui, ça ressemble à l'eau des égouts.
2: Ah ouais, c'est clair, ouais, mais même le hammam, tu poses ton cul, il y a une meuf qui s'est ou un mec, tu sais, qui avait le trou du cul qui a frotté contre le siège. Ah, c'est tombé.
0: Le trou du cul qui frotte contre le siège.
2: Cédric, t'y es allé aux chandelles?
4: Non.
3: Ah, c'était pas aux chandelles, alors c'était où t'étais allé?
4: Juste à côté de la radio, en fait, c'est quand tu sortais de la radio.
2: Plus personne ne peut y aller, ça a fait faillite.
4: Ah oui, il a fermé, ouais.
0: Donc t'as fini à poil dans un club échangiste?
4: Non, j'ai pas fini à poil, pas du tout.
0: Oh, Cédric.
4: Non, c'est un pote à moi, il m'a dit viens, on prend un verre après l'émission. Donc je dis ouais, vas-y. Tu vois, il y a un bar juste à côté, viens, je t'emmène. Et il m'emmène au bar, en fait.
2: Et tout
4: se passait en sous-sol. Et moi, je savais pas. Et je croyais que c'était un vrai bar. Et tu sais, je me mets sur le bar et je vois une télé en haut.
3: Qu'est-ce que
4: c'est? Je crois que c'est le mec qui m'attend un film de cul, mais en fait, c'est ce qui se passe en bas. Et je fais, t'es mal, mec, c'est le matin.
3: Ils sont
4: bizarres. Tu le con.
3: Ils sont
4: chelous. Je dis ça et mon pote il éclate de rire. Il me dit non, c'est ce qui se passe en bas. Et donc j'étais comme un connard, tu vois.
2: Et après vous êtes descendu, t'as baisé.
4: Non, je suis descendu voir, tu vois, mais non, je pas baisé. Non, non, pas du tout.
3: Et t'avais vu des trucs chelous.
4: Non, lui, il a baisé, ouais, par contre.
2: Il t'a baisé le cul?
4: Non, il m'a pas baisé, non. Il a baisé une meuf, tu vois. Mais lui, connaissait bien, tu vois. Il connaissait le patron, il connaissait tout le monde. Le mec,
3: ouais,
4: était,
3: lui, il était à l'aise, quoi.
4: Ah, il était archi à l'aise, là.
2: Moi, je pense que Cédric ne nous dit pas tout. Moi,
0: on va essayer de le travailler un petit peu, là. Il y a un centre thermal à la frontière allemande. C'est qui? C'est Nobé qui nous laisse ce message. La majorité des gens, ils sont à poil. Bon, dommage, mais ça baisse pas. Ils sont juste à poil, c'est des naturistes. On va voir si vous avez choisi le problème du mois numéro 1, 2, 3, 4. C'est le 4. Avec les clubs libertins et le pauvre Laurent qui va en club libertin. Il n'y a personne qui veut baiser avec lui, là.
7: En France, je crois que c'est le pays où on est où il y a le plus de naturistes à l'été.
0: Ah, c'est pas les Allemands. Ah oui, non, non, c'est vrai, les plus gros clubs naturistes, t'as raison, ils sont en France.
7: Ouais, parce qu'il y a
0: Cap d'Agde, tout
7: ouais,
0: ça.
7: Ouais, Montalivet, là sur la côte atlantique, ouais. Tout ça, c'est des gros spots. D'ailleurs, bah il y a plein d'Allemands qui viennent en France pour ça. Hein.
0: Ouais. Ah, on a le nom du bar où elle est Cédric, il y a SFRC du 35 qui dit le bar à côté de la radio, 3 points de suspension. Donc si je comprends bien, Cédric a été à l'Impact.
4: Non,
0: bar gay échangiste.
7: Pas naturiste.
4: Non, pas du
7: là,
4: tout, non. Ça,
7: avec son pote, il s'est fait péter le cul au sous-sol.
4: Ouais, bah écoute, tu le diras quand tu vas le voir.
0: Bon, merci Flo.
4: Ça va lui faire plaisir.
7: C'est votre histoire d'amour, Cédric.
0: C'est
7: moi,
0: beau.
7: Je respecte.
4: Ouais, mais tranquille.
0: Flo, merci pour le coup de fil. On va voir si le problème du mois numéro 4, t'as voté pour le 4, si le problème numéro 4 a été choisi. Puis on va t'envoyer ton t-shirt Skyrock à Guingamp. Parce que, en avant.
7: Guingamp.
3: Ouais, Guingamp.
0: Bah alors, Flo, en avant.
8: Guingamp.
0: Voilà.
3: Ah, ah oui.
0: Merci, merci Flo, t-shirt Skyrock à la maison, on t'envoie ça. Et voici les résultats du problème du mois de ce jeudi soir.
2: Oui.
0: Ah, il y a des nouveaux qui nous demandent mes problèmes du mois. Enfin, c'est Jix.
3: Oui, c'est toutes les semaines, oui.
0: Problème du mois, mais c'est tous les jeudis, t'as dit Diffoul. Oui, c'est comme ça que ça s'appelle. C'est le problème du mois de tous les jeudis soirs.
3: C'est ça.
7: Non, parce que quand le problème du mois a démarré,
0: oui.
7: C'était rapport à un truc qu'il y avait dans un magazine et c'était
3: qui
7: une fois par mois.
0: Parce que le magazine, c'était un mensuel.
7: Voilà, c'est ça. Il sortait une fois par mois et donc on a gardé le nom parce qu'on trouvait ça génial.
0: C'est génial.
7: Et on n'en a pas trouvé d'autres. Le problème du mois de la semaine, ça le fait.
3: On avait pris habitude.
7: Ça pète moins, tu vois.
0: Ça le fait moyen, ouais. Alors, vous avez choisi quel problème du mois ? 1, 2, 3, 4 ou 5 ?
7: Oui, bon là déjà, tout est normal. Que t'aurais dit c'est le 6, j'aurais dit il y a un problème.
0: Eh ben non. Alors, vous n'avez pas choisi le problème du mois numéro 2. Le problème du mois numéro 2, c'est Florian de Vincennes qui a 42 ans, qui se branle en live sur OnlyFans.
7: Ouais, c'est ça. Et bon,
0: toute la boîte est au courant.
7: Ouais, il n'y a pas grand monde qui vient, quoi. Maintenant, il y a du monde, si, les collègues de boulot.
0: Et il a 12% des voix.
7: Ouais, ouais, ouais.
0: Problème du mois qui est arrivé... Oh, c'est plutôt serré ce soir. Problème du mois qui est arrivé quatrième. Eh bien, désolé pour les clubs échangistes et libertins.
7: C'est Maxime, une fille. Hein.
0: Ouais, 15 pour... Non, c'est Laurent.
7: Ah, Laurent, pardon, excusez-moi, oui.
0: Club échangiste et libertin, c'est 15% des voix. Il arrive quatrième. À la place numéro 3, le problème du mois du pu du cul de Théo.
7: Ouais, c'est sa meuf. Elle pue tout le temps du cul, même en se lavant, quoi. Il y a toujours une odeur de merde.
3: Ah, c'est horrible.
0: Ouais. Il y a 20% des voix pour la meuf qui pue du cul.
7: Ouais, j'espère que les voisins ne sentent pas, parce que t'imagines, t'as des voisins, ça pue la merde de chez eux.
3: Ah ouais, c'est clair.
0: Elle arrive troisième. Et donc, c'est serré entre le problème du mois numéro. Enfin, le problème du mois numéro 1 et le numéro 2, ben forcément, puisque c'est les deux derniers qui nous restent à découvrir. Maxime, la fille, justement, qui adore baiser devant des amis.
7: Ouais, c'est ça, ouais.
0: Eh bien, elle arrive à la place numéro 2. 23% des voix.
7: En fait, t'as vu de chez elle, et puis au bout d'un moment, elle dit, ouais, ça vous dérange pas si on baise avec son mec. Ah, et il baise comme ça devant tout le monde.
0: Et à la place numéro 1, avec 30% des voix, c'est Fabrice qui a surpris sa meuf en train de coucher avec sa sœur.
3: Ah, dégueulasse. Bien,
0: voilà, c'est ça. Ça, c'est super, ça. Voici le problème. J'hésitais entre lui et le 3, moi. Eh bien, c'est le problème du mois que vous avez choisi ce soir. Voici la lecture donc du poste de Fabrice, le poste désespéré. Il a 33 ans, il est à 3. Et qu'est-ce qu'il écrit au problème du mois ?
7: Eh bien, il écrit tout ça, je vais lui lire.
3: Ouais, bah tu vas essayer peut-être.
0: Tu vas nous lire.
7: Oui, je vais vous lire le poste de Fabrice.
0: Et commencez à réagir, hein, commencez à nous laisser vos messages, vos réactions. Si vous avez eu des histoires qui se sont passées en famille, vous nous envoyez vos messages, vous pouvez laisser vos numéros si vous voulez passer à l'antenne. Ou alors vous nous appelez, donc appli 41759 skyrock.fm, et pour nous appeler 01 53 40 30 20, histoire d'amour qui se passe en famille. Alors, Qu'est-ce qui lui arrive à Fabrice?
7: Bonjour à tous, moi c'est Fabrice, j'ai 33 ans et je suis de Troyes. Oui. Et franchement, je suis confronté à une situation que je ne souhaite même pas à mon pire ennemi. Mmh. En effet, jusqu'à maintenant, tout allait bien, je suis avec une... Je suis avec ma copine depuis 5 ans. Et on filait tous les deux le parfait amour. Jusqu'à la semaine dernière, où j'ai découvert... Où j'ai découvert l'horreur. Le pire que je puisse voir de ma vie jusqu'à maintenant. En effet, je suis rentré plutôt du boulot. Ça fait un peu scénario de film, mais c'est pourtant la triste réalité. Et là, qui est-ce que j'ai découvert dans le lit avec ma femme, en train de se lécher le minou toutes les deux? Ma propre sœur. En effet, j'ai une sœur qui a 28 ans. Et elle était en train... Et au départ, je ne l'ai pas reconnue car elle avait la tête entre les jambes de ma copine.
3: Ah, mais bah oui, forcément, on voit pas son visage.
7: Sur le moment... Sur le moment, je me suis dit, c'est bizarre, cette couleur de cheveux me dit quelque chose.
4: Ah, juste les cheveux, tu sais.
3: En parlant de cheveux, on est sur Insta et il y a du monde qui te demande ce que t'as comme truc blanc dans les cheveux. Là, depuis tout à l'heure, je le dis à Karim, t'as un truc...
4: Une boulette de papier dans les cheveux.
0: Une boulette de papier à drogue.
7: Méléline, écoute religieusement le problème du mois. Tu aimes bien le problème du mois? Oui, elle aime bien.
3: Bravo, à vous tous sur Insta, vous avez...
5: Tu aimes le problème du mois.
0: Elle aime le problème du mois, elle me le confirme.
3: Elle te roule des
0: pelles. Et c'est ça l'amour, oui.
7: Et voilà, c'est ça. Et à ce moment-là, j'ai hurlé. Et je ne sais pas ce qui m'a pris, je me suis mis à vomir d'un coup comme ça dans la chambre, par terre.
0: C'est ce que tu ferais, Samy, tu nous as dit.
7: Ah, moi pareil.
4: Obligé, gros,
7: moi je dégueule.
4: Toi aussi, Romano, tu
7: dégueulasse, quoi. À ce moment-là, ma propre sœur a relevé la tête et elle m'a dit, mais qu'est-ce que tu fais là? Je n'ai pu me retenir tout en vomissant de la traiter de sale pute.
0: T'imagines la scène quand même, hein. ta propre sœur qui fait l'amour avec ta femme.
3: Tu deviens dingue.
0: Ouais. C'est là que tu te dis, je suis fils unique, je suis content, tiens, dis donc.
7: Ouais,
4: c'est mieux.
0: Ah ouais, ça fait plaisir.
3: Ouais.
7: Ma femme avait un god dans l'anus.
0: Ah ouais. Le mec te dit ça comme ça.
7: Elle l'a retiré comme ça en disant, je t'en supplie, mon chéri, ne regarde pas. J'ai regardé malgré tout. Elle m'a dégoûté. Putain, et j'ai encore revomi. Elles étaient là toutes les deux complètement à poil, en train de se bouffer la chatte comme ça, devant moi. Je ne serais pas arrivé à ce moment-là, mais que serait-il. Qu'est-ce qui se serait passé?
3: Attends, le mec a vomi et elles se sont pas arrêtées, quoi.
7: Et qu'est-ce qui se serait passé derrière? Je n'ai vraiment plus aucune estime pour ma sœur et encore moins pour ma meuf. J'ai immédiatement appelé mes parents et je leur ai dit, vous savez ce qu'elle est en train de faire,
3: mais
7: votre fille? Elle est en train de bouffer la chatte de ma meuf.
3: Ah non, mais non.
0: Tu dis ça à tes parents, t'es content, tiens.
7: Avec un peu de recul. Ça leur a fait un choc, j'imagine. Avec un peu de recul, je regrette, mais sur le moment, j'étais devenu complètement incontrôlable et j'avais besoin d'en parler à quelqu'un et de dénoncer cette véritable traînée. Qu'elle aime les filles, ça ne me dérange pas, mais qu'elle fasse ça avec ma copine et ma copine qui accepte de faire ça avec elle, franchement, pour moi, il n'y a plus aucun respect. Toutes les deux sont vraiment les pires des putes que je connaisse. Bon, elle est très énervée là.
0: Ah, elle est énervée.
7: Elle est dans la phase où il met en insulte en rafale. Ces deux salopes comme ça.
0: Ah oui, il est très très énervé.
7: C'est deux salopes comme ça dans mon lit. Franchement, je trouve ça scandaleux. Elle est partie, elle m'a dit, je suis désolée, je ne voulais pas te faire de mal.
4: Oh. Ah bon?
7: C'était pas prévu que tu rentres maintenant.
0: Ça va être sa faute en plus, tiens.
7: Elle lui a pas dit,
0: c'est pas ce que tu crois, nous dit l'Elbi là. Oh, mais c'est pas ce que tu crois. Lui répond-elle, un gote dans le cul.
4: On joue à la bagarre.
7: Je lui ai dit, mais tu te fous de ma gueule, allez, barre-toi de chez moi. Et ma copine, ça, depuis la semaine dernière, on ne se parle quasiment plus, je suis à deux doigts de rompre. J'ai prévenu toute la famille.
0: Parce qu'il a pas rompu.
7: Ah ouais,
0: quand même. Il est courageux, quand même, Fabrice.
7: Je l'aime pourtant, mais se faire trahir aussi, à la fois par sa copine et par sa propre sœur, c'est très dur à encaisser. Pardon, excusez-moi. Toute la famille a été mise au courant.
0: Ah bah.
7: Nos oncles, nos tantes, cousins, cousines, même les voisins du quartier.
3: T'imagines, repas de famille.
7: Moi et mes parents, on s'est répandu auprès de tout le monde dans le quartier. Maintenant, ma sœur est devenue la risée, elle se fait même traiter dans la rue. C'est pas gentil, mais je trouve ça normal. Vraiment, ce qu'elle a fait est inadmissible. Je ne sais plus quoi faire. Dois-je renier complètement ma sœur et ne plus jamais lui parler après un coup pareil? Mes parents lui parlent encore un peu, mais on ne fait plus de repas de famille. Je leur ai dit que c'était hors de question qu'elle soit là quand j'étais là. Oui, bah ça, moi, je peux comprendre aussi, quoi. Et ma copine, ouais. Qu'est-ce que j'en fais? Je reste avec, je la jette. Est-ce qu'elle est devenue bi? Elle m'avait jamais parlé de ce genre de désir qu'elle avait auparavant. Et en plus, faire ça avec une copine, avec ma sœur. Elle aurait pu quand même m'en parler, on aurait peut-être trouvé une solution, un plan à trois ou quelque chose comme ça. Je ne sais plus quoi faire.
4: Ouais, mais bah voyons, un plan à trois avec ta sœur.
3: Mais
7: pas dégueulasse. Non, mais un plan à trois avec une autre meuf.
4: Ah oui, parce que c'est dégueulasse.
0: Mais c'est vrai, elle aurait dû lui en parler.
7: Je ne sais plus quoi faire. Je suis paumé.
0: Et paumé.
4: Un peu.
7: Aidez-moi.
0: Aidez-le.
7: Bisous.
0: Bisous. C'était donc Fabrice, le problème du mois.
3: Mais t'en vaux plus à ta sœur qu'à ta meuf dans ces cas-là.
0: Moi, je pense que t'en vaux aux deux, moi.
7: Je dégage tout le monde.
4: Moi, la sœur, t'en veux aux deux.
3: Moi, ma sœur, elle fait ça, mais
4: double trahison.
7: La sœur, je la revois pas, et puis la meuf, elle dégage, tu vois. Comme ça, hop, voilà, table rase.
0: Elle est finie.
7: Merci, dégagez les deux morues.
0: Il n'y a pas de famille. Il y a Dark qui nous dit, pour moi, c'est pas une trahison. Ah, c'est quoi alors si c'est pas une trahison?
3: C'est horrible.
4: Ça ressemble à une trahison,
3: même. Ouais, c'est ça.
0: Qu'est-ce que vous nous dites d'autre? C'est la famille, wesh, pour
4: Attends, tout va bien,
0: wesh. Bien sûr, c'est la famille, là. Bon, vous avez des réactions? Qu'est-ce que tu veux comme réaction?
7: Si ça vous est déjà arrivé, bon, peut-être ce cas-là, ou alors, par exemple, je sais pas, vous êtes plusieurs frères et vous avez rendu compte que votre frère s'était tapé votre meuf, ou vous êtes sœur.
0: On a eu des histoires comme ça déjà dans l'émission.
7: Hein. Votre sœur s'est tapé votre mec, ou alors, vous aviez une meuf, comme le cas de Fabrice, et votre meuf a baisé avec votre sœur. Dites-nous, racontez-nous un peu.
3: Les enfoirés,
7: je sais pas, les filles, vous avez un mec, votre mec a baisé avec votre frère, racontez-nous les baises en famille, façon de parler, hein, faut pas non plus vriller.
3: Alors, la vanne sur Insta, là, les messages, c'est famille ch'ti.
0: Oh,
3: ça revient de fou, vous êtes complètement.
7: Marie, c'est
4: meilleure vanne,
7: Marie. C'est très très fan. Écoute, ça n'a plaire à nos amis nordistes.
3: Non, c'est normal.
7: Ah ben, écoutez,
4: les gars, traitez-la, c'est
0: super. Si vous avez des blagues racistes, n'hésitez pas aussi à nous les envoyer. Marie va les lire en direct. Elle adore.
7: C'est ce soir, elle fait la meilleure sélection.
0: C'est ses blagues.
3: Ouais, moi j'ai toujours les messages qu'il faut. Ouais.
0: Alors, qu'est-ce que vous nous dites?
7: Peut-être arrête de les lire du coup.
0: Moi je suis pas sur Insta, je suis sur l'appli Skyrock.
4: Lis-nous les infos routières, Marie.
0: Il y a Système S. Laisse-toi ton numéro, Système S. Qui nous dit: moi je suis avec la sœur de ma première meuf depuis 3 ans. Ah, donc t'as enchaîné. Oui, t'as peut-être pas fait. Oui, hein? Bah oui.
7: Ah, mais moi je pourrais
0: c'est
7: pas.
0: C'est un peu la même histoire en fait. Hein.
7: Ah, moi je pourrais pas, par exemple, sortir avec la sœur de Carriole, tu vois, après Carriole.
4: Ah, non, mais comme ça fait bizarre.
3: Ah, bah c'est sûr.
7: Non, mais surtout, je serais trop mal à l'aise. Déjà, horrible. Je la connais, en plus, tu vois. Je serais Carriole au repas de famille en disant alors, comment ça va depuis le temps?
4: Non, mais par contre, lui mettre un petit coup.
7: Ouais, non.
0: Après, tout dépend de combien de temps ça a duré, ta première meuf. C'était peut-être une histoire de. Petite histoire de collège.
7: Ouais, mais bon, ça a quand même du foot un peu le bordel dans la famille, quoi.
0: Oui, c'est bon. Enfin, en tout cas, t'as déjà fait connaissance avec la famille, ce qui est quand même assez sympa.
7: Genre Guigui, toi, t'as un frère. T'aimerais que ton frère se tape ton ex, là?
4: Ah bah, je serais ravi.
0: Non, mais c'est fini avec ton ex.
4: Non, mais c'est fini.
7: Non, mais même si.
4: Déjà, de un, je l'interdis. C'est clair et net.
0: Mais tu es un dictateur.
7: Tu es qui pour lui interdire?
4: Non mais n'importe qui, t'imagines.
3: Non, mais est-ce que toi, tu te taperais la meuf de ton frère?
4: Ça, c'est autre chose.
3: Ah,
4: tu vois,
3: putain, enfoiré.
4: Non, mais la meuf, jamais de la vie.
7: Non, mais la meuf, elle te chauffe de ouf. Et elle est trop bonne. Et tu sais, genre, sur un malentendu.
0: Elle est sortie avec ton frère un jour, comme ça.
4: Non, pourtant, je serais tenté, hein. Ouais. Mais je pourrais pas y aller.
7: Non, mais elle te dit, vas-y, on s'en bat les couilles, ton frère, il brisait trop mal, baisse-moi bien, moi.
4: Je serais content de l'info.
0: Sur Système S qui nous dit, c'est la sœur de ma première meuf. Donc, tu vois, il a 22
4: ans. Ouais, mais non, mais c'est
0: 22 ans aujourd'hui.
4: Non, ça passe pas.
0: Le temps est passé. Enfin bon, tu vois, ça passe, quoi.
4: Moi, je le prendrais très mal.
7: Et Cédric, tu pourrais te taper une meuf de ton frère?
4: Ouais, non.
0: Même s'il est sorti avec elle il y a longtemps?
4: Non, ça se fait pas. Mais même d'un pote, t'as vu, ça se fait pas, je trouve. Tu sais pas les sentiments qui restent.
0: Ça se fait pas, t'as voulu taper la meuf de ton pote, là?
7: Bah, et t'as voulu taper Carriole aussi, surtout.
0: Ah oui, en plus.
4: Non, Carriole, non.
7: Non, arrête un peu.
4: Non, Carriole, c'était pour 30 services.
7: Arrête de faire ton.
4: Non, Carriole, c'était pour 30 services, je te jure.
7: Non, mais arrête de faire ton.
4: C'est au début de ta relation, c'est pour voir si elle était fiable.
0: Bien sûr.
7: En fait, t'es une grosse pute.
4: Bah, je suis pas une grosse pute.
7: Bah, si,
3: allez, prends tout ça dans la tête.
7: Non, mais le mec, t'es.
4: J'ai pas serré, gros.
7: T'sais, genre, il fait le mec. Ouais, moi, je veux du respect, tout ça.
4: Grave.
7: Jamais une Carriole, la première fois à la radio.
4: Mais c'était même pas ta meuf encore.
7: Mais sûr que si, c'était ma meuf.
2: meuf.
0: Sa meuf.
4: Mais non, je suis en train de la tester. Justement,
0: elle serait pas venue.
7: Et le mec, le mec dans le couloir, elle attend dans le couloir. Et le mec, Cédric, pendant l'émission, il sort. Et elle me dit, ouais, il y a un mec avec une tête chelou qui est venu me draguer.
0: C'était Cédric.
4: Connard.
7: Non, mais elle te connaissait pas.
4: Tête chelou, ça va.
7: Non, mais elle m'a dit, ouais, il y a un mec, il a une tête chelou, il est venu, gars, il est venu me draguer, il a la gueule en biais.
5: Ah, je dis, bah, si c'est Cédric. Ah, t'as reconnu direct.
0: Il y a Renaud Abogos qui dit, moi, je sors avec la meuf de mon cousin, enfin son ex. Ah oui, c'est mieux, ouais, trop mal, il va y avoir problème dans la famille. Et lui, il a bien pris. Bah tu vois, entre cousins ça passe. Guigui, ton cousin, et si t'apprêtes ton ex, tu prendrais mal aussi.
6: Bah après mon cousin, je suis pas hyper proche de lui, mais je le prendrais mal aussi.
0: De toute façon n'importe qui peut se taper son ex, tu le prends mal parce que t'es encore amoureux, c'est un truc de ouf.
6: Non mais peu importe, moi je dis on touche pas aux ex.
0: Non mais va pas finir bonne sœur ton ex.
6: Non mais je dis pas ça, mais si c'est mon pote ou mon cousin, j'ai pas envie qu'il touche à mon ex.
0: Bah tu vois le Renaud Abogos, lui il se tape la meuf de l'ex-meuf de son cousin, et son cousin ça lui pose pas de problème, il s'en fout.
6: Non mais je respecte, mais vas-y, moi ça m'embêterait quoi.
0: Bon, si vous arrivez des trucs comme ça en famille, vous nous racontez. Allez-y, on va en reparler. Et on parle de famille, justement. Bah, tiens, on a Hugo. Ah. Hugo qui nous appelle. Alors, Hugo, t'as 15 ans. Et tu nous appelles parce que tu t'inquiètes grave pour ton daron. Il bouffe. Il gonfle. Mais.
3: Il mange du mauvais sucre, ça fait 7 ans.
0: Je trouve que tu t'inquiètes beaucoup. Alors, t'as pas envie de perdre ton papa. Bon, il a 60 ans, il a encore des années à vivre. Hein, ça va, il est pas.
7: Non, mais c'est vrai que comparé à toi,
0: il est pas grabataire.
7: Oui, hein. Mais c'est vrai que quand t'as 15 ans, ton père, il a 60 ans, tu le trouves déjà super vieux, tu vois.
0: Ah, bah oui. Bah, il a 4 fois ton âge. Oui, il a 4 fois ton âge. Et par rapport à tes potos, ouais, tu dois avoir des potes qui ont des parents qui ont 35 ans, quoi.
7: Ouais, 35-40 ans,
9: ouais. Ouais, mais après, ça me dérange pas trop, tu vois, ça, je m'en fous, mais c'est pour lui, tu sais, je veux pas qu'il se bougie la santé, tu vois.
0: Non, mais je comprends.
7: Après que tu t'inquiètes pour lui, mais il faut pas que tu le fasses à outrance, parce que là, je pense que c'est un peu trop, au limite, ouais. Toi, ça te bouffe tellement la vie, il faut que tu vives ta vie aussi, tu vois.
0: Et toi, il y a des trucs auxquels t'es accro, Hugo, que tu bouffes beaucoup, parce qu'on critique son père, c'est bien, c'est bien.
3: Est-ce qu'il a bouffé ou autre chose, d'ailleurs?
0: Ouais.
9: Non. Toi, j'ai pas d'addiction.
0: Alors, il y a plusieurs messages qu'on nous a laissés. Il y a Jean Sauce qui nous laisse un message et qui est dans le 31. Salut Jean Sauce de Toulouse. Qui te dit propose à ton père de faire des activités avec lui, genre du sport, jouer au foot, etc. Truc que tu pourrais faire peut-être avec lui.
9: Ouais.
0: Non
9: Si. Bon, après, parfois, c'est difficile parce qu'il a un métier qui
0: ne
9: le rend pas forcément disponible. Mais
3: il a un métier où il bouge ou pas? Où il est assis
9: Non.
0: Ah si.
9: Non, il bouge pas trop, non.
0: Il bouge pas, les week-ends quand t'es avec lui. Je sais pas, vous faites des activités avec votre daron, Guigui, tu fais des activités avec ton père, toi?
3: Guigui,
6: excuse-moi, je te parle.
3: Est-ce que tu fais des activités avec ton daron?
6: Si, tu vas au parc avec lui, non?
7: La messe?
6: Non, même pas, non. Et le foot, tu vas pas le voir avec lui? Si, ouais, beaucoup au Parc des Princes.
0: Tu fais pas de foot, tout ça?
6: Sinon, non, c'est trop un flemmard, mon daron. Il aime pas trop faire du sport. Des fois, j'essaie de le pousser un peu.
3: Il préfère regarder, quoi.
6: Ouais, il a la flemme, ouais. À la limite, si, je peux jouer à FIFA avec mon daron.
0: Ah,
6: il est sur FIFA.
3: Ah, mais c'est déjà ça.
7: Ethnique?
6: Non, tu rigoles.
7: Moi, c'est pas ce qu'on m'a dit, moi.
6: Non, je le tue.
0: C'est comme ton frère, ethnique à FIFA aussi.
6: Non plus. Non, c'est moi le patron. Pour une fois que j'ai un truc dans lequel je suis bon.
0: Oh. Romano, tu fais des activités avec ton père?
7: Déjà, on se voit.
0: Quand tu le vois, tu fais du sport, un petit foot, tout ça?
7: Ah non.
0: Tu fais rien?
7: Non, quand j'étais petit, je bricolais avec lui, je faisais le jardin. Non, mais les trucs, tu sais, quand t'habites un peu à la campagne, nous, j'avais un jardin, donc je lui donnais un coup de main, tu sais, il m'apprenait je plantais les légumes avec lui, les trucs, je les ramassais.
3: Sur ton cimetière, là?
7: Marie, c'est bon, tu sais, Marie, elle a un blocage.
3: Les cimetières. Mais ça m'a toujours fait halluciner, ce truc-là.
7: Non, bah, c'est a priori, non, mais historiquement.
6: Comme nous avec ton mucus, Marie.
7: Longtemps, a priori, la maison où j'habitais, en fait, elle était construite sur un ancien cimetière d'animaux. Oui. Mais on trouvait pas des carcasses entières d'animaux, tu vois.
3: D'accord.
7: De temps en temps, on trouvait un petit ossement quand on creusait profond. Donc je faisais ça, ouais, bricolage, sport pas trop. L'été, j'allais à la pêche avec lui. Je sais pas, assis sur la plage. Je sais pas, bah, comme quand t'es gamin, tu sais, je joue au frisbee, au boulot, au boule.
0: Fais des trucs comme ça.
3: Tu vois, il faut faire des trucs.
0: Tu fais des activités avec ton père. Samy, tu fais quoi avec ton père?
6: Il bricole beaucoup.
0: Ouais, mais c'est pas de sport.
6: Il y a encore quelques années, voilà.
7: Bricolage n'empêche que si
6: c'est un bloc.
7: Ça peut être du sport. Hein,
6: c'est des journées entières, mon pote.
7: Si tu soulèves des trucs, tu sais, il y a des trucs, c'est physique.
6: Non, cette année, on l'a pas fait cette année parce qu'il avait mal au dos, mais sinon, on faisait du snow ensemble l'hiver. Donc je fais du surf, mon père fait du surf, tu vois, donc on surfe ensemble. Voilà.
3: C'est cool.
0: Ah, de famille de surf.
6: On va nager, on va un peu de. Avant, on faisait un peu de plongée, bon, maintenant un peu moins, tu vois, des trucs comme ça, des activités.
7: Ouais, le truc que tu fais avec ton daron, normal.
3: Ouais, normal.
6: Ouais, j'aime bien.
0: Non, mais tu devrais le pousser à faire des trucs, t'es fils unique, Hugo, t'as pas de frère, pas de sœur.
9: Ouais, je suis fils unique, mais pas du sport pour autant, tu vois.
7: Bon. Non, mais sans parler de buter au sport, s'il n'aime pas ça. Mais je sais pas, comme on disait, t'habites où toi?
9: À Paris, pareil.
7: Ah oui, donc oui, bon, forcément, moi que tu sois blindé, t'as pas de jardin.
3: Parce que le sport, ça peut devenir une addiction aussi, tu vois. S'il aime, je sais pas, il aime bien regarder.
0: C'est moins dangereux que le sucre.
3: Je sais pas, faire du vélo.
0: Si vous venez d'arriver, arrête pas de bouffer le père du gueule, ça l'inquiète.
9: Avant, on allait faire un jogging tous les samedis.
0: Ah, voilà.
9: Mais maintenant, j'y vais tout seul.
0: Il a tellement pris de poids qu'il n'arrive plus à bouger sa graisse.
7: Non, mais il n'y a pas un sport, tu sais, qui. Je sais pas, vous pourriez vous inscrire tous les deux.
6: Apéro, on peut pas aller au bar.
7: Non, mais je sais pas.
4: Un truc, tennis, par exemple, ça joue quand même.
7: Ouais, t'es. Ouais.
6: Oui, ah, faut courir quand même au tennis.
3: Du vélo.
7: Ah oui, pour attraper la balle.
6: Le vélo, c'est bien, ouais, c'est vrai, vélo.
0: Ouais, vélo.
3: Vélo, au moins tu te promènes et
7: tout. Ouais, moi, le cerveau a un truc, c'est piste cyclable de merde à l'autre.
0: Non, mais pas.
6: C'est passé.
0: Un petit coup de gueule qui est passé crème, comme ça.
7: Elle était placée comme ça.
3: Elle
7: a glissé dans le flux, là.
0: Bon, alors, on revient à Hugo, là, parce que bon, Hugo, ouais, moi, je te disais, je trouve que tu t'inquiètes trop pour ton père. Après, je comprends, hein. Mais, tu vois, tu te bouffes la tête, déjà, il a arrêté de fumer, c'est déjà bien. Bon, alors maintenant il bouffe du sucre et il grossit.
3: Ouais, c'est ça.
0: Donc je sais pas s'il y a quelqu'un qui l'aime bien dans son entourage, tu lui dis il va lui dire qu'il a grossi, il va lui dire qu'il a pris du poids. Comme il le supporte des autres et pas de ta mère et ni de toi. Donc faut le faire dire aux autres. Et puis après je te dis il va faire du sport avec lui. Feriez quoi si vous aviez votre daron qui était comme le daron d'Hugo, vous lui prendriez
7: la tête.
0: Le problème
7: c'est quand tu lui dis il fait la gueule. Donc non mais moi je vois ce que tu veux dire parce que là je sais plus que là on a.
0: Mais faut pas que ça te bouffe la vie.
7: Un week-end moi j'avais descendu. J'avais fait la route avec mes parents pour les emmener dans le sud là parce qu'ils avaient été passer quelques jours de vacances là-bas.
0: Ouais.
7: Et en fait bon j'avais pas l'habitude parce que quand je vais en Bourgogne tu vois on marche pas forcément. Et là on faisait des balades et mon père en fait il en chiait pour marcher.
0: Ah il galérait pour marcher.
7: Et en fait, tu sais, ça m'énervait, donc je lui disais, mais putain, mais avance, il avait mal aux pieds, aux jambes, machin, je lui disais, mais putain, mais c'est quand même pas
6: avance,
7: normal. Non, mais d'un côté,
6: oh,
7: ça,
6: cul,
7: non, mais ça me faisait de la peine de le voir comme ça, tu vois.
6: Ouais, mais c'est ça,
7: en fait. Et en fait, lui, il le prenait super mal, tu vois. Tu sais, donc, ma mère, elle m'a dit, ouais, vas-y, arrête, parce que, ça le vexe.
6: C'est galère.
0: Bah, c'est comme moi, quand ma mère ou mon père est malade, ils me le disent pas. Parce qu'ils ont pas envie de me le dire.
6: Ouais, ne pas t'inquiéter.
7: C'est les parents, c'est tout le temps comme ça.
6: Ça c'est clair.
0: Les parents, ils ont pas envie de t'inquiéter.
7: T'as des trucs, tu le sais toujours.
0: C'est peut-être ça ce qui l'énerve aussi, Hugo.
7: Après,
0: c'est le fait que tu t'inquiètes, il s'en veut à lui-même de t'inquiéter.
3: Ouais, c'est ça.
7: Non, mais puis c'est pas du rabâcher du matin au soir. En tout cas, toi, tiens, parce que je te dis, moi, je vois avec mon père le truc là sur la marche. En fait, tu sais, je suis resté quoi, 3 jours avec eux, et je lui ai dit, et ma mère, elle m'a dit, ouais, vas-y. Et même mon père, à un moment donné, m'a dit, ouais, c'est bon. Je sais, ouais, non, mais en gros, c'est ça. Arrête de me le dire. Je sais. C'est pas en me stressant et en
6: ça a changé
7: et en forçant que tu vois que je vais courir le marathon vite, demain, tu vois. Bon après ça allait mieux au fur et à mesure. Mais c'est pareil, des fois les darons si ça peut aller, tu sais, faut pas assez d'efforts physiques, tout ça.
0: Bon motive-le, va faire un petit jogging avec lui ou du vélo avec lui, faire un truc le week-end avec lui, fais-lui faire du sport, ça lui fera du bien.
9: Ok ouais.
0: Bon bah écoute Hugo, reste à l'écoute, on aura peut-être d'autres réactions là-dessus.
9: Ok, merci beaucoup.
0: Et puis bah, on t'embrasse Hugo, bonne journée. Enfin bonne journée, bonne soirée. T'en as parlé à des potos à toi, ils t'ont dit quoi?
9: Non, j'avais pas parlé, j'en ai parlé à mes cousins, mais un cousin il m'a dit écoute on s'en rend bien compte et j'ai ma mère donc et qui est ma tante qui lui a dit tu vois
6: il y a d'autres personnes qui en ont parlé.
0: Bon
7: bah, écoute, des potes au bahut qui disent que t'es un fils de vieux.
9: Comment?
7: J'avais un pote.
0: Non, mais ça joue peut-être ça.
7: Non, mais moi j'avais un pote.
0: Tu dis, mon papa il est vieux.
7: Non, mais même quand il le voit, tu sais, forcément à 60 ans, il a pas le.
6: Mais si eux, leur daron, il a 35 ans.
7: Ouais, c'est forcément, il y a une différence. Moi j'avais un pote, tu sais, pareil, ça l'énervait de ouf, tu vois, parce que tout le monde lui disait, ouais, putain, t'es un fils de vieux. Son père, je sais plus, il a eu pareil, super vieux, tu vois, genre à 15 ans, son père, il avait 70 piges, quoi.
0: Ah ouais.
7: Et tu vois, il était bien conservé, mais quand t'as 15 piges, déjà, bon, tu vois le truc, forcément, quelqu'un de 60 ans, c'est vieux, mais alors 70, vieux, ouais. c'est très vieux, tu vois.
0: Ouais, surtout quand c'est ton père et que les autres, ils ont des parents qui ont 35 ans, ouais. Bon, bah, Hugo, on t'embrasse, puis inquiète-toi pas trop.
9: Écoutez, merci toute l'équipe, vous êtes au top.
0: Bisous Hugo, salut. Et on te voit ton t-shirt Skyrock à Paris.
9: Ouais, merci l'équipe.
0: Salut Hugo. Et dans un instant, on va parler vengeance. Ah oui, la vengeance. C'est Jessica qu'on va accueillir avec nous. Jessica, en pleine vengeance, elle va tout nous dire. Et puis notre problème du mois, il a surpris sa meuf en train de coucher avec sa sœur à lui.
7: Ouais.
0: C'est Fabrice.
7: C'est sympa.
0: Les réactions, vos réactions, tout ça avant minuit sur Skyrock.
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0: 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Avec Leto tout de suite sur Skyrock. C'est Pineapple sur Sky. Bien nous.

0: Lito sur Skyrock, on est premier sur le rap, donc c'était Pineapple.
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0: Marie qui parlait de sodomie pendant leur repas avec son fils.
2: Oui, exactement. Oui.
0: J'adore.
2: Non mais je parlais de sodomie, je parlais de Guigui de base.
0: Ouais, mais tu parlais quand même de sodomie.
2: Oui, bah oui, forcément. Et,
3: bah forcément, je dis, attends. Je suis avec mon fils, chiant. Évidemment qu'on parle de sodomie. C'est quand même la moindre des choses.
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0: T'as déjà reniflé le string de carriole.
3: J'aurais pas dû.
0: Ah bah regarde, il est rouillé.
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0: Et ouais, c'est jeudi soir, et le jeudi soir, quoi qu'il arrive, on est là avec notre problème du mois. Et dans un instant, notre problème du mois, histoire de famille. Alors, on aura plein d'histoires de famille, famille et sexe. Hein. Un petit rappel du problème du mois. Maintenant, on parlait de Fabrice, 33 ans.
3: Fabrice, il est rentré chez lui, il a surpris sa meuf en train de coucher avec sa sœur à lui.
0: Et ouais,
3: c'est voilà. Normal. Donc, forcément, ça a foutu un peu le bordel.
0: Donc, ça se passe en famille, c'est de l'amour.
3: Voilà, c'est la famille.
0: Comme tu le dis régulièrement, Cédric, en effet, c'est la famille.
4: C'est la famille, wesh.
0: Wesh. Et bien on en reparle, on aura des réactions avec Karim, Damien, voir si on arrive à joindre tout le monde, Mascotte également, pour notre problème du mois, la réponse du problème du mois à retrouver aussi. Et puis on parlait de vengeance également tout à l'heure. Alors on va retrouver Jessica, juste avant notre problème du mois, de la vengeance amoureuse. Jessica qui doit être avec nous, t'es là Jessica?
5: Oui, je suis là.
0: C'est bien.
3: Bonsoir. Salut Jessica.
0: Bonsoir.
2: Salut.
0: Tu nous as dit que toi tu avais une vengeance qui était en cours.
5: Ouais, exactement.
0: Ah. En cours de quoi? Cours
5: en
0: de maths?
3: En cours de techno?
4: Ouais, c'est ça, ouais.
5: Non, je suis pas du tout en fait du style de me venger.

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Le souvenir de Larry sur Skyrock, Larry, avec Enfant Compliqué, découverte Sky, c'est ce qu'on vient d'écouter à l'instant, il est 2h01. Bien content d'être avec vous là, en plein cœur de la nuit, avec tous les numéros 1 sur Skyrock, on est reparti ensemble. 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